0: chose, la vie éternelle. Elles ne périront jamais, même au cas où elles devraient donner leur vie. Personne ne peut les ravir de sa main. C'est ici le troisième signe distinctif des brebis. Elles ont l'assurance de la vie éternelle. Cette promesse ne dit rien à ceux qui ne font pas partie du troupeau. Ils abandonnent volontiers le ciel aux anges et aux moineaux, selon l'expression d'un poète. Mais pour le chrétien, elle est une réalité, une force victorieuse du monde. Elle bannit la crainte de la mort. C'est la racine de l'audace des chrétiens. La vie présente a pour eux peu de valeur, eu égard de l'éternité. Il est troublant de constater que de nos jours, les hommes renient leur idéal et leur certitude le plus sacré. Ils changent d'opinion d'un moment à l'autre. Jésus nous en donne ici l'explication. Leur conviction n'était pas enracinée dans l'éternité. Depuis 20 ans ou 30 ans ou plus, peut-être on a beaucoup lutté pour le vrai et le bien. On a beaucoup travaillé au nom et au service d'une humanité en progrès. Mais ce fut du travail de surface. Nous espérions, nous aimions, mais seulement pour cette vie. Nos chères certitudes ressemblent à des dents de lion dont la racine est attaquée par une larve. C'est une herbe qui pousse en Occident, en Suisse surtout. La plante fleurit jusqu'au moment où la racine est entièrement rongée, mais à ce moment-là, elle se flétrit d'un quart d'heure à l'autre. Une œuvre n'est efficace et durable que pour autant qu'elle soit fondée sur la vie éternelle. Il ne suffit pas de vivre pour un idéal. Nous devons être prêts à mourir pour lui. Celui qui sait qu'il ne périra jamais et que personne ne le ravira de la main du bon berger peut donner sa vie. À qui Jésus dit-il, « Vous n'êtes pas mes brebis ?» Nous remarquons que ces interlocuteurs sont des hommes pieux. Ils pourraient être parmi les élus, mais ils ne l'ont pas voulu. Il n'est pas en notre pouvoir d'obtenir l'appartenance au troupeau, mais nous pouvons la repousser, la nier ou la perdre. C'est ce qui s'est passé ici. Notre récit se déroule au moment de la fête de la dédicace. Depuis l'an 165, avant Jésus-Christ, les Israélites célèbrent cette fête à la fin de décembre, 8 jours durant chaque année, pour commémorer la défense héroïque des Maccabées contre le roi Antiochus Épiphane, qui avait servi peuple après peuple, profané le temple de Jérusalem par des cultes païens et qui voulait extirper toute foi en Dieu. Les Maccabées se soulevèrent contre lui avec ce cri de guerre, « Vivre dans l'honneur ou mourir dans l'honneur ». Ils vainquirent par les armes le profanateur du temple. Une atmosphère de croisade règne parmi le peuple en fête et ses prêtres. Un zèle ardent pour la pureté de la foi remplit les esprits en souvenir des Maccabées. Jésus arpente la salle de Salomon. Il se voit subitement entouré d'une bande de fanatiques qui l'interpellent avec hostilité. Il leur répond tranquillement. Il rappelle les œuvres qu'il a accomplies sous leurs yeux, en toute liberté. Mais ces patriotes ne veulent point d'un berger qui donne sa vie pour ses brebis. Ils leur font un messie semblable à Maccabée, un chef qui les délivre du joug romain. Nous les comprenons car la même tentation guette l'Église aujourd'hui. L'injustice et la violence submergent le monde et l'Église s'est laissée gagner par une atmosphère belliqueuse. Elle renie aussi son berger, elle n'écoute plus sa voix. À la fête de la dédicace, ces hommes remplis d'un zèle pieux rejettent le Sauveur. Ses paroles leur semblent un blasphème parce qu'il leur apparaît dans son abaissement. Jésus a dit « Moi et le Père, nous sommes un ». La colère les gagne, ils ramassent des pierres pour lapider ce Messie venu au monde pour souffrir. Lui disparaît dans la foule parce que son heure n'est pas encore venue. Elle ne tardera pas à sonner. Il est le berger. Il combat à la manière d'un berger. Les siennes ne sont que des brebis, c'est-à-dire le plus désarmé des animaux domestiques. Le cheval a ses fers, l'abeille son aiguillon, le chat ses griffes et la chèvre ses cornes. Seule la brebis n'a aucun moyen de défense. Mais elle a son berger. Le berger livre bataille avec ses brebis. C'est avec elle qu'il remporte la victoire et qu'il établit son royaume éternel. Mes brebis entendent ma voix. Je les connais et elles me suivent. Je leur donne la vie éternelle. Elles ne périront jamais et nul ne les ravira. de ma main, a dit Jésus-Christ, le bon berger, le sauveur de nos vies, le Seigneur de l'univers.
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Oui, comme dit Visa, si je n'ai pas d'amour, tiré de leur album, un peu d'amour. Oui, si je n'ai pas d'amour, tout me sert à rien. Cet amour que Dieu peut donner et dont la Bible nous parle, que Dieu peut nous donner par Jésus-Christ. 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

Psaume 24. Psaume de David. À l'Éternel, la terre et ce qu'elle renferme, le monde et ceux qui l'habitent. Car il l'a fondée sur les mers et affermie sur les fleuves. Qui pourra monter à la montagne de l'Éternel? Qui s'élèvera jusqu'à son lieu saint? Celui qui a les mains innocentes et le cœur pur. Celui qui ne livre pas son âme au mensonge et qui ne jure pas pour tromper. Il obtiendra la bénédiction de l'Éternel, la miséricorde du Dieu de son salut. Voilà le partage de la génération qu'il invoque, de ceux qui cherchent ta face, de Jacob. Porte, élevez vos linteaux, élevez-vous, portes éternelles, que le roi de gloire fasse son entrée. Qui est ce roi de gloire? L'Éternel fort et puissant, l'Éternel puissant dans les combats. Porte, élevez vos linteaux, élevez-les, portes éternelles, que le roi de gloire fasse son entrée. Qui est ce roi de gloire? 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Porte, élevez vos linteaux, élevez-les, portes éternelles, que le roi de gloire fasse son entrée. Qui est ce roi de gloire? L'Éternel fort et puissant, l'Éternel puissant dans les combats. Porte, élevez vos linteaux, élevez-les, portes éternelles, que le roi de gloire fasse son entrée. Qui est ce roi de gloire? L'Éternel fort et puissant, l'Éternel puissant dans les combats. Porte, élevez vos linteaux, élevez-les, portes éternelles, que le roi de gloire fasse son entrée. 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

J'ai toujours cru en Dieu. J'ai toujours eu une croyance. On m'avait appris dans ma jeunesse que Dieu existait. Puis, pour moi, c'était impossible qu'il n'y ait pas une puissance supérieure quelconque qui ait créé tout ça. On est tellement complexe que je me disais, ça se peut pas que ça soit par hasard. Puis, j'ai été étudiant à Montréal, dans ma jeunesse. Puis à Montréal, j'avais des questions sur Dieu. Je me posais des questions. Mais ça allait pas plus loin que ça. Je voulais savoir, on se posait des questions, à savoir d'où on vient, pourquoi je suis sur Terre, tout ça. Ça, c'est des questions que je me posais dans ma jeunesse. Puis à Montréal, c'est sûr que je m'en posais. À travers mes questionnements, je cherchais Dieu, puis j'ai touché un petit peu à l'astrologie, un petit peu à des choses ésotériques. C'est un peu normal, parce que, tu sais, à Montréal, c'est quand même assez diversifié comme...

épouse. On a fondé une famille à Québec. Puis, à travers mon travail, j'avais des personnes que je rencontrais au travail, en dehors du travail, des personnes qui me parlaient de Dieu. Ça, j'ai trouvé ça spécial parce que je me posais des questions sur Dieu, mais jamais j'allais voir les gens pour leur poser des questions concernant Dieu. C'était eux autres qui venaient me voir puis me poser des questions, qui me parlaient de Dieu. Toutes des personnes différentes. Il n'y en a pas un qui se connaissait. Puis pourtant, il y avait tout le même message. Ça, j'ai trouvé ça particulier. C'est vraiment pas un hasard, là. C'est spécial. Puis, à travers mes questions, mais Brigitte, elle aussi, elle avait des questions. Puis elle, de son côté, quand elle se posait des questions, il y a des gens qu'elle rencontrait. Puis entre autres, il y en a un qui est venu chez nous lui offrir un cours sur un cours biblique, un cours Bonne Nouvelle. Puis là, ben finalement, la journée est arrivée où la personne qui vient donner le cours arrive, François, que vous connaissez. Puis François, il arrive chez nous. Puis le premier cours qu'il nous a donné, il n'a jamais donné de cours parce que moi, j'avais des questions à lui poser. Hein. Je me suis dit, attends une minute. Lui, il arrive ici, là. J'ai des questions sur Dieu. On va voir s'il connaît ça. Il a commencé à me parler. On a commencé à parler de la Bible. La vérité. Si la Bible était vraie. Puis j'ai réalisé que la Bible, là, c'était vrai. Côté archéologie, elle se trompait pas. Côté histoire, elle se trompait pas. Côté science, elle se trompait pas. Et là, en réalisant ça, je me suis dit, si la Bible est vraie, ben, ça veut dire Dieu existe. Il y a un ciel, il y a un enfer. Puis Jésus là-dedans. Je me posais des questions un petit peu plus. Ça fait que le deuxième cours arrive. Puis François arrive chez nous. Puis ça n'a pas été super. C'était bien. C'était un cours, mais ça me travaillait dans le corps. Là. Je me posais des questions sur Dieu. C'est le troisième cours que vraiment là, Dieu me parlait. C'est le troisième cours que ça a brassé. C'est bizarre ce qui est arrivé. François me pose une question. Il me dit, Eric, c'est quoi pour toi la crucifixion? Quand Jésus est mort sur la croix, c'était quoi pour toi? C'est là que Dieu m'a ouvert les yeux. C'est là qu'il est arrivé quelque chose de spécial. Je sais pas si vous avez déjà vu le film Le Bon Fils, avec le petit garçon dans Maman, j'ai raté l'avion. Là. Même Le Bon Fils. Ça s'appelle Le Bon Fils, mais le garçon, il est vraiment pas bon, il est méchant. Puis, il y a son cousin qui vient vivre chez eux. Puis, le bon fils, il fait plein de coups. Des affaires vraiment méchantes, là. Puis, à un moment donné, dans le film, les deux sont sur le bord d'une falaise. Le fils, puis le neveu. Puis, la mère, elle tient les deux par la main. Puis, ils ont les pieds dans le vide. Puis, c'est certain qu'en tombant, ils vont mourir, là. Puis, elle glisse, puis elle glisse sur le bord de la falaise. Puis, là, à un moment donné, il faut qu'elle prenne un choix. Puis, elle lâche son fils, parce qu'elle a réalisé que son fils était méchant. Puis, que son neveu était bon. Puis quand François m'a posé la question, qu'est-ce que Jésus avait fait sur la croix pour moi, c'est ça que j'ai vu. La différence, c'est que Dieu, il me tenait par la main, puis il tenait son fils par l'autre main. Puis le problème, c'est que c'était moi qui étais pourri là-dedans, puis c'était son fils qui était bon. Puis là, il y avait un choix à faire, puis il laissait aller son fils pour me sauver, moi, pour me donner la vie à moi. C'est ça que j'ai vu, moi, quand François m'a posé la question. J'ai réalisé que Dieu, que Jésus était mort sur la croix pour moi. C'est là que j'ai réalisé qu'il était mort sur la croix pour moi. C'est là que j'ai réalisé c'était quoi être sauvé, parce que j'entendais ça des fois du monde qui me parlait. J'avais compris que j'étais sauvé d'une mort certaine. Parce que, tu sais, on dit qu'on vit en moyenne à peu près 75 à 80 ans. Puis après ça, c'est quoi? C'est la mort. Puis après la mort, c'est l'éternité. Puis après l'éternité, c'est quoi? C'est l'éternité avec Dieu au ciel ou loin de Dieu. Puis moi, j'ai réalisé que parce que Jésus était mort sur la croix pour moi, ben je m'en allais pour l'éternité avec Dieu, que j'avais la vie éternelle, que j'étais sauvé.

Et en guise de concert, cette fois-ci, Bedřich, c'est-à-dire Frédéric Smetana, compositeur tchèque du 19e siècle, né à Litomysl en Bohême en 1824 et mort à Prague en 1884. Enfant prodige, bénéficiant d'une ambiance familiale humaniste, avec un père, maître brasseur et violoniste amateur, il jouait déjà si bien du violon à 4 ans qu'il remplaça son père dans l'exécution d'un quatuor de Haydn en second violon. À 6 ans, il transcrivait au piano la muette de Portici d'Aubert. En 1835, son père abandonne le métier de brasseur et s'installe comme exploitant agricole à Ruskova, Lotis, au pied du mont Blanik. Après ses études secondaires, Smetana se rend à Prague en 1843 pour se perfectionner au piano. Décidé à devenir un artiste malgré les réticences de son père, il est engagé comme professeur de musique chez le comte Léopold Thun, où l'ambiance l'amène à composer nombre d'œuvres aujourd'hui disparues. Il connaissait évidemment Mendelssohn, Hummel, Henselt et même Schumann. Avec l'aide de Liszt et Clara Schumann, ils fondent en 1849, étant devenus avec les idées révolutionnaires de 1848, un fervent propagandiste de nationalisme bohème, il fonde en 1849 à Prague une école de musique privée où le tchèque est la langue obligatoire, marquant ainsi son opposition à l'enseignement officiel de culture allemande. Il épouse, le 27 août 1849, Catherine Kolarova, une jeune femme de 22 ans, ravissante et enjouée. Elle lui donnera 4 filles, dont seulement la troisième, Sophie, dépassa la petite enfance. Ses tournées en piano ne lui accordent pas le succès espéré. Sa femme est malade des poumons et son école de musique périclite. En automne 1856, Smetana est conseillé par Liszt de partir pour la Suède, où de 1856 à 1861, il dirige l'harmoniska Salzkapelle de Göteborg. Revenant à Prague, après le décès de sa femme Catherine en Suède, il obtient un succès avec son opéra Les Brandebourgeois en Bohème et surtout avec La fiancée vendue, dont la popularité devient très très grande, véritable hymne national de Bohème, dont l'ouverture est un chef-d'œuvre aujourd'hui universellement connu. Nous écouterons l'Orchestre philharmonique des festivals, sous la baguette de Vladimir Petrochov, La fiancée vendue, ouverture, polka, Furian et danse des comédiens. 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

C'était donc le quatrième extrait pour notre concert de musique classique de La fiancée vendue de Frédéric Smetana. Aux environs des années 1874-1875, Smetana éprouve des vertiges, sent son ouïe se détériorer. Il se réfugie alors chez sa fille Sophie, à Jabkenitch. Il ne reviendra plus à Prague que pour soutenir ses partisans et assister à la création de ses nouveaux opéras et pièces symphoniques. Son génie, issu du folklore bohémien, prend toute son universalité dans son cycle « Ma Vlast, ma patrie », dont les six volets sont comme la description imagée, champêtre, dansante de tout un peuple, par les bois et les prés de Bohême. Frédéric Smetana. 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

0: De bonnes nouvelles, votre concert de musique classique, c'était par les prés et les bois de Bohême du compositeur tchèque du 19e siècle, Frédéric Smetana. Tout de suite, avant la suite de votre concert de musique classique, un petit message inspiré de la Bible.
1: Abraham se leva de bon matin. Il prit du pain, une outre, d'eau qu'il donna à Agar et plaça sur son épaule. Il lui remit aussi l'enfant et la renvoya. Elle s'en alla et s'égara dans le désert de Beersheba. Étonnant, non? Pour quelqu'un comme Abraham, quelqu'un de généreux, de droit, de juste, qui n'hésite pas à risquer sa vie pour aller sauver son neveu et d'accueillir tous ceux qui passent chez lui. Pourquoi ne donne-t-il pas tout simplement 30 chameaux chargés de nourriture, des serviteurs et de quoi s'installer honorablement ailleurs à son fils premier-né, Ismaël? Il s'agit d'une petite leçon dont je vais vous faire part ce matin. C'est Moïse au micro et je vous souhaite une bonne journée. Dans cette histoire, il ne faut pas oublier que ce n'est pas Abraham qui renvoie Agar, c'est Sarah. Son intention à elle est assez claire. Elle veut se débarrasser d'Agar et de son fils qui s'est moqué d'elle, alors qu'elle se réjouissait de la naissance de son propre fils. Abraham, bien sûr, est totalement contre. Lui, il aime son fils. Mais celui-ci ne lui appartient pas. En effet, selon les lois de l'époque, c'est le fils de la servante de Sarah. Il appartient donc à Sarah. On voit un peu plus tôt que c'est exactement ce que Dieu lui rappelle. Mais Abraham sait que Dieu est bon. Il ne s'ingère donc pas dans le choix de Sarah. Il ne donne rien d'autre que l'indispensable pour ne pas prendre sur l'héritage de son fils Isaac, le fils de Sarah. Un peu de pain, un peu d'eau, ce que l'on donnait à des voyageurs avant de partir. On cite souvent Sarah comme celle qui a appelé Abraham son seigneur, mais on oublie de citer que Dieu a demandé à Abraham de se soumettre à sa femme lorsqu'elle était dans son droit. Abraham ne s'appuie pas sur ses propres richesses, mais il s'appuie sur Dieu. Abraham sait que son fils est en sécurité, non parce qu'il est sous son propre contrôle, mais sous celui de Dieu. Et ce n'est pas parce qu'il abuse de son autorité pour garder son fils sous ses yeux, alors qu'il appartient à sa femme, que son fils sera en sécurité. Voilà une belle image des situations où Dieu nous demande de nous soumettre à des décisions des fois un peu injustes, parce que nous n'avons pas l'autorité pour prendre de décisions justes à la place de ceux qui les prennent. Mais il nous rappelle que c'est lui qui s'occupera d'apporter la justice et de prendre soin de ceux qui nous sont chers et de nous-mêmes. En tant que nomade dans le désert, Abraham avait dû vivre bien des fois où restait plus d'eau, ni pour les troupeaux, ni pour les hommes. Mais Dieu s'était toujours montré fidèle pour lui, et il savait qu'il le serait aussi pour son fils. Sachons que c'est bien Dieu qui nous donne le souffle, et que c'est lui qui continue chaque matin à faire battre notre cœur, et le cœur de ceux qu'on aime. Il prendra soin de chacun, de vous et de chacun de vos proches en cette journée. Soyez bénis, et à bientôt.

Radio Bonnevelle, votre concert de musique classique, c'était du compositeur allemand Ludwig van Beethoven, né à Bonn en 1770 et mort à Vienne en 1827, la sonate Waldstein, Allegro con brio. Nous continuerons avec Introduction, Adagio molto et le rondo, Allegretto moderato.

0: à des bonnes nouvelles. C'était le rondo allegretto moderato de la sonate Wallenstein de Ludwig van Beethoven.
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voulons te bénir pour ton fils Jésus. Tu nous l'as donné et il est venu nous chercher, nous sauver. Tu nous as donné à travers lui ta paix.

Il était une fois un buisson insignifiant qui croissait parmi les ronces. Un jardinier le vit, le déracina et le planta dans son jardin. « Que me veut donc cet homme ?» se dit le buisson. « Il s'est sûrement trompé. Je ne suis pas fait pour vivre dans ce jardin, entouré de fleurs splendides. Il y a erreur. » Le jardinier revint, ayant en main un couteau bien aiguisé. Il tailla le buisson et le greffa. Au printemps suivant, l'arbrisseau s'aperçut qu'il portait des roses. Ainsi Dieu nous arrache à nos anciennes habitudes. Il nous transporte dans son jardin. Il nous taille. La sève de notre cœur saigne. Nous souffrons. Nous croyons qu'il s'est trompé. Nous pensons qu'il y a erreur. Patience. Ce que nous ne comprenons pas aujourd'hui, nous le comprendrons plus tard. Patience et confiance. Ce n'est qu'au printemps que nous apercevrons que notre vie, par Dieu si cruellement dépouillée, porte elle aussi des roses. Car il est écrit, vous vous en souvenez, toutes choses travaillent ensemble au bien de ceux qui aiment Dieu. Grâce soit rendue au Père, le divin jardinier, qui nous a délivrés du pouvoir de ténèbres et nous a transportés dans le royaume du Fils de son amour, en qui nous avons la rédemption, la rémission de nos péchés par son sang.

Psaume 12. Dieu tient ses promesses. Au chef de chœur, un psaume de David à chanter avec accompagnement de la harpe à 8 cordes. Au secours, ô Éternel, il n'y a plus d'homme pieux. On ne peut plus se fier à personne. Chacun trompe son prochain, lui disant des flatteries, la duplicité au cœur. Que l'Éternel extermine ces gens aux lèvres flatteuses et à la langue arrogante. Qu'il retranche ceux qui disent « Notre langue nous rend forts, nos alliés, ce sont nos lèvres. Qui dominerait sur nous ?» Mais l'Éternel dit « À cause des pauvres qui sont opprimés et des malheureux qui vont gémissant, maintenant, moi, j'interviens pour accorder le salut à ceux qui sont méprisés. » Les paroles du Seigneur, ce sont des paroles pures. C'est de l'argent affiné, 7 fois purifié par le feu dans un creuset. Éternel, tu tiens parole et tu nous protégeras toujours contre ces individus. Tout autour, des méchants rôdent et la corruption domine parmi les humains.

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Salut, je m'appelle Gian. J'ai 19 ans, je suis né en Alsace. J'ai passé une enfance vraiment cool. Et par la suite, je commence à grandir, à faire mes premières expériences. Et avec mes amis, on a commencé à faire la fête. Et petit à petit, j'y ai pris goût. C'est allé de plus en plus parce que j'appréciais vraiment ça. Et je suis quelqu'un qui aime pas faire les choses à moitié. Et ouais, je fumais beaucoup de cannabis, environ une dizaine de joints par jour, du matin au soir, avec mes amis. J'ai commencé à dealer, environ, voilà, pas grand-chose, 100 grammes par semaine. Et puis, j'ai commencé à aller dans des rave parties, à boire de plus en plus d'alcool. Et puis, à un moment, je suis devenu alcoolique, ce qui fait que dès le matin, je commençais à boire. Il était même pas 8h du mat, je buvais déjà de 8-6. Et c'est allé, entre guillemets, de pire en pire. Donc je commençais un peu à toucher à des drogues plus dures, LSD, AMD, 6APB, et en fait pendant quelques années, de mes 14 ans à mes 18 ans, ça a vraiment été ce mode de vie que j'ai adopté, c'est-à-dire tout ce qui est drogue, tout ce qui est faire la fête, et petit à petit, sans m'en rendre compte, j'ai commencé à vraiment être accro à ces substances, et puis notamment au cannabis, et j'avais vraiment l'impression que je vivais pour ça. Je suis allé à Strasbourg dans un appartement et je faisais pousser des box de champignons hallucinogènes et je faisais pousser une douzaine de plants de cannabis, et toute ma vie, tout mon emploi du temps était orienté envers ce mode de vie-là. C'est dans ces moments-là où j'avais l'impression comme de tomber au fond du puits, où j'avais énormément d'amis mais pourtant je me sentais comme seul, que Dieu m'a interpellé. Alors quand je dis que Dieu m'a interpellé, c'est par différentes manières. Je dirais que le premier moyen, c'est par la conscience. Toutes les fois où je me disais, mais finalement, quel est le sens de ma vie? Où est-ce que cette vie-là me mène? Et je me disais que j'avais vraiment besoin de quelque chose, ou plutôt de quelqu'un. D'autres moyens par lesquels Dieu m'a interpellé, ça a été des personnes qui, dans la rue, sont venues et m'ont parlé de l'amour de Dieu, qui me disaient que quoi que j'ai pu faire ou pas dans ma vie, que Dieu m'aimait. Et une fois, je me suis rendu même dans une rêve partie, dans une TNI, je m'apprêtais à passer 70 heures sans dormir, sans manger, juste en me droguant. Et dans le chemin de cette TNI, j'ai rencontré quelqu'un qui m'a simplement parlé de l'amour de Jésus pour moi, que Jésus m'aimait. Et pour moi, ça a été plusieurs clins d'œil. Il y a plusieurs fois où je me suis rendu dans des églises et où il y a des personnes qui disaient simplement que quoi que tu fasses dans ta vie, Jésus t'aime. Et je me disais, c'est ouf quand même de se dire que même si on part en vrille, entre guillemets, même si on fait n'importe quoi, même si nous-mêmes on ne se respecte pas ou on méprise Dieu, d'une certaine manière, lui nous aime quand même. Et je sais pas comment dire, mais petit à petit, c'est comme si je m'approchais de Dieu. C'est comme si Dieu m'attirait à lui avec des cordages d'amour. J'étais pas forcément attiré par une religion en soi, mais c'était vraiment par l'amour de Dieu. Et je commençais à prier. J'ai simplement dit à Dieu, ok, il faut que tu m'aides. Je suis dans des situations assez difficiles et de moi-même, j'arrive pas à m'en sortir. Et je te demande vraiment de me donner un coup de main. Et ça s'est pas fait du jour au lendemain, mais petit à petit, Dieu a commencé à me libérer de toutes mes addictions psychiques notamment. Et j'ai commencé à arrêter de prendre des drogues dures. Après, je suis sorti de mes dépressions. Parce que ouais, j'étais assez mélancolique, assez dépressif. Après, je suis sorti de l'alcoolisme, j'ai arrêté le tabac, j'ai arrêté les champignons hallucinogènes. À la fin, je fumais que des purs et j'ai juste demandé à Dieu de me donner la force de vraiment couper avec ça. Je me sentais comme addict psychologiquement. Enfin, je vivais vraiment pour ça. Et en fait, Dieu m'a donné cette force de pouvoir jeter mes plantations, donc mes box de champignons hallucinogènes, mes plants de cannabis. Et en fait, ouais, c'est fou parce que quand j'y repense, je me dis, mais quand j'examinais ma vie à ce moment-là, j'avais vraiment l'impression que c'était impossible pour moi de pouvoir changer de mode de vie. Et pourtant, Dieu est au-delà de notre imagination, au-delà de ce qu'on pense, qu'on imagine. Et il m'a vraiment permis de changer de mode de vie. Et au-delà de cette libération vis-à-vis de ces addictions et de ces dépressions, il m'a vraiment donné ce que je recherchais au fond de moi, c'est-à-dire cette paix intérieure, cette joie de vivre et surtout cette affection, cet amour. Toi qui m'écoutes aujourd'hui, je veux juste te dire que connaître Dieu, connaître l'amour de Jésus pour toi, c'est vraiment la chose la plus merveilleuse. Au-delà de tous les paradis artificiels que j'ai pu ingurgiter, c'est vraiment cet état d'esprit qui me rend comblé, qui me rend heureux aujourd'hui.
Et c'est vraiment bon de connaître ce Dieu qui t'aime, qui est prêt toujours à prendre soin de toi. Et je me sens bien avec Dieu.

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Oui, et nous commençons avec 777 tiré de leur album Accueille ton roi, l'année de grâce, une très belle chanson. 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

0: sans tarder, retrouvons nos amis de la Voix de l'Évangile sur Radio Bonne Nouvelle, votre radio locale chrétienne.
1: C'est la Voix de l'Évangile. Avec au micro Bruno Godelet et à la régie Ray Combeau. Bonjour à vous, chers amis à l'écoute. Bonjour et merci de nous rejoindre une fois de plus pour passer ces quelques instants à l'écoute de la Bible. Les psaumes ont toujours inspiré les poètes et les artistes de toutes catégories et fait réfléchir les penseurs tout au long de l'histoire. Aujourd'hui, le pasteur Jacques Mouillon de Montpellier commande pour nous le psaume 51, psaume où le roi David confesse ses fautes. Mais en attendant, on écoute le groupe Vaincre qui chante l'amour de Dieu.

Nous lisons au psaume 32, verset 1er. « Heureux celui à qui la transgression est remise, à qui le péché est pardonné. Heureux l'homme à qui l'Éternel n'impute pas l'iniquité et dans l'esprit duquel il n'y a point de fraude. Tant que je m'y suis tu, mes os se consumaient, je gémissais toute la journée. » Et puis nous lisons au psaume 51, au verset 3, où il nous est dit « Ô Dieu, aie pitié de moi dans ta bonté, selon ta grande miséricorde, efface mes transgressions. » Après avoir commis une telle faute, ici l'adultère avec Bathsheba, et avoir ensuite fait assassiner son mari Uri, David aurait très bien pu tenir le même langage que tiennent encore beaucoup trop de personnes de nos jours lorsqu'elles sont mises en face de leurs péchés et qu'elles en réalisent toute l'importance. Elles disent donc bien souvent « Dieu ne peut pas me pardonner, je suis allé trop loin, je suis trop bas tombé, j'en ai trop fait. Je savais ce que je faisais, mais je l'ai fait quand même. » Ce raisonnement n'est pas entièrement faux. Nous pouvons nous poser la question à savoir comment Dieu peut-il nous pardonner sans cesse? Comment peut-il pardonner certaines fautes aussi importantes à mes yeux? Comment Dieu peut-il faire preuve d'autant de miséricorde? Quelle que soit notre évaluation de la gravité de nos fautes, nous sommes toujours en dessous de la vérité. Nous ne pouvons pas évaluer à leur juste valeur les offenses que nous faisons à Dieu. Nous ne pouvons pas connaître leur valeur réelle. Notre évaluation est, elle aussi, entachée par le péché. Elle est déformée. Bien souvent, elle n'est pas exacte, pour ne pas dire jamais exacte. Nous sous-évaluons la portée de nos actes et par là même notre responsabilité. C'est ce qui, à l'autre extrémité, fait dire à d'autres que Dieu ne trouvera pas matière à les condamner lorsqu'il jugera le monde, lorsqu'il jugera même nos actions secrètes. Nathan, le prophète, inspiré par Dieu, a su trouver les mots pour convaincre David de l'importance de sa faute. C'est au travers d'une parabole qu'il abordera le problème devant ce roi. Lisez le récit tel qu'il nous est rapporté dans le deuxième livre de Samuel, au chapitre 12, à partir du verset 1er. David a péché, c'est un fait indéniable. Ce qui est tout aussi évident, c'est qu'il est sincère dans son repentir. Il ne cherche pas à atténuer sa responsabilité lorsqu'il en réalise la portée. Il ne cherche pas de fausses excuses, des circonstances atténuantes. Il ne cherche pas à rejeter la faute sur Bathsheba, prétextant qu'elle était consentante et tout aussi coupable, sinon plus, car avait-elle le droit de se baigner à cette heure-là? Elle aurait pu tout de même faire attention à ce qu'elle faisait. L'a-t-elle fait exprès? Elle a ensuite accepté de venir chez lui, et ainsi de suite. Nous pouvons sans peine imaginer inventer toutes ces excuses pour essayer de contourner le problème et échapper au jugement de Dieu.

0: J'ai péché contre l'Éternel, sera sa confession. Pas de faux fuyants. Il compte uniquement sur la miséricorde de Dieu et invoque sa pitié. Il fait confiance à sa bonté. A-t-il raison de le faire? Qu'en pensez-vous? C'est si facile de pécher et ensuite d'implorer la miséricorde de Dieu. Le prophète Ézéchiel exprimera cet espoir en ces termes au chapitre 18 de son livre et au verset 23. « Ce que je désire, écrit-il, est-ce que le méchant meurt ?» dit le Seigneur l'Éternel. « N'est-ce pas qu'il change de conduite et qu'il vive ?» Jérémie, un autre prophète, écrira de la part de Dieu « Je t'aime d'un amour éternel, c'est pourquoi je te conserve ma bonté. » Pour Dieu, une faute avouée, confessée et pardonnée. Et David le sait. Le savez-vous? Aie pitié, telle est la prière de David à Dieu. Avoir pitié, c'est partager, être sensible à la souffrance d'autrui. Qui mieux que Dieu peut partager notre détresse, notre désarroi au moment de la prise de conscience de nos fautes? Des hommes et des femmes ont imploré la pitié de la part de leurs semblables pour des fautes qui n'ont rien à voir avec celles de David en ce qui concerne l'importance, sans pour autant la recevoir. Ils l'ont fait parfois avec larmes, mais sans résultat. Le cœur de la partie adverse était habité soit par l'indifférence, le mépris, la haine, et non par l'amour. Le besoin de vengeance aveuglait peut-être leurs yeux et fermait leur cœur. Même si Dieu est profondément offensé, il a souvent l'occasion de l'être par nos pensées, nos paroles, nos actes. Son cœur reste toujours ouvert, car comme nous venons de le voir dans le livre du prophète Jérémie, Dieu nous aime d'un amour éternel. Attention, ne nous trompons pas, cela ne signifie en aucune façon que Dieu tolère le péché, loin de là. Le péché reste le péché, et en tant que tel, il doit être puni, il mérite un châtiment sévère, très sévère. À part son amour sincère et profond pour ses créatures, Dieu fait la différence entre le péché et le pécheur. Le péché a été puni, Dieu a payé à notre place, à ma place. Il a payé un prix que personne au monde n'aurait pu payer. Il a donné son Fils unique sur la croix de Golgotha. Il était le seul à pouvoir pourvoir à notre rachat, à mon rachat, et il est donc allé jusqu'au bout. Aujourd'hui, grâce à cet acte sans mesure, le salut nous est offert gratuitement. Jésus dira lui-même sur la croix, « Tout est accompli. » Dieu m'offre le salut, le pardon, gratuitement. Qui que nous soyons, quoi que nous ayons fait, Dieu peut, comme le réclamait David, effacer nos transgressions, afin que nous puissions désormais vivre libres, le passé n'existant plus. Toutes choses peuvent devenir nouvelles grâce à la bienveillance, à la compassion, à la miséricorde de Dieu. Si Dieu n'a pas opéré ce miracle essentiel dans votre vie, c'est que vous ne le lui avez jamais demandé. Il ne refuse sa grâce à personne. Sa bonté est toujours aussi grande. Elle est toujours aussi inépuisable. Savez-vous que vous pouvez en bénéficier dès maintenant?
1: Merci, pasteur Jacques Mouillon, pour cette réflexion que vous menez sur notre antenne à partir du psaume 51. Nous aurons l'occasion d'entendre la suite prochainement et d'ici là, nous vous disons simplement à très bientôt. Eh bien, puisqu'il faut rendre l'antenne, je vous rappelle, chers amis à l'écoute, qu'il vous est toujours possible de nous écrire, soit pour nous faire part de vos remarques ou de vos questions, soit encore pour nous demander le cadeau du jour, c'est-à-dire un exemplaire du Nouveau Testament. Alors, prenez un stylo et un papier, notez bien notre adresse. La Voix de l'Évangile, 13202 Marseille. 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Et puis, si vous n'aimez pas écrire, vous pouvez aussi nous téléphoner aux heures de bureau au 42 22 43 55. 42 22 43 55. Eh bien voilà, le moment de se séparer est arrivé, je dois rendre l'antenne, je vous donne rendez-vous pour la prochaine émission. D'ici là, portez-vous bien, à très bientôt à tous, au revoir.

Et je vous le dis encore, avant de faire le 42, faites le 04. Oui, numérotation, des chiffres oblige. 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

Oui, c'est bien vrai, c'est Danny Moïse, tiré d'un compact disque intitulé Rétrospectivement Votre, une compilation de chants tirés de leurs 33 tours. 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Dans quelques minutes, nous allons retrouver nos amis de Paroles de Vie.

Oui, il est bon de louer Dieu. Oui, tiré de leur album Un peuple te chante. C'était Denisa. Denisa, un album qu'ils ont sorti en collaboration avec Pierre Lachat. Il y a un compact disque de Pierre Lachat et un compact disque de Denisa dedans. Nous allons retrouver tout de suite nos amis de Paroles de Vie avec comme thème, cette fois-ci, oser être soi-même. Quelque chose de très important et d'essentiel. 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

0: C'était le groupe Rencontre. Il faut savoir aussi que le cri parce qu'on a mal au fond de soi, ce n'est pas l'apanage ou l'exclusivité d'une jeunesse à la dérive. Jean-François Noble a découvert dans les psaumes de David des prières qui sont de véritables cris du cœur. Nous le retrouvons au micro de Farid Gilani. Il nous explique en quoi la haine et la colère peuvent être bénéfiques, en quoi elles se démarquent d'une violence gratuite et destructrice.
1: Vous nous dites qu'il est bon parfois de haïr. Ou de,
2: absolument.
1: Ou de se mettre en colère.
2: Absolument.
1: Ça demande explication.
2: Le texte biblique est merveilleux parce que il dit.
1: On la retrouve cette haine dans le psaume 139.
2: C'est ça, oui, vers la fin du psaume. Après avoir mis toutes ces protections dont je parlais tout à l'heure, il arrive à un moment que, comme thérapeute, j'appellerais de décharge émotionnelle. C'est-à-dire qu'il va libérer une énorme colère, une très forte énergie. Qui l'amène à dire « je les hais d'une haine parfaite ». Alors s'il y a deux choses dans une éducation chrétienne qu'on n'a pas eu l'habitude de mettre ensemble, c'est bien la perfection et la haine. Je ne crois pas qu'il faut entendre « parfaite » dans un sens très moral, mais « parfaite » au sens de « complète ». David, si vous lisez la suite du psaume, vous voyez qu'il va vraiment pouvoir comme vider une poche de haine à l'intérieur de lui. Comme une poche de pu qu'il va pouvoir laisser sortir et que jusque-là, il avait contenu. Ce qui est important à opérer comme distinction pour pouvoir ne pas se laisser choquer par ça, c'est que la haine et la colère sont une énergie qui est la veine, au fond, à l'intérieur de nous, de l'agressivité, si on reprend les travaux, par exemple, de Conrad Lorenz. Et en soi, l'agressivité, la colère et la haine ne sont pas du tout négatives. L'agressivité, c'est mon moteur, c'est mon énergie. Un nourrisson qui a faim et qui pleure, et qui pleure de plus en plus fort pour qu'on vienne le répondre, il est dans la vie, fondamentalement. Alors, il faut distinguer ce niveau-là, cette compréhension-là, de ce qu'on appellera la violence. La violence, c'est un comportement social qui fait que cette énergie est utilisée de manière anarchique et destructrice. Attenter à la propriété de l'autre, retourner cette colère contre soi-même et se suicider, précisément, ou bien tuer l'autre. Donc c'est un petit peu comme le moteur, le 6-cylindres d'une grosse voiture. Le problème, c'est pas le 6-cylindres. C'est pas qu'il y ait tous ces chevaux et toute cette énergie. Le problème, c'est comment je vais accompagner cette énergie, comment je vais la conduire. Quand on a très peur de cette énergie, le réflexe, c'est de la murer, c'est de la refouler. Mais on peut pas la refouler indéfiniment. Parce que ou bien on va dans la dépression, justement, et alors on est sans énergie. Mais c'est pas qu'on n'en a pas, c'est qu'on a tiré la prise de cette énergie. Ou bien, alors, on est en contact avec cette énergie, on a le fantasme de perdre la maîtrise et de faire n'importe quoi. Donc, pour moi, tout le travail thérapeutique, il consiste à rebrancher les énergies, mais progressivement, le contact avec ce qui nous a fait mal, avec ce qui nous donne envie de hurler, et de pouvoir le décharger progressivement de manière saine et sauve, de façon à remettre la circulation énergétique en route à l'intérieur de soi, qui fait qu'après, sur le plan social, je vais oser, ou relationnel, je vais oser mettre en route ces énergies pour retourner dans une économie d'échange avec les autres. Donc, fondamentalement, la colère, elle me remet en contact avec mes besoins, et quand le besoin n'est jamais répondu, je vais dans une douleur telle que je hais l'autre, et la haine, alors, est l'énergie pour me séparer. Quand je hais, c'est que je dis c'est fini. Je ne veux plus être en contact avec ça. Je ne veux plus être en contact avec cette personne. Je ne veux plus être en contact avec cette chose qui me fait mal. Et dans ce sens-là, la haine est une énergie de séparation. D'ailleurs, on retrouve dans l'Évangile des textes qui sont parfois un peu embarrassants, quand il est dit « celui qui ne hait pas son père, sa mère, sa femme, ses enfants, jusqu'à sa propre vie, ne peut pas être mon disciple. » Cette haine, pour moi, elle est fondamentalement processus de séparation. Je ne peux pas être la personne que Dieu m'appelle profondément à être, devenir qui je suis pour Dieu, si je ne me sépare pas de ma famille. Je ne peux pas devenir cela, quelque part, ne quitte pas mon propre projet par rapport à ma vie, mon idéal. je voudrais être un homme comme ceci, comme cela, un homme puissant, ou un homme qui réussit économiquement, ou un grand évangéliste, ou si je ne fais pas le deuil de ma propre représentation, quelque part je ne me mets pas à la suite du Christ. Et dans ce sens-là, haïr, c'est pas être en conflit avec les autres. Non, haïr, c'est être capable de se séparer. C'est être capable de couper les liens qui m'empêchent d'aller dans la vie que Dieu m'offre. Donc de répondre fondamentalement à ma vocation.

0: Nos ennemis, ça peut être, ça l'était, je crois aussi, David, dans l'un de ses psaumes, le psaume 22, je crois, ça peut être l'ami, l'ami intime, ce sont les parents, ce sont l'entourage qui nous veut que du bien. Donc, cette haine et cette révolte, cette colère, eh bien, on la tait parce qu'elle est source aussi de culpabilité, parce que la faire émerger, c'est égoïste et c'est une...
1: Voilà, là, j'ai envie de vous arrêter parce que ouais. vous embarquez dans tout un vocabulaire très moral, hein.
0: Oui.
1: C'est égoïste, c'est...
0: Mais je dis, c'est peut-être
1: c'est comme ça qu'on
0: c'est
1: le comme ça qu'on l'entend, hein, ouais. C'est comme ça. Alors c'est justement le problème, c'est est-ce que je peux accueillir ce qu'il y a en moi, ce qu'on appelle

0: à ma subjectivité sans la juger. C'est-à-dire, est-ce que je peux tout d'un coup me rendre compte que ce que je vis avec mon conjoint me fait mal au point qu'il y a un côté de moi qui voudrait l'avoir morte? Est-ce que je peux accepter ça? Je ne suis pas forcément un monstre. Parce que si, quand je suis en contact avec ce côté-là, je conclue que c'est épouvantable, que je suis un monstre, que je ne suis pas digne de... À ce moment-là, je prends toute cette énergie et la retourne contre moi.
1: Oui. Mais disons qu'il y a la loi, la loi nous a susurré, enfin, tu ne tueras pas, par exemple.
0: Et bien voilà, oui. Justement, c'est pour ça que je dis, il faut distinguer la colère et la haine de la violence. Oui. Je peux accepter en moi le fantasme que je voudrais que l'autre meure, ça ne veut pas dire que je vais le tuer.
1: Non, il n'y a pas passage à l'acte.
0: Ah ben mais oui, mais il semble que c'est très très important ça.
1: Oui, mais Jésus semble aller plus loin, lui, puisqu'il dit « Celui qui aura même imaginé convoiter la femme de son prochain a déjà commis adultère. » Là, là ben, on va au-delà de la loi. Dans...
0: Alors, je suis content que vous veniez sur ce texte, parce que je crois qu'il a été mal compris et qu'il a fait du tort. Parce que si on cite ce verset juste en le sortant du contexte, on perd de vue, je crois, ce que Jésus disait à ce moment-là. Je le situe juste en quelques mots, c'est le serment sur la montagne. D'un côté, il y a la foule, d'un autre côté, il y a les disciples. Dans la foule, il y a les pharisiens. Les pharisiens, ils ont comme objectif de la justice quelque chose qui est hypocrite. C'est repris plusieurs fois dans les évangiles. Et cette hypocrisie, je pourrais la dire en reprenant les idées de personnage et de personne, c'est qu'il faut que le personnage soit clean, même si la personne ne l'est pas. Et ce que fait Jésus dans le serment sur la montagne, il fait ce que Dietrich Bonhoeffer appelait des radicalisations de la loi pour montrer aux pharisiens que la justice dont il parle, c'est une illusion, c'est une hypocrisie. Il ne suffit pas de ne pas avoir couché avec la femme de son prochain. Il faut aussi reconnaître qu'on a en soi des fantasmes. Alors moi, je ne crois pas que Jésus amalgame la réalité et le fantasme. Je ne crois pas qu'il nous dise « Quand tu as fantasmé, couché avec la femme de ton prochain, c'est comme si tu l'avais fait. » Il dit ça dans le contexte et dans la toile de fond de la justice des pharisiens.
1: On se met sur le terrain des pharisiens, en quelque sorte.
0: Exactement. Ouais. Donc je crois que on tord le texte si on comprend que Jésus mélange fantasme et réalité. Je crois que Jésus mélange pas du tout ça. Et je crois qu'il est polémique à l'endroit des pharisiens pour faire sauter ce système de justice superficielle. Alors quand on a fait sauter la justice superficielle, eh bien on peut s'autoriser à faire ce que fait David. On peut aller dans ces fantasmes de haine, d'avoir envie de mourir, de dépression, etc., etc., et les accueillir comme ma subjectivité que je n'ai pas à juger, mais que j'ai à recevoir pour cheminer avec, pour la transformer, pour la dissoudre. Et c'est là que la prière devient alors passionnante, parce qu'elle n'est pas arrivée à un entretien avec sa cravate bien mise et en enfant bien élevé, mais elle est vraiment se confier dans ce qu'il y a de torturé et de torturant en nous. À ce moment-là, elle devient soulagement, elle devient confidence.

Si vous désirez nous écrire, c'est très simple. Prenez note de notre adresse. Parole de vie, boîte postale 502, 75 666, Paris. Notez bien, je répète, parole de vie, boîte postale 502, 75 666, Paris. Au revoir et à bientôt pour une prochaine émission.

Oui, c'était la belle voix de Christine Vonnet du groupe Visa, tirée d'un album Sans Compromis, un album qui est sorti en 89. 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Nous allons retrouver dans quelques instants nos amis luthériens de la Voix du Christ avec une émission consacrée aux anges. 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

0: Amis à l'écoute, toute notre équipe de l'heure luthérienne vous salue dans le Seigneur Jésus. La dernière fois, nous avons cité l'astronome polonais Nicolas Copernic. Aujourd'hui, nous en citerons un autre, Kepler. Allez-y, Marie-France.
1: Si le polonais Copernic a découvert que les planètes de notre système tournaient autour du Soleil, son disciple allemand, l'astronome Johann Kepler, a découvert les lois des mouvements de ces planètes autour du Soleil. Mais voici ce que ce grand savant confesse. Dans la création, je saisis en quelque sorte Dieu avec mes mains. S'il existe quelque chose qui puisse redresser la personne humaine abattue dans cet exil, c'est l'étude des étoiles, parce qu'elle ne fait que glorifier le Créateur à la sagesse suprême.

Prions. Seigneur, garde-nous de nous laisser tromper par les apparences. Si je lève les yeux vers le ciel, je crois voir le soleil tourner autour de la terre. Pourtant, tu fais bien tourner la terre autour du soleil. L'apparence est parfois trompeuse. Là où c'est plus grave encore, c'est quand je me laisse entraîner dans des faux jugements à ton sujet. Quand je ne vois pas ton intervention à la suite de mes prières. Rappelle-moi que dans ta bonté et ta fidélité, tu ne saurais faillir, mais que dans ta sagesse et ta toute puissance, tu prends parfois des chemins qui nous échappent. Et là où ce n'est pas moins grave, c'est quand nous ne nous donnons pas la peine de voir derrière les apparences quelle personne tu nous fais rencontrer. Pardonne-moi quand la couleur de la peau, le métier, le vêtement, le niveau de culture ou la religion m'entraînent à classer les gens trop vite. Rappelle-moi que tu les as tous créés à ton image, comme moi, que ton Fils est mort pour eux, comme pour moi, et que tu leur adresses tes offres de pardon et de vie éternelle autant qu'à moi. Amen.

0: Claude, j'aimerais bien que nous puissions illustrer par des exemples bibliques précis de quelle manière les saints anges de Dieu interviennent dans la vie des croyants.
1: Vous avez raison, Marie-France. Si Dieu nous révèle leur existence et leur rôle, c'est pour que nous en tirions des enseignements. Lorsque je m'apprête à faire un trajet en voiture, ma femme me dit « J'ai mis des anges dans le coffre ». C'est une manière de dire « Je te confie à Dieu pour qu'il te protège ».
2: Marie-France, je vous propose de commencer par évoquer l'histoire de Lot, le neveu d'Abraham. Abraham et Lot étaient devenus riches. Ils avaient tant de bétail que la cohabitation devint difficile. Ils décidèrent de se séparer. Abraham dit à son neveu, « Séparons-nous, choisis les terres que tu veux. Si tu vas à droite, j'irai à gauche, et si tu vas à gauche, j'irai à droite. » Lot n'hésita pas un instant. Voyant s'étendre devant lui la riche plaine du Jourdain, il décida de s'y établir, tandis qu'Abraham se contenta des collines plus pauvres de la région de Canaan.
0: Précisons, Jean, que si les pâturages du Jourdain étaient fertiles, ils n'étaient pas sans danger. La plaine était occupée par des gens dépravés. Les villes de Sodome et de Gomorre s'étaient rendues odieuses par des mœurs plus que douteuses. On s'y livrait à des sévices sexuels et à des viols collectifs. Lot, en décidant de camper près de ces deux villes, prenait des risques énormes.
1: La patience de Dieu envers les gens qui se livrent au péché a des limites. Chaque jour, les abominations de Sodome et de Gomorre montaient jusqu'à lui comme une insulte. Aussi décida-t-il d'y envoyer ses anges pour se rendre compte de la situation. Dieu n'a pas besoin d'informateurs pour connaître les faits, mais l'envoi des anges signifiait que son dessein d'agir contre ces deux villes était arrêté.
2: Tout à fait, Claude. Mais Abraham, ayant appris que Dieu s'apprêtait à manifester sa colère contre Sodome et Gomorre, craint pour son neveu Lot. Par une prière fervente, il supplie Dieu de sursoir à son jugement, à cause de Lot et de sa famille. 6 fois de suite, il parvient à faire fléchir l'Éternel. Dieu consent à se laisser fléchir, à condition qu'il y ait au moins 10 justes dans ses villes. Hélas, il n'y en avait même pas 10. Conséquence, Sodome et Gomorre allaient connaître le terrible châtiment divin.
0: Cependant, Jean, Dieu se souvient de la prière d'Abraham en faveur de Lot. Il envoie ses anges, sous l'apparence de simples messagers humains, demander l'hospitalité à Lot pour séjourner chez lui. Lot accepte de les héberger.
1: Mais c'est là que va se produire l'horrible. À peine les messagers divins sont-ils installés que les habitants de la ville se précipitent chez Lot dans un but odieux. Ils veulent que Lot les leur livre pour qu'ils puissent en abuser.
2: Lot fait de son mieux pour épargner ses hôtes, mais la foule, avide de violence et aveuglée par le vice, tente de fracasser la porte. Alors les messagers célestes étendent la main contre la foule excitée et d'un seul coup, tous sont frappés d'aveuglement. C'était un premier avertissement.
1: Ce qui devait arriver arriva. Les anges prirent Lot par la main, ainsi que sa femme et ses 2 filles, et les conduisirent de force hors de la ville. À peine avaient-ils quitté les lieux, que le feu et le soufre tombèrent sur Sodome et Gomorre et anéantirent tous les habitants. Voilà donc un récit qui nous montre comment les anges de Dieu exercent leur mission en faveur des croyants. Dieu les revêt de grands pouvoirs pour qu'ils soient nos gardiens et nos défenseurs dans les difficultés de la vie.
2: Claude, rappelons à cet effet les paroles du psaume 91. Le Très-Haut, l'Éternel, ordonnera à ses anges de te garder dans toutes tes voies. Ils te porteront sur les mains, de peur que ton pied ne heurte contre une pierre. Mais j'aimerais qu'on parle encore d'un autre événement où les anges interviennent en faveur des croyants. L'un des plus remarquables est celui des bergers de Judée. Marie-France, vous voyez à quoi je fais allusion.
0: Tout à fait, Jean. L'événement se situe au moment de la naissance de Jésus. Tandis que Jérusalem s'assoupit dans le profond sommeil de l'incrédulité, parce qu'elle n'attend plus le Messie de Dieu, la multitude des anges célestes déchire le ciel et apparaît aux bergers de Judée pour annoncer la naissance du Christ.
1: On peut dire que cette nuit-là, les collines de Judée se transformèrent en la plus belle cathédrale que le monde ait jamais connue. Le chœur des anges chante en une harmonie céleste la venue du Sauveur du monde. Et tout cela pour une humble poignée de bergers qui attendaient avec foi le jour du Seigneur.
2: Claude, on peut à juste titre parler ici du premier serment de Noël. L'ange annonça aux bergers, effrayés par cette apparition grandiose, « Ne craignez pas, je vous annonce une bonne nouvelle qui sera pour tout le peuple le sujet d'une grande joie. C'est qu'aujourd'hui, dans la ville de David, il vous est né un sauveur qui est le Christ, le Seigneur. Et voici à quel signe vous le reconnaîtrez. Vous trouverez un enfant emmailloté et couché dans une crèche. Et aussitôt se joignit à l'ange la multitude de l'armée céleste, louant Dieu et disant « Gloire à Dieu dans les lieux célestes, paix sur la terre et bienveillance envers les hommes. »
0: Ainsi les saints anges de Dieu se mettent au service d'humbles croyants. Ils sont chargés de nous rappeler les œuvres de Dieu et s'associent à notre joie pour chanter notre bonheur. Je suis convaincu qu'ils agissent encore aujourd'hui ainsi. Lorsque nous sommes tristes ou désemparés, ils font monter dans notre cœur le souvenir de la parole de Dieu et nous rappellent sa grâce et ses consolations. En fait, ils nous soutiennent et nous assistent comme ils ont soutenu et assisté Jésus au moment de son sacrifice.
1: En effet, Marie-France, lorsque Jésus fut tenté par le diable dans le désert, le récit nous apprend que les anges vinrent pour le soutenir. De même à Gethsémané, quand il connut l'angoisse de la mort, les anges lui apportèrent du réconfort.
2: Nous ne pouvons pas achever cette illustration du service des anges sans rappeler une belle parole que Jésus prononce en faveur des petits-enfants, comme s'il voulait donner une grande consolation aux parents qui tremblent souvent pour eux.
0: Jean, vous songez sans doute à cette parole de notre Seigneur. Gardez-vous de mépriser un seul de ces petits, car je vous dis que leurs anges dans les cieux voient continuellement la face de mon Père qui est dans les cieux. Donc, les saints anges veillent jalousement sur les enfants qui leur ont été confiés dans la prière. Ils en sont les gardiens vigilants. Eh bien, ça, c'est une belle consolation pour les parents.
1: Amis auditeurs, l'amour de Dieu envers nous est immense. Les saints anges de l'armée céleste veillent sur nous pour l'amour de Jésus qui nous a rachetés. Nous ne sommes donc jamais seuls dans la peine, la solitude ou l'épreuve. Dans ces choses aussi, la parole de Dieu est la vérité.

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1: Notre monde aime se faire passer pour athée, rationnel, imperméable à tout ce qui n'est pas scientifique. Pourtant, aussi curieux et inattendu que cela puisse paraître, la question des anges revient en vogue et préoccupe de plus en plus les esprits, et ceci particulièrement dans les milieux non chrétiens, aussi bien que du New Age, que du satanisme et autres occultismes. Il était bon, dans le contexte des superstitions qui foisonnent, de rappeler ce que Dieu nous révèle des anges dans l'Écriture sainte. Et plus particulièrement, quel est leur rapport avec la bonne nouvelle de la grâce, du pardon et du salut apporté par Jésus-Christ. C'est ce que le Bureau français de l'heure luthérienne vise en éditant cette brochure.

0: Nous voici au terme de notre rencontre d'aujourd'hui. 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

C'était bien sûr 777, oui, un groupe chrétien qui nous chantait Éternel, souviens-toi de moi. Oui, d'après les paroles que le brigand a dit lorsqu'il était crucifié en même temps que Jésus. Oui, on peut tous le dire. Oui, Éternel, souviens-toi de moi quand tu reviendras. Oui, on peut être sûr qu'il se souviendra de nous si on l'a accepté comme son sauveur personnel, si on croit en lui. 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

0: Alors le déclic, en fait, ça a commencé un itinéraire dans le contexte où j'étais, puisque j'ai été élevé pendant 11 années dans des pensionnats catholiques. Je m'appelle Jean-François, je suis né en Normandie. Alors je suis un jeune retraité de 62 ans. Je suis marié, 3 enfants et 2 petits-fils qui habitent dans le Morbihan. J'ai travaillé dans plusieurs activités, dans l'imprimerie, dans l'agroalimentaire et aussi dans le côté commercial, dans plusieurs entreprises. J'ai commencé à m'intéresser vraiment à l'évangile vers 16-17 ans, parce que je trouvais qu'il y avait quelque chose de fort, presque de mystérieux, et qui m'intriguait vraiment dans le Nouveau Testament, surtout dans la vie de Jésus. Alors à partir de 17 ans, je m'étais donné comme objectif de relire le Nouveau Testament tous les jours, tous les matins. Je me dis, il y a quelque chose que je n'arrive pas à saisir toute la grandeur du personnage, et il y a sûrement quelque chose qui me concerne aussi, et ça m'interpellait. Après ces années de pensionnat, vers 18 ans, donc je suis parti faire mon service militaire, et la première permission, j'ai rencontré des chrétiens. Et là, les deux déclics. Le premier, c'est que j'ai pu acquérir la Bible entière, complète, et je me suis mis à la lire entièrement, mais à la dévorer, à la redécouvrir. Et la deuxième chose qui m'a beaucoup interpellé, qui a appuyé encore plus le déclic, c'est que les chrétiens qui témoignaient, que j'ai rencontrés là, lors d'une permission, ils vivaient vraiment ce qu'ils disaient. Et là, moi, ça m'a encore plus interpellé. Je me suis dit, là, il y a quelque chose, parce qu'il y a vraiment une application de ce qu'ils disent, de ce qu'ils lisent, dans ce qu'ils vivent tous les jours. C'est peut-être ça qui m'a le plus secoué. Pas seulement de redécouvrir la Bible, mais de voir des gens qui voulaient la vivre et puis qui étaient heureux d'avoir découvert ce grand secret, le secret du bonheur de découvrir Jésus-Christ. Alors, ce qui a changé pour moi, c'est vraiment tout de suite de me dire, s'il y a un Dieu si bon, si grand, il a certainement un chemin tracé, et puis il a certainement un plan qui va se dérouler maintenant. J'avais que 18 ans. Ce que j'aurais vraiment envie de dire, c'est ne perdez plus votre temps et ne cherchez plus dans des choses folles, vaines, mais regardez à Jésus, redécouvrez le message de l'évangile, cette bonne nouvelle, et lui, il peut vraiment transformer nos vies et nous rassasier. Parce que c'est vrai qu'on est en quête de beaucoup de choses, mais il n'y a rien autant que la vie de Jésus en nous qui nous rassasie, qui nous procure autant de bonheur, de joie et de paix.
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1: Bonjour à tous, bienvenue dans les actualités du sel. Nous sommes en démarrage de saison et pour le premier invité de cette saison, ce sera Daniel Hillion, qui est directeur des études au sel. Bonjour Daniel.
2: Bonjour Jean-Philippe, bonjour à tous.
1: Première question qui nous amène à comprendre ce qu'est le sel, ce que veut dire le mot sel, et puis quelles sont les missions du sel, Daniel?
2: Oui, alors le sel, ça veut dire service d'entraide et de liaison, et le nom sel est aussi une référence à la parole du Christ qui a dit « c'est vous qui êtes le sel de la terre » et qui a fait le lien entre cette métaphore et les œuvres bonnes que nous sommes appelés à accomplir. Alors le sel, c'est une association protestante de solidarité internationale qui vise à améliorer les conditions de vie de personnes et de populations en situation de pauvreté dans des pays en développement. Et pour cela, nous avons quatre grandes missions, trois missions dans des pays en développement avec des partenaires chrétiens locaux qui sont des organisations chrétiennes locales avec du personnel local que nous soutenons pour justement améliorer les conditions de vie de personnes et de populations en situation de pauvreté. Ces trois missions sur le terrain sont le parrainage d'enfants, des projets de développement communautaire et des actions de secours d'urgence. Et notre quatrième mission, c'est ce que nous appelons la sensibilisation en direction de notre public, principalement en France.
1: Alors, on aura toute l'année pour comprendre ce que veulent dire les projets de développement, qui sont des projets de développement en Afrique subsaharienne, comprendre les enjeux du parrainage, ce sera d'ailleurs le sujet du mois prochain. Mais la sensibilisation, c'est quelque chose dont on parle peut-être moins, qui est peut-être moins connu. Est-ce que on pourrait pas dire faudrait mieux pas se consacrer pour une organisation de solidarité internationale de se consacrer directement à chercher des ressources pour les projets, à développer les projets de développement, à développer le parrainage plutôt que de sensibiliser?
2: En fait, la sensibilisation c'est quelque chose qui se rattache à l'idée que effectivement le sel soutient des actions précises, des actions concrètes, et en fait c'est l'essentiel de ce que nous faisons, mais que le sel, ce n'est pas simplement porter des actions précises, c'est aussi porter une cause. Cette cause, nous l'appelons une action chrétienne dans un monde en détresse. Nous cherchons à faire en sorte que le sujet de la pauvreté, de l'implication chrétienne face à la pauvreté, soit un sujet qui remonte un petit peu dans les préoccupations de notre public, parce que c'est finalement pas forcément, et c'est normal, mais c'est pas forcément la chose à laquelle notre public pense matin, midi et soir, mais peut-être il faudrait y penser un tout petit peu plus. Et en fait, d'une manière ou d'une autre, si nous voulons même que les actions que le sel soutient, et plus généralement, si nous voulons que la mobilisation face à la pauvreté augmente, ben il faut sensibiliser. Il faut essayer de faire en sorte que la réflexion sur ces questions, la prise de conscience des situations de pauvreté, des facteurs à l'origine de la pauvreté, mais aussi la prise de conscience que il est possible de faire quelque chose. Il est possible de s'engager d'une manière qui en vaut la peine. Il est possible de faire une place aux pauvres dans notre vie. Ben, il faut que cette prise de conscience puisse augmenter.
1: Le sel parle souvent de relier la foi et la solidarité. Qu'est-ce que ça signifie concrètement? En quoi la lutte contre la pauvreté est-elle aussi une question spirituelle pour les chrétiens?
2: Parce que pour les chrétiens, la manière dont nous allons nous engager et peut-être les raisons pour lesquelles nous allons nous engager face à la pauvreté, c'est quelque chose qui est façonné par notre foi. Je peux donner peut-être un exemple. Dès la première page de la Bible, nous lisons que les humains ont été créés en image de Dieu, comme image ressemblante de Dieu. Cette vision de l'être humain, c'est quelque chose qui est capital et qui change tout dans la manière dont nous sommes appelés à regarder les autres. Si réellement nous regardons chaque être humain comme créé en image de Dieu, alors c'est quelque chose qui va lui donner une dignité inaliénable, une valeur inestimable. Et si la personne que nous considérons vit dans la pauvreté et qu'en même temps nous considérons qu'elle est l'image de Dieu, ben ça nous dit quelque chose de ce qu'il faudrait faire. Il faudrait pouvoir agir et il faudrait pouvoir organiser la société d'une manière qui respecte cette image de Dieu que sont tous les êtres humains.
1: Alors, pour comprendre ce que dit la Bible de la pauvreté, l'une des ressources récentes du CEL, c'est un parcours de 7 emails autour de la pauvreté et de l'engagement chrétien. Quel est le but de ce nouvel outil?
2: Le but de ce nouvel outil, qui est accessible à partir du site internet du CEL, hein, c'est de permettre à tout un chacun de se mettre en route et de se dire, ben, en fait, la Bible a quelque chose à dire sur la pauvreté, et peut-être plus encore, la Bible a une lumière à projeter sur le sujet de la pauvreté. Quand notre pensée, quand notre cœur est façonné par ce que dit la Bible, ça va nous amener à regarder la pauvreté d'une façon différente. Et avec ce parcours qui est en 7 emails, vous recevez un email par jour, et avec à chaque fois une petite réflexion sur un des aspects de la réalité de la pauvreté à la lumière de la Bible, à la lumière de notre foi, en espérant que c'est quelque chose qui va permettre à ceux qui se sont pas encore mis en route de se mettre en route, et à ceux qui se sont déjà mis en route d'avoir du carburant pour continuer le chemin.
1: Alors, vous parlez d'éclairer le sujet de la pauvreté avec la Bible. Quels seraient les grands enseignements bibliques qui surprendraient des personnes qui découvrent ces ressources?
2: Peut-être que parfois, j'ai commencé à en parler en parlant de la création en image de Dieu. En fait, quand vous lisez le texte biblique qui parle de la création en image de Dieu, il n'est pas question de pauvreté dans ce texte. C'est un texte qui nous parle de la création et d'une situation dans laquelle l'être humain avait tout ce dont il avait besoin pour vivre et même en abondance. Et ça, c'est peut-être quelque chose qui peut nous surprendre, c'est que finalement, si nous cherchons à recueillir l'enseignement biblique ou la lumière de la Bible par rapport à la pauvreté, il faut pas toujours aller le chercher dans les textes qui parlent explicitement de pauvreté. La Bible a énormément à nous dire sur notre manière de nous situer face à la pauvreté dans la vision du monde qu'elle nous amène à développer, qu'elle nous inculque l'ensemble de ce qu'elle nous dit. Et finalement, apprendre à regarder l'être humain comme créé en image de Dieu, c'est quelque chose qui façonne notre regard sur la pauvreté. La manière dont la Bible parle du péché, des conséquences du péché, mais aussi du fait que Dieu fait continuer la vie au sein d'un monde marqué par le péché, continue à faire du bien aux humains, à prendre soin de leurs besoins, c'est aussi quelque chose qui peut façonner notre regard et notre action face à la pauvreté. La manière dont nous voyons Jésus entrer en relation avec ceux qui sont sur son chemin, la façon dont il noue des relations personnelles avec ces personnes, c'est aussi quelque chose qui peut façonner notre manière de nous positionner face aux personnes qui vivent dans la pauvreté. Alors bien sûr, il y a beaucoup de textes de la Bible qui parlent directement de pauvreté, mais le point sur lequel je voulais attirer votre attention ici, c'est sur le fait que c'est l'ensemble de la révélation biblique qui peut façonner un regard et une réponse à la pauvreté, même là où nous y serions pas forcément attendus.
1: Alors, vous proposez également des plans de lecture biblique sur YouVersion. Rapidement, quel intérêt finalement présente ces plans? Il y a différents angles qui sont abordés dans ces plans?
2: Oui, tout à fait. Alors, il s'agit d'une application que tout le monde peut télécharger, hein, qui s'appelle YouVersion. Vous avez un texte sur le site du CEL qui présente aussi ces plans de lecture biblique. Les plans de lecture biblique, en fait, ce sont des plans pour lesquels vous avez pour chaque jour un texte biblique, souvent assez court, parfois c'est un verset, parfois c'est quelques versets, et avec ces lectures bibliques vous sont proposés quelques mots de méditation. Là encore, c'est relativement court, donc si vous décidez de vous abonner à un de ces plans, les plans vont durer en général entre 5 jours et 10 jours. On en a qui sont exceptionnellement un peu plus longs, mais ça vous donne une moyenne. Vous vous abonnez à l'un de ces plans, et puis pendant une semaine, vous allez pouvoir avoir une lecture biblique par jour et un petit texte de réflexion qui va encore une fois dans cette direction de chercher la lumière que les textes bibliques peuvent nous donner par rapport à la pauvreté et aux situations de pauvreté, dans l'optique de se mettre ensuite à l'action.
1: Vous avez aussi des outils pour mobiliser les églises. Je pense en particulier à la journée du CEL qui a lieu en mars tous les ans. Est-ce que vous pouvez nous dire un mot rapide sur la journée du CEL, son objectif et pourquoi, j'allais dire, viser les communautés et les églises?
2: La journée du CEL, c'est un événement que nous proposons aux églises d'organiser une fois par an. Alors, on leur donne une date indicative qui est en général autour du troisième dimanche du mois de mars, mais en fait, c'est vraiment indicatif comme date. On peut utiliser n'importe quelle date. Et le but de cette journée du sel, c'est de faire en sorte que ces questions de pauvreté soient abordées au moins une fois par an dans les églises. Et pour cela, nous proposons du matériel qui est accessible gratuitement. Alors, il faut simplement s'inscrire en laissant son adresse email et son nom. Et on a un certain nombre de fiches PDF et de vidéos qui vous permettent d'animer des temps en église. Alors que ça peut être un temps de culte avec un canevas pour le culte, avec une proposition de prédication. Ça peut être des temps avec les enfants. Ça peut être des temps dans des groupes d'église. Nous proposons des réflexions bibliques. Nous proposons aussi des vidéos et la possibilité de soutenir des actions. Chaque année, il y a un thème différent. Alors cette année, on a essayé d'aborder le thème de la pauvreté par rapport au travail et en quoi le sujet du travail est quelque chose qui est pertinent à prendre en compte lorsqu'on cherche à lutter contre la pauvreté. Mais en fait, le site du CEL, dans sa rubrique sensibilisation, laisse les dossiers des années précédentes, ce qui fait que si le thème de cette année ne vous inspire pas, vous avez énormément d'autres thèmes qui pourraient vous inspirer pour faire quelque chose avec un groupe de votre église, avec les jeunes ou les enfants de votre église, ou bien au cours d'un culte. Donc, il y a énormément de choses qui sont à disposition. Là encore, toujours dans cette logique de sensibilisation, de faire monter le sujet de la pauvreté dans les préoccupations des chrétiens.
1: Oui, alors souvent on a une invitation de la part du CEL et dans que ce soit dans les plans YouVersion, dans les outils qu'on a cités dans la journée du CEL, à passer à l'action. C'est pour éviter le risque d'être uniquement dans des réflexions intellectuelles sans que ça pousse finalement à transformer ça en action.
2: Le but de la sensibilisation, c'est de faire en sorte que notre public puisse réfléchir et se mobiliser. Et donc, ça n'a pas de sens de simplement connaître des choses sur la pauvreté si le débouché, ce n'est pas que nous fassions une place aux pauvres dans notre vie. Donc, pour nous, effectivement, la réflexion et l'action doivent aller ensemble. Mais le point sur lequel je voudrais insister à cet égard, c'est que chacun va se mettre à l'œuvre à sa façon. Donc, l'idée n'est pas de vous donner une liste de cases à cocher en disant « si vous voulez être un bon chrétien pour agir face à la pauvreté, vous devez cocher au moins les trois quarts des cases, sinon vous êtes en échec ». L'idée, c'est plutôt de faire réfléchir, faire comprendre, faire connaître des enjeux liés à la pauvreté et ensuite de dire comment est-ce que chacun d'entre nous peut trouver le moyen de faire une place aux pauvres dans sa vie. Nous vous donnons des exemples et parmi ces exemples, nous espérons que certains vont vous inspirer. Et puis, s'il se trouvait qu'aucun de ces exemples ne vous inspirait, eh bien, avec toute la réflexion qu'on vous a donnée, peut-être que vous allez pouvoir inventer vous-même vos exemples. Peut-être que vous allez, d'une manière ou d'une autre, trouver votre manière à vous de faire une place aux pauvres dans votre vie. Donc, l'idée, c'est d'encourager à l'action, mais ce n'est pas de vous enfermer dans un sentiment de culpabilité parce que vous n'auriez pas pu cocher toutes les cases que le CEL vous aurait proposé.
1: Merci beaucoup Daniel Hillion. Alors je rappelle que vous êtes directeur des études au CEL. Merci d'avoir partagé cette vision avec nous. On retient que la solidarité chrétienne ne se limite pas à soutenir des projets, elle passe aussi par une réflexion nourrie par la Bible, par la prière, par l'engagement des églises et par une manière de regarder le monde à la lumière de l'évangile. Pour découvrir les différentes ressources évoquées aujourd'hui, je vous donne rendez-vous sur le site du CEL, celfrance.org. Merci à tous pour votre écoute et à bientôt pour une nouvelle émission.

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2: Bonjour, Dieu a encore quelque chose de bon pour nous aujourd'hui 25 septembre. Et c'est dans le proverbe 25 que nous allons le découvrir. Merci Déborah de nous lire ce chapitre de la Bible.
3: Proverbe chapitre 25. Voici encore des proverbes de Salomon. Ils ont été recueillis par les fonctionnaires d'Ézéchias, roi de Juda. La gloire de Dieu, c'est de tenir certaines choses cachées. La gloire du roi, c'est de s'enquérir soigneusement des choses. Vous ne pénétrerez pas le cœur d'un roi, pas plus que vous ne pourrez mesurer la hauteur du ciel ou sonder les profondeurs de la terre. Si l'on délivre l'argent des scories, l'orfèvre pourra le travailler pour en faire un vase. Si l'on délivre le roi de la présence des méchants, son autorité s'affermira par la justice. Ne fais pas l'important devant le roi et ne te mets pas à la place des grands. Il vaut mieux qu'on te dise « Viens t'asseoir plus haut à cette place d'honneur » que de te voir humilié devant les nobles. Même si tu as vu quelque chose de tes propres yeux, ne te hâte pas de t'engager dans un procès, tu t'exposerais à ne plus savoir quoi faire par la suite si quelqu'un d'autre te confondait. Règle ton différend avec ton prochain et ne va pas révéler les confidences d'un autre, sinon il pourrait l'apprendre et t'injurier, et tu perdrais définitivement ta bonne réputation. Des paroles justes, dites au bon moment, sont comme des abricots d'or avec des ciselures d'argent. Un avertissement donné par une personne sage et reçu d'une oreille attentive est comme un anneau d'or et une parure d'or fin. Comme la fraîcheur de la neige au fort de la moisson, tel est un messager fidèle pour celui qui l'envoie. Il réconforte son maître. Celui qui se vante de sa libéralité sans rien donner fait penser aux nuages amenés par le vent et qui n'apporte pas la pluie. Avec de la patience, on persuade un dirigeant, tout comme une langue douce peut briser un os. Si tu trouves du miel, n'en mange que ce qui te suffit, car si tu en prends trop, tu le rejetteras. Ne va pas trop souvent chez ton ami, de peur qu'il ne se lasse de toi et ne te prenne en haine. L'homme qui porte un faux témoignage contre son prochain est comme une massue, une épée et une flèche acérée. Se fier à un homme déloyal au jour du malheur, c'est comme se fier à une dent branlante ou à un pied chancelant. Entonner des chansons pour une personne affligée, c'est comme lui enlever son habit par un jour de froid ou verser du vinaigre sur du salpêtre. Si ton ennemi a faim, donne-lui à manger. S'il a soif, donne-lui à boire. Ce sera comme si tu lui mettais des charbons ardents sur sa tête et l'Éternel te le rendra. Une langue dissimulatrice engendre des visages irrités, aussi sûrement que le vent du nord enfante la pluie. Mieux vaut habiter dans un coin, sur un toit en terrasse, que de partager la maison d'une femme querelleuse. Une bonne nouvelle venant d'un pays lointain fait du bien, comme de l'eau fraîche à une personne altérée. Un juste qui se laisse ébranler devant le méchant est comme une source aux eaux troubles ou une fontaine polluée. Il n'est pas bon de manger beaucoup de miel, mais étudier des choses importantes, voilà ce qui est important. Celui qui ne sait pas se dominer est comme une ville démantelée qui n'a plus de rempart.

Il est écrit au verset 11, des paroles justes dites au bon moment sont comme des abricots d'or avec des ciselures d'argent. Pas besoin de grands discours, mais entendre juste la parole qu'il nous faut au bon moment est quelque chose de précieux. Dès le commencement des temps, Dieu a utilisé des mots pour créer le ciel et la terre. Dans le premier chapitre de la Genèse, le premier livre de la Bible, on retrouve 10 fois l'expression « Dieu dit ». Les mots justes que Dieu a employés sont à l'origine de la création du monde. C'est un magnifique exemple qui démontre l'importance de la parole. Nous avons été créés à l'image de Dieu et nos paroles ont une importance capitale. Nous devons savoir que les paroles qui sortent de notre bouche jouent un rôle essentiel dans la vie. Les paroles ont un pouvoir. Dieu nous a rendus capables de prononcer des paroles qui vont influencer des circonstances dans notre vie. Côtoyer des personnes qui critiquent facilement, qui ont des paroles négatives ou agressives n'est pas agréable. Alors qu'on reçoit beaucoup de bien de ceux qui savent parler de façon édifiante et positive. L'atmosphère d'une maison est déterminée par les paroles qu'on y prononce. Le Nouveau Testament nous enseigne concernant nos paroles. L'apôtre Jacques dit que si quelqu'un ne commet jamais de faute dans ses paroles, c'est un homme capable de maîtriser son corps tout entier. L'apôtre Paul, dans l'épître aux Colossiens, chapitre 4, verset 6, dit que votre parole soit toujours empreinte de la grâce de Dieu et pleine de saveur, assaisonnée de sel, dit une autre traduction. Afin que vous sachiez comment il faut répondre avec à propos à chacun. Si nous voulons être un témoin fidèle de Jésus-Christ, nous devons veiller à ce que nos paroles communiquent les bonnes choses qui sont dans le cœur de Dieu pour chacun. Parlons réconciliation et pardon, et non dispute ou divorce. Parlons guérison et non maladie. Provision matérielle et non disette. Confiance et non peur, parlons espérance et non pas crainte et angoisse. En Jésus-Christ, Dieu a pourvu à chacun de nos besoins, physiques, moraux, matériels, affectifs, que nos paroles aident ceux à qui elles s'adressent à s'approprier ces provisions divines. La première épître aux Thessaloniciens, chapitre 4, verset 18, nous enseigne aussi comment aborder ceux qui sont dans le deuil et dans les larmes. Il y a des paroles qui réconfortent. Et l'apôtre Paul rappelle ici que lorsqu'on a reçu Jésus comme sauveur personnel, nous avons une espérance, celle de la résurrection. Le jour vient et il est proche où Jésus vient chercher ceux qui lui appartiennent. Les vivants seront enlevés à sa rencontre dans les airs, mais ceux qui sont morts en Christ ressusciteront les premiers et nous serons tous ensemble enlevés pour ne plus jamais être séparés. Ça, c'est une merveilleuse parole de consolation à apporter à ceux qui pleurent un bien-aimé décédé. Que ces quelques paroles puissent vous faire du bien, vous encourager, vous aider à garder vos regards fixés sur Jésus qui vous aime. Au revoir et rendez-vous à demain dans notre prochaine émission.

bien, c'est un plaisir d'être en votre compagnie. Cette émission vous a fait du bien, dites-le. Vous avez besoin de la prière, notez-le bien sûr dans votre courrier. Voici l'adresse. Edith Pet, Tremplin, boîte postale 21, 30 310, Vergèze, ça s'écrit V-E-R-G-E-Z-E, Vergèze, France. Par courriel, edith.tremplin@gmail.com. Je répète, edith.tremplin@gmail.com. Faites connaître cette émission autour de vous et puis rendez-vous demain. Au revoir.

0: alors que il règne. Bonjour, c'est Moïse à nouveau.
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0: La pensée choisie par Oswald Scherbers aujourd'hui se résume par « appeler à la sainteté ». C'est ce que Paul déclare dans sa première épître aux Corinthiens, chapitre 1, verset 2. Et comme ses dernières méditations, Oswald Scherbers prend l'image de la montagne de la Transfiguration où Jésus a été glorifié à la vue de trois de ses disciples, Pierre, Jacques et Jean, et le contraste qu'il y a avec la redescente de la montagne où, peu de temps après, Jésus arrive à la croix. La vision et sa réalisation. Vous devez être reconnaissant à Dieu pour ce qu'il vous révèle d'avance. Mais après cette vision glorieuse, n'oubliez pas qu'il faut une laborieuse réalisation. Une fois descendu de la montagne de la Transfiguration, dans la vallée du renoncement et de l'humiliation, combien d'entre vous lâchent pied parce qu'ils n'acceptent pas de recevoir des coups dans la confuse et monotone mêlée de la vie quotidienne, d'être martelé par Dieu sur l'enclume des médiocres circonstances. Il y a des fois où nous ignorons le projet de Dieu, et il est de notre ressort que la vision transforme notre caractère. Si nous préférons rester engourdis sur la montagne et de vivre d'après les souvenirs de la vision, nous serons d'aucune utilité pour les choses essentielles à la vie. Nous avons besoin d'apprendre à vivre en nous appuyant sur ce que nous avons vu dans la vision, pas dans l'extase et dans la contemplation consciente de Dieu, mais de vivre dans l'actualité du quotidien à la lumière de la vision, jusqu'à ce que celle-ci devienne réalité. Chaque partie de notre entraînement doit nous amener dans cette direction. Et nous apprendrons à remercier Dieu pour nous avoir fait connaître sa volonté. Notre petit moi se revive toujours quand Dieu lui ordonne d'agir. Toujours, il a l'air de dire « Je suis ». Que cet infime et misérable petit « Je suis » soit réduit à néant par celui avec un grand C qui dit à Moïse « Je suis ». C'est lui seul qui doit dominer sur nous. N'est-il pas stimulant de se rendre compte que Dieu nous connaît tout entier et qu'il voit clairement tous ces petits recoins où nous croyons pouvoir nous cacher? Il projette sur nous comme un éclair sa divine pénétration. Aucun homme ne connaît les hommes comme Dieu les connaît.

0: Bonjour sur Radio Bonne Nouvelle, vous êtes dans votre émission En Chemin. C'est Moïse et je suis très heureux de vous avoir. Aujourd'hui, nous allons rencontrer Alberto et Martine. Bonjour Alberto, je suis très content de vous avoir avec votre épouse Martine sur Radio Bonne Nouvelle.
1: Je suis heureux d'être ici.
0: Vous avez à cœur de pouvoir venir et partager un petit peu ce que Dieu a fait tout au long de votre existence.
1: Amen. En effet, Dieu a fait beaucoup, mais beaucoup pour nous. Beaucoup. On va voir.
0: Alors, tout a commencé du côté de Barcelone, il y a maintenant quelques années, puisque vous êtes né en 1947, si les souvenirs sont bons.
1: Oui.
0: Alors, à cette époque-là, l'Espagne sort d'une guerre civile. Votre enfance n'a pas dû être toute facile.
1: Ça dépend dans quel angle on regarde. C'est vrai qu'à l'époque, on était sur le régime des Franco. C'était pas les années glorieuses pour le peuple. Moi, je suis né donc en 1947. Et donc, à l'époque, j'étais le cinquième des cinq enfants de ma maman. Il y avait deux filles et deux garçons, plus moi, que je venais de naître. Et c'est vrai que les temps, c'était dur. J'ai pas connu mon père. Mon père, est-ce qu'il paraît qu'il est mort alcoolique? Et puis, on mangeait pas notre faim. Oui, on était rationnés par des tickets, des rationnements après-guerre. Et c'était très difficile. Il y avait le marché noir avec ses tickets. On troquait ça contre d'autres choses que de la nourriture. Mais tout le monde essayait de s'en sortir pour le mieux. Et c'est vrai que les années passaient. Donc moi, je grandissais, bien sûr. Hein. Et puis, j'ai souvenir, j'ai le souvenir bien, bien présent, lorsque j'avais 3 ans. C'est à partir des 3 ans que j'ai commencé à sortir à la rue. Donc je suis devenu par la suite enfant de la rue. La rue m'a appris beaucoup de choses. J'ai appris à me défendre, à être moi-même. Donc ça commençait là, parce que lorsqu'il fallait manger, là c'était un petit souci. Ma mère mettait un œuf au plat sur la table et chacun d'enfant, à chaque tour, il faisait une mouillette, et quand il n'y en avait plus d'œufs, on sortait mendier. Donc j'ai mendié, oui, à partir de l'âge des 3 ans, mais j'ai mangé dans les poubelles. On habitait à côté d'une caserne, la caserne de Barcelone, et là, il y avait des mets.
0: Il y avait des restes de...
1: Mais pour moi, c'était des mets. Je me rassasiais autant que je pouvais. Et puis quand il n'y en avait pas, on avait toujours, parce que je frappais dans les portes, je mendiais, puis des fois les voisins me donnaient une tartine de pain et de l'huile d'olive et du sel ou du sucre, que c'était très bon, c'était aimé. Mais des fois, les portes, ils ne s'ouvrent pas. Et puis, il y avait des champs avec des melons, avec des salades, enfin, et là, on s'est allé dans ces champs, et puis on s'empiffrait.
0: Alors, peut-être que les agriculteurs derrière, ils n'étaient pas très contents.
1: Heureusement qu'ils ne me voyaient pas.
0: Mais au moins, ça vous permettait de...
1: Oui, il y a juste un paysan qui s'est aperçu, et j'ai eu la peur de ma vie. Il y avait un figuier. Donc, je suis grimpé. Là, j'avais 6 ans à peu près. J'ai grimpé donc au sommet de ce figuier pour manger des figues. Et soudain, le propriétaire est venu. Il était très en colère. D'ailleurs, il a sorti un couteau de sa poche. En me menaçant avec l'auto. Descends, je t'étripe.
0: Et ça oui, mais. Pas envie de descendre.
1: Non, c'est pour ça que je n'ai pas descendu. J'ai attendu des heures qu'il s'en aille. Et après, je suis descendu. Mais c'est sûr que j'ai eu la peur de ma vie.
0: J'imagine pas d'école, du coup, dans ces situations-là. C'était vraiment.
1: Vous avez tout compris.
0: Voilà, là.
1: Je ne pouvais pas travailler parce que j'ai commencé à travailler. À 6 ans et demi, j'avais pas 7 ans. Dans un club de tennis de Barcelone. Les enfants comme moi, c'était interdit, mais c'était toléré. On ramassait les balles, on nettoyait les cours après avec un tapis qui faisait 2 fois le poids de nous. Il fallait le traîner avec un câble pour effacer les traces. Ensuite, on balayait avec une balayette. Les traits blanches, c'était pénible, surtout en été. Je...
0: Du côté de Barcelone, il y a des grosses chaleurs l'été.
1: Le soir venant, et ben, moi j'avais un acte, c'est de me coucher. Mon corps n'était pas formé encore.
0: Du coup, vous sentez des douleurs de cette période ou finalement, malgré tout, ça...
1: Je ne pense pas des douleurs, non. Le fait d'être enfant de la rue, j'étais heureux. Je faisais ce que je voulais. J'étais libre, livré à moi-même.
0: Vous n'aviez pas de devoirs à faire?
1: Ah ben non. Donc, comme je travaillais la journée, je rentrais un salaire à la maison, bien sûr, et on mangeait un peu mieux. Et bien sûr, je ne pouvais pas aller à l'école.
0: Mais j'imagine que... Aussi vos grands frères, vos grandes sœurs participaient ou il n'y avait que vous qui travailliez dans la famille?
1: C'était moi parce que les autres, ils n'avaient pas le dévouement que moi j'avais. Et en plus, c'était moi qui m'en occupais de mes sœurs et mes frères. Ma mère était couturière, qu'on appelle modiste.
0: D'accord.
1: Donc j'ai appris à coudre à la machine.
0: Donc c'est elle qui vous a donné le goût du manuel aussi.
1: Oui, oui. Je couds à la machine. Je peux dire Dieu m'a donné des mains. Moi, je peux dire un or parce que on me donne un bout de fer, un bout de bois, un bout de plastique, n'importe quoi. Je ferai toujours quelque chose.
0: Ah, ça, c'est un don précieux.
1: Oui, et je remercie le Seigneur là-dessus. Parce que ça m'a aidé. Par exemple, je vous dis, j'ai pas souffert dans la rue, sauf le jour des rois, que c'est l'équivalent du jour des Noël.
0: Oui, oui.
1: En Espagne, c'est le 5, c'est les rois mages qui passent, ils donnent les cadeaux aux enfants. Donc je descendais à la rue, et qu'est-ce que je voyais? Les enfants, ils sortaient avec le jouet nouveau. Et moi, je me disais, oh, quelle chance qu'ils en ont. Moi, j'en ai pas. Mais j'avais un canif et je me faisais mes jouets moi-même déjà. Des épées, des poignards, des arcs, des camions. On faisait avec des roulements à billes qu'on avait une usine pas loin. Et on cherchait dans les décombres, dans les poubelles, les roulements. Et je faisais des trottinettes. À l'époque, pas mal moderne. Il y en avait des trottinettes à plat qu'on appelait des carrosses. Il y avait deux roues, donc deux roulements un peu gros derrière, et puis un devant, mais avec une barre.
0: Qui permettait de tourner.
1: Voilà, qui permettait. On avait mis une corde, mais on passait entre les camions. On était klaxonnés partout, c'était un danger public. On était toute une bande, c'était un danger public, mais on ne se rendait pas compte, on était heureux. Et puis c'était une bande bien soudée, et cette bande, à cette époque, me rendait fier, moi. Tout simplement parce que c'était moi le caïd. Et puis... On faisait les guerres contre les villages voisins. Mais des guerres sanglantes. Des guerres sanglantes, vous voyez.
0: Donc à ce moment-là, vous étiez chef de gang, un petit peu le meneur de la bande?
1: Un tout petit peu, oui, un tout petit peu. Et puis quand on faisait les guerres avec les voisins, on était avantagés parce que nous, on était dans un village qui était surélevé. Les autres étaient... En contrebas, quand on envoyait des cailloux, ça, les autres ils pouvaient pas atteindre. Mais il y avait des crânes cassés.
0: Oh là là.
1: Ça saignait partout. Ou avec des arcs, les flèches, les baleines de parapluie. Ça restait dans la cuisse ou partout. C'était vraiment...
0: Et comment vous soignez quand quelqu'un était blessé comme ça?
1: Eh bien, tout simplement, on pissait dessus.
0: Ouais, un peu... Le plus vieil antiseptique de l'humanité.
1: Voilà. Et puis ça cicatrisait. Mais bien sûr, quand on faisait des guerres comme ça, qu'il y avait des blessés, par contre, nous, on n'était jamais blessés. Parce que quand on était en hauteur, c'était l'avantage.
0: L'avantage et, de la
1: donc
0: pesanteur.
1: Les gangs en face, eh ben, moi, je les appelais mes petits soumis. parce qu'on on était vainqueur à chaque fois. Sauf si il fallait que nous soyons en bas, eux en haut. Mais sinon, au point que dans le village où j'étais, il y avait une église catholique. Une grande porte en bois et on avait dessiné une cible, nous. D'accord ? Et puis, avec donc la bande, les copains, on tirait des fléchettes que je faisais moi-même, avec des manches, des limes. Je faisais une D'accord, croix pour mettre les cartons, les lisses. Je mettais une pointe et puis c'était assez précis. Et puis, il y en avait un qui est venu, qui ne faisait pas partie du gang. Et puis, il a pris les fléchettes parce qu'il voulait jouer. J'ai dit, ok. Mais je ne pouvais pas le voir. Alors, quand il avait tiré, donc il ramasse les flèches, il me les donne. Et c'est lui qui tire et qu'il attend son tour. Il attend pour ramasser les flèches pour donner aux autres. Donc, moi, c'était mon tour. Il se met à côté. Et j'ai dit, toi, tu vas le payer maintenant. La première fléchette est restée pendue là.
2: Oh là. Au-dessus de la bouche.
1: Au-dessus de la lèvre, là. Alors, il criait, maman, maman. Alors, bien sûr, il a été voir sa maman. Sa maman a été voir la mienne. Et à chaque fois, c'était une ruste, mais alors, de pire en pire. Hein. Ma mère, elle était très autoritaire et très violente. Un jour, il a failli me tuer, la pauvre. Elle m'avait envoyé chercher des patates parce qu'elle voulait, elle était pressée avec la couture. Elle me dit, tu prends des petites patates pour faire une salade. Moi, j'étais en l'air, j'ai pris des grosses. Alors, en arrivant à la maison, j'ai mis les patates sur la table, puis je regardais ma mère. Son regard n'était pas bon parce qu'il voyait les patates. Et là, je me suis souvenu qu'elle voulait des petites. Je me suis approché de la porte pour partir. Mais la patate a été plus vite que moi. Il m'a frappé le dos, une patate énorme. Ça m'a coupé la respiration. J'étais là et j'ai tombé par terre. Vraiment, mais elle faisait aucun cas. Et c'est comme ça que j'ai grandi. Et là, on avait 14 ans. On pouvait travailler déjà déclaré. Mais c'était plus les fléchettes, c'était des carabines à air comprimé. Et alors là, on visait bien la tête. Et il y avait déjà là, paf, et puis ça saignait, bien sûr, le petit plomb, ça traversait pas, mais ça cassait la peau. Mais si on aurait pris l'œil, on enlevait l'œil. Les 400 coups, je continue à les faire, hein. Mais encore pire encore, parce que j'étais conscient déjà. Mais bon, après, j'ai trouvé un travail. Alors, j'ai resté 2 ans, donc, au tennis. Et ma mère, elle cherchait toujours du travail pour moi. Et si elle trouvait une pesette de plus que mon ancien travail, il m'est placé là. Ça fait que j'ai...
2: Vous avez fait plein de travail.
1: J'en ai fait là-bas, au moins, oui, une trentaine de patrons. Et puis j'ai grandi.
2: Ça vous a appris plein de métiers différents, j'imagine.
1: Absolument,
2: aussi.
1: Ça m'a aidé, oui, oui, oui. Et puis, à 13 ans, que je n'avais pas le droit de travailler encore, déclaré, eh ben, j'ai trouvé à Barcelone une chocolaterie. Et puis, j'ai été voir s'ils avaient besoin du personnel. Et puis, en effet, ils cherchaient un apprenti. Et on m'a pris, parce qu'on m'a demandé mon âge, j'ai triché, j'ai 14 ans. Je savais que c'était interdit, mais il fallait que je travaille. Donc finalement, après, on m'a pris, mais toutes les semaines, parce qu'on devait me faire les papiers, me déclarer.
2: Bah oui, oui.
1: Mais toutes les semaines, c'était une dame, la propriétaire, très gentille, Madame Fargas. Et puis, toutes les semaines, elle me disait, mais Alberto, tu m'as pas encore amené les papiers. Oui, oui, j'ai oublié, je vous les amènerai. Puis, une des fois, elle m'a dit, mais Alberto, t'as pas 14 ans encore, n'est-ce pas? Et je me suis mis à pleurer. J'ai dit non. Elle m'a dit, bon, écoute, tu as quel âge? Et j'ai dit, 13 ans passé. Elle dit, bon, écoute, je te prends pas tout de suite, mais à 14 ans, tu viens et je te prends. Et puis, en effet, à 14 ans, je suis allé, elle m'a pris. Et cette dame qu'à l'époque, elle avait dans les 80 ans. J'ai resté 2 ans avec elle, elle a été une maman pour moi.
2: Elle avait la douceur que ta mère n'avait pas.
1: Voilà, voilà. Et au point qu'elle avait donné l'ordre à les deux femmes qui vendaient, donc les vendeuses de la boutique, que tous les après-midi, à 5 heures, il fallait l'envoyer donc, chez elle pour prendre un petit, un petit casse-croûte à 4 heures, au chocolat et tout. Et puis, elle montrait vraiment son amour pour moi.
0: Bonjour sur Radio Bonne Nouvelle, nous sommes avec Alberto et Martine. Et Alberto, son parcours de vie, lui qui a grandi comme un enfant de la rue à Barcelone, nous explique comment Dieu a transformé son existence. Alors qu'il venait enfin de trouver un adulte qui l'aimait pour ce qu'il était et non pas pour ce qu'il rapportait, sa mère l'oblige à changer de patron pour pouvoir gagner quelques pesetas de plus chaque mois. Écoutons la suite de cette enfance assez tragique. Mais Dieu ne l'avait pas oublié.
1: Donc ça a été des fils en aiguille. Après, bon bah, j'ai trouvé d'autres travaux plus intéressants. J'ai travaillé comme tourneur. Je travaillais dans une usine où, avec les déchets qu'on ramassait, on faisait du papier carton, des cartons. Mais j'ai travaillé aussi, là, par contre, dans une usine, là j'avais 15 ans, où on ramassait toutes les détritus des carisseurs, les cadavres et tout ça. Il y avait un bac plein d'eau, et on mettait tout là, et ça tournait. Et puis au milieu, il y avait comme une tour, que nous, eh ben, on montait, on plongeait, en été. L'eau était marron. Mais comme on ne voyait pas le fond, on ne savait pas. Mais on s'était aperçu qu'en bas, il y avait des pointes en ferraille, longues comme ça, pointues, pour racler les ossements, pour défaire toute la chair. Et on s'est dit, bah, on aurait pu se planter là. Hein.
2: Mais vous y allez pour le plaisir ou c'était
1: pour le plaisir.
2: Pour le plaisir de prendre la mer, quoi.
1: Voilà, voilà, c'est ça. Mais si on l'avait su...
2: Mais peut-être que le fer n'était pas le plus dangereux, il y avait un sacré nombre de bactéries.
1: Oui, mais bah, je peux dire peut-être aussi que Dieu avait sa main sur moi.
2: Ça, c'est sûr.
1: Parce que dans mon enfance, je vais vous dire une chose, c'est que j'aurais dû mourir au moins une douzaine de fois.
2: Vu ce que vous nous racontez, ça ne m'étonne pas beaucoup. Oui, et du coup, après, vous étiez donc dans cette chocolaterie, vous avez fait ces différents métiers, mais vous continuez à être un peu ce chef de gang et à avoir des interactions violentes, ou ça s'est un peu calmé
1: à partir des 15 ans, c'est devenu plus pacifique.
2: Quand même.
1: Oui, je pense qu'on avait pris conscience que ce n'était pas bien, premièrement, mais qu'on faisait du mal aux autres. Donc, on allait plutôt dans le cinéma. Par contre, on était toujours voyous, hein, parce qu'on ne payait jamais le cinéma. Oui, c'est-à-dire qu'à Barcelone, en Espagne, le cinéma, il y a toujours 2 films. Et puis, entre les deux, il y a les informations, que ça durait un quart d'heure. Donc, aux informations, eh ben, les gens sortaient, prendre l'air et puis rentrer, bah, nous on rentrait à ce moment-là, que c'était pas contrôlé. Et comme c'était en continu, oui, et bah, je voyais un film là, et puis je restais, je voyais l'autre que j'avais pas vu, puisque c'était en boucle.
2: En boucle. Et vous êtes jamais fait attraper du coup?
1: Ah, jamais.
2: J'imagine qu'il doit y avoir des surveillants quand même qui essayaient de pister.
1: Pas trop. Mais des fois, oui. Des fois, il fallait inventer d'autres ruses pour
2: arriver à rentrer.
1: Pour y aller voir ces films. Et Dieu sait que j'en ai vu des films.
2: Alors, à l'âge de 18 ans, vous partez de Barcelone et de ses environs pour venir en France. Comment ça s'est passé? C'est votre famille qui a déménagé ou c'est vous qui avez décidé de prendre le baluchon et de partir à l'aventure?
1: Ça a été vraiment la rupture. C'est-à-dire que, chez moi... Bon, ma mère s'est mariée, et on ne s'entendait pas bien. Il y avait tous les jours des disputes. Et puis à cette époque-là, est-ce que c'était la culture des Espagnols? On le faisait toujours après manger. On ramassait la table, on empilait les assiettes, et on en faisait deux piles. Donc, une pile d'assiettes qui était à côté de mon beau-père, et une pile d'assiettes qui était du côté de ma mère. Et dans la dispute, bah, on prenait une assiette et puis paf, on les cassait. Et on cassait la vaisselle.
2: Ça coûte cher, ça.
1: Mais moi, je trouvais idiot, puisqu'il fallait la racheter après. Enfin, c'était comme ça à chaque fois, mais c'est des cris épouvantables. Moi, j'en avais marre. J'ai voulu voler de mes ailes. Donc, j'avais envie d'aventure.
2: C'est vos parents, enfin du coup votre mère et votre beau-père qui se disputaient, ou vous aussi vous étiez participant de ces disputes?
1: Non, des fois ils se disputaient, enfin on me faisait des reproches que je ne trouvais pas logiques, je travaillais, d'accord, mais je crois bien que le courant ne passait pas bien entre mon beau-père et moi.
2: Ouais, c'est des choses d'accord qui sont donc, toujours difficiles.
1: Oui, oui, parce qu'un jour j'étais presque pour venir aux mains, juste avant 18 ans. Mais bon, bah, à cette époque-là, j'avais le goût à l'aventure, et j'en avais marre, je voulais partir. Mais on m'avait parlé, on avait un ami qui s'embarquait souvent sur un grand bateau en Hollande pour faire servir au bateau. D'accord? C'était des croisières qu'il faisait. Donc il m'a convaincu si je voulais pas aller avec lui. Ah, j'étais gonflé, j'ai dit ah oui, oui, oui. Puis je me suis fait le passeport et tout. Et bien sûr, pour le passeport, et ben parce que la majorité c'est 24 ans.
2: Ah, c'était 24 ans à l'époque en Espagne.
1: Donc je pouvais pas, il fallait l'autorisation de ma mère. Bon, j'ai quand même réussi à la convaincre. Mais l'heure de partir, et ben, le bateau était parti déjà. Donc, bon, bah, je ne pouvais plus. Je me suis trouvé avec un passeport neuf, avec de l'argent pour le billet, pour partir. Je me suis dit, bah, écoute, ça ne fait rien, je pars ailleurs. Et puis, bon, j'ai pris un billet de train. Et ce billet était, je m'en souviens, pour Montluçon.
2: D'accord.
1: En pleine campagne.
2: Oui, ça me dit rien. J'imagine que ça ne va pas être une grande ville.
1: Eh bien, c'était pas mal. Si, Montluçon, c'est quand même une grande ville. Oui, c'est en Auvergne. Montluçon, c'est en Auvergne. Oui, merci. Et puis, je suis allé frapper chez les paysans pour du travail. Et puis, il y avait une ferme qu'ils avaient besoin. C'était un couple merveilleux, plein d'attention. Ils n'avaient pas d'enfants. On m'a pris. Et puis, les dimanches, ils allaient l'après-midi au cinéma, ils m'amenaient. Et des fois, ils m'achetaient des vêtements. Bien sûr, j'avais un petit salaire, hein. Mais ils se comportaient comme des parents, vraiment. J'ai eu de la chance à chaque fois que je suis parti ou que j'ai eu besoin de... Ouais, c'était chouette. Et puis, ses parents au patron, c'était encore plus visible. Ils prenaient soin de moi, c'était eux qui faisaient à manger. Et je sentais ces soins que je ne trouvais pas chez ma mère. Et puis, au bout de 2 ans, voici ma mère, elle me téléphone. Alors, j'ai dit, mais tu es où, maman? Eh bien, je suis à Montluçon, à la gare, il faut venir me chercher. J'ai dit, comment, pourquoi tu es venu?
2: Moi, elle avait réussi à avoir ton numéro.
1: Eh bien, tu travailles bien. Et j'ai dit oui. Eh bien, parce que là-bas, l'habitude, c'est que l'enfant travaille jusqu'à qu'il quitte la maison ou ses maris, mais le salaire va toujours à la mère. Donc, elle venait pour que je donne mon salaire. Et ça, j'ai dit, ah, c'est fini, ça, maman. Je travaille, je ne suis plus à la maison, je ne te donnerai pas le salaire. Et puis bon, là, elle s'est installée là-bas, à Montluçon, du côté de Montluçon. Et puis elle a connu un monsieur, ils se sont fréquentés, puis bon, ils se sont mariés. Et ce monsieur, il avait une ferme, donc elle était bien et tout ça. Mais ça passait pas. Ça passait pas parce que je voyais bien que du côté de monsieur, il y avait des jalousies envers moi. Et puis ma mère ne me prenait pas comme son petit enfant que j'étais, quoique souvent je lui faisais comprendre que j'étais plus le petit enfant, que ce petit enfant avait volé de ses ailes.
2: Donc là, à ce moment-là, vous n'êtes plus avec la famille ou la ferme là où vous avez travaillé, vous avez rejoint la ferme de votre mère ou non? Vous travaillez toujours pour les mêmes fermiers.
1: Voilà, c'est ça.
2: Et vous allez voir votre mère de temps en temps, mais c'est difficile. Voilà. Les relations sont tendues.
1: Les relations ont toujours été. Parce que ma maman, elle était d'un caractère à monter le coup, le frère contre le frère, vous voyez. Elle faisait semblant d'aimer tout le monde, mais tous on était montrés contre les autres. Oui, mais ton frère, il fait ci, il faut pas, il est méchant. Et puis, il disait la même chose des moi aux autres. Voilà, ça fait qu'il y avait... Le conflit était...
2: Il savait pas
1: c'était intense.
2: Faire autre chose que du commérage, du coup.
1: Voilà, c'est ça. Ouais. Et puis bon, je suis venu plus adulte, donc je suis parti à 23 ans, j'avais pas fait l'armée encore. J'étais porté déserteur. Et...
2: Donc là, tu fais le service militaire en France ?
1: Non.
2: Ou alors, tu repars en Espagne pour
1: le faire ? Je repars en Espagne pour le faire, mais avec le peur dans le ventre.
2: Bah oui.
1: Parce que c'était condamné des peines de mort.
2: D'accord.
1: Alors je me suis dit, tant pis, je verrai bien. Et je suis allé à Barcelone. Je suis allé à la police, qu'on m'a dit, il faut aller au capitaineria au port. Et là, c'est là qu'on fait toutes ces affaires. Donc j'ai pris rendez-vous. Je me suis rendu à la convocation le jour. Puis il y avait un monsieur en uniforme, 4 étoiles. Mais son regard m'intimidait, mais à me couper le souffle. Il me dit, oui, vous êtes monsieur Sanchez ? Oui, mon général. Mais il me semble bien que vous êtes inscrit comme déserteur ? Oui, mon général. Et vous savez ce que vous risquez ? Oui, mon général. Parce que vous risquez la peine de mort, là. Et là, j'ai avalé ma salive. Vraiment. J'étais intimidé avec une peur énorme. Et puis il me dit, qu'est-ce que je peux faire de vous ? Il m'a dit, je veux quand même vous donner une punition. Et la punition, ça va être que vous allez faire votre service militaire au Sahara. C'est une punition. Et donc, on m'a envoyé au Sahara. J'ai fait presque 2 ans.
2: C'est le Sahara occidental.
1: Occidental, ça. Mais j'étais à la Youne d'abord. Ensuite, on m'a envoyé à Zouera. Zouera, c'est à la frontière mauritanienne.
2: D'accord.
1: Le plus profond du Sahara espagnol.
2: Ouais.
1: Et là, eh ben, j'étais... On m'avait mis à la police gouvernementale. Je faisais le trafic, bon, j'étais gradé aussi, hein. J'étais sous-officier, et je faisais donc le trafic, la douane, l'aéroport, le port, le trafic des voitures et tout ça. Bon, mais c'était un peu risqué quand même, parce que je me montrais, il fallait que je me montre sévère, parce qu'il fallait... faire arrêter de faire n'importe quoi. Les gens, ils conduisaient sans permis. Des choses qu'on voit fréquemment là-bas. Et moi, je voulais que ça s'arrête. Je mettais beaucoup d'amendes, bien sûr. Hein. Et puis, il y en avait un qui... Il avait un gros camion, puisqu'on était dans un port. Il transportait du poisson.
2: D'accord.
1: Mais il n'avait pas de vache là-bas. Et moi, je voulais que ça s'arrête. Je mettais beaucoup d'amendes, bien sûr. Hein. Et puis, il y en avait un qui, il avait un gros camion, puisqu'on était dans un port, il transportait

0: tu prendras une bâche la prochaine fois. Et c'était tout comme ça, mais c'est comme si j'avais ma tête mise à prix là-bas. Donc, vous voyez. Oui. Et puis bon, après, bon, bien sûr, je suis parti. Je suis rentré à la péninsule, à Barcelone. Et puis, bon, j'ai trouvé donc une femme. Je me suis marié, ma première femme, mais ça n'a pas marché. J'ai eu une fille avec. Et puis après, bon, j'ai trouvé madame. Oui, pas tout de suite, mais ça a été la deuxième.
1: Et donc là, on est à quelle époque quand vous rentrez du service militaire? C'est du coup dans les années 60 à peu près?
0: Oh non, c'était plus tard. C'était en 73-14. En 74,
1: oui. L'ère occidentale était toujours espagnole.
0: Eh bien, il allait être donné par Franco au Maroc.
1: Au Maroc, voilà.
0: Et ça a été fait par le Polisarium. Et ça fait qu'après, donc, j'ai rencontré donc mon épouse. On s'est bien entendu, on a vécu un peu ensemble. Et puis après, on s'est marié. Mmh. On a eu, et c'est là qu'on va rentrer dans le sujet. On a eu donc une fille, Aurélie.
1: D'accord.
0: Et Aurélie, elle avait des comportements, même à la naissance. Elle pleurait toujours. Mmh. Elle s'arrêtait jamais. Et nous, on vivait plus. Mmh. On vivait plus. On dormait plus.
1: Un enfant qui pleure, c'est...
0: Oui, mais c'était sans cesse.
1: C'était
0: tu peux peut-être dire quelque chose?
2: Je voulais dire, oui, que en fait, Aurélie, dès la naissance, elle pleurait jour et nuit. Donc les nuits, c'était des nuits sans repos, parce que on était toujours sur les nerfs. Et dès qu'elle essayait de s'endormir un petit moment, on disait, bon, c'est bon, maintenant, ça va aller. Et puis, deux minutes après, ça recommençait. Enfin, c'était invivable. Et on avait bien sûr emmené voir des médecins et ils avaient fait des examens en disant que c'était des troubles du comportement. Ce qui s'est passé, c'est qu'après, elle avait vraiment, même en grandissant vers l'âge de 2 ans, ça continuait toujours, quoi. Et on pouvait même plus sortir parce que même quand on allait dehors, elle se tapait la tête contre un portail, elle se cachait sous la table, on pouvait pas sortir avec elle, c'était des cris partout. Donc voilà, on savait plus quoi faire, on savait plus vers qui se tourner. Donc à cette époque, on s'est dit pourquoi pas aller voir des guérisseurs, enfin pourquoi pas aller voir d'autres personnes qui pourraient la guérir, quoi. Et donc, il n'y avait rien qui faisait. Et voilà, bon, peut-être que tu veux reprendre le fil.
0: Le fait, c'est que j'ai oublié de vous dire que j'étais guérisseur, moi.
1: D'accord. Donc, à quel moment ça a commencé? Dès votre enfance ou c'est plus tard?
0: À partir de 18 ans, j'ai vu mes mains qui avaient du magnétisme, vraiment. Et je me suis mis en tant que guérisseur. Mais j'étais impuissant pour guérir ma fille. Ça fait que quand les gens ils nous disaient « Pourquoi vous n'allez pas avoir d'autres guérisseurs ?» À ce moment-là, j'étais orgueilleux parce que j'avais de la clientèle. Et je me disais « Si je n'ai pas pu la guérir, personne ne pourra la guérir. » Et puis ça passait. Et puis bon, on allait quand même voir des guérisseurs pour voir. Mais elle allait pire. On allait voir des voyants, des guérisseurs qu'on nous commandait. Mais à chaque fois, je disais la même chose. Si j'ai pas pu, moi, le guérisseur, personne pourra.

Vous êtes sur Radio Bonne Nouvelle. Nous entendons Alberto qui nous partage son enfance tellement difficile dans les rues de Barcelone ainsi que son parcours. Et nous allons terminer là pour aujourd'hui, mais la suite sera très prochainement sur les ondes de Radio Bonne Nouvelle. 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Bah, pour faire bref, je vous assure que Dieu ne les a pas laissés dans cet état, mais il s'est révélé comme celui qui guérit non seulement nos maladies, mais guérit nos cœurs de notre manque d'amour. Voici les quelques dernières notes de ce morceau de John Ratzlaff, intitulé « Grâce ». Oui, c'est par la grâce que nous venons à Dieu. Et vous aussi, aujourd'hui, vous pouvez recevoir la guérison dans vos cœurs et vos corps. À très bientôt sur les ondes de Radio Bonne Nouvelle.

Bonjour, je m'appelle Anne Merlot, j'ai 60 ans, j'ai eu 8 enfants, 5 qui sont déjà au ciel et 3 qui sont encore avec moi. Je voudrais vous parler aujourd'hui du problème de la souffrance et du problème du mal. Je suis quelqu'un qui a beaucoup souffert et le Seigneur est venu opérer dans ma vie une consolation telle que je voudrais en parler aux personnes qui sont encore dans la souffrance et dans le questionnement sur le problème du mal. Je suis née dans une bonne famille chrétienne, mes parents étaient missionnaires. Je suis tombée dans les pages de la Bible quand j'étais petite et je la connais par cœur sur certains, pour certains passages. Mais ça ne m'a pas empêchée de vivre beaucoup de souffrance parce que dès le départ de ma vie, j'ai eu des blessures d'abandon qui ont fait que je me suis développée avec une identité qui n'était pas vraiment la mienne. Je me prenais pour une victime en permanence. Je ne me sentais pas belle, je me sentais nulle, j'avais l'impression que j'avais aucune valeur. Et c'est pas parce que mes parents ne m'aimaient pas, mais c'était parce que moi-même, j'avais développé au fond de moi une espèce de certitude que je n'avais pas de valeur. Cette fausse croyance qui était au fond de moi a influé sur ma vie au point que je vivais constamment dans une tristesse de fond, dans la plainte, avec une facilité à rouspéter pour des détails. Et je crois que beaucoup de personnes actuellement se trouvent dans cette situation de râler, de rouspéter, de trouver que tout va mal, d'être capable de voir toujours ce qui ne va pas, plutôt que de voir ce qui est bien. Et j'avais construit ma vie comme ça. Je me suis mariée, mon mari m'a aimée, mais j'avais des doutes sur son amour. J'ai eu des enfants, j'ai essayé de les aimer, mais j'avais des doutes sur mon amour et ma capacité à être une bonne mère. En permanence, j'avais des listes négatives dans la tête. J'accueillais des pensées négatives du genre « je suis une mauvaise mère, je suis une mauvaise épouse, j'ai une mauvaise vie de prière ». Et ces paroles négatives me poussaient à désespérer sur mon propre sort. Donc, mon avenir était toujours bouché. Alors, comment le Seigneur s'y est-il pris pour venir ébranler cette espèce de forteresse dans laquelle j'étais et qui me coupait, en fait, de lui? Il a permis que je vive des deuils douloureux. Donc, j'ai perdu 2 enfants qui étaient là en chair et en os, et j'ai fait aussi des fausses couches qui ont fait que dans mon cœur de mère, j'ai été vraiment très touchée et ébranlée dans ma capacité à aimer. Et c'est surtout à la mort de notre fils aîné, à l'âge de 20 ans dans un accident de la route, que là, le Seigneur a ouvert mon cœur. Il a été celui qui m'a rejoint dans ma détresse. Il a permis que mon cœur se brise et que enfin quelque chose se passe. Moi qui sans arrêt me posais la question, mais pourquoi est-ce que Dieu permet la mort des enfants et la mort des innocents? Pourquoi est-ce que Dieu permet de tels malheurs dans le monde? Comment est-ce que Dieu bon peut permettre des choses qui conduisent au malheur? À partir de ce jour, de la mort de notre fils, j'étais obligée de me reposer ces questions qui étaient au fond de moi, qui étaient là de manière latente. Et je lui ai dit, Seigneur, je veux savoir qui tu es. Qu'est-ce que c'est que cette bonté qui permet tant de mal? Alors, je t'en prie, révèle-toi à moi. J'ai besoin de savoir exactement qui tu es. Je croyais te connaître, en réalité, je ne sais rien. Et progressivement, le Seigneur est venu se révéler à moi tout doucement, comme étant un Père extrêmement tendre et qui a la capacité de nous consoler vraiment. Je me suis laissée consoler par le Père. Et c'est une grâce que donne l'Esprit Saint. Christ envoie l'Esprit Saint qui nous console vraiment dans l'épreuve si nous le voulons bien. J'ai compris que le vrai malheur consiste à laisser la souffrance nous séparer de celui qui seul a le pouvoir de consoler. Jusqu'à présent dans ma vie, j'avais toujours laissé la souffrance me séparer de lui.
Alors que, à partir de ce moment-là, j'ai commencé à comprendre que c'était ça le seul vrai malheur. Et progressivement, j'ai découvert un bonheur immense. Le bonheur de vivre de la présence et de l'amour d'un père extrêmement tendre. Je pouvais me jeter dans ses bras et lui dire « Papa, j'ai tellement mal. Papa, console-moi. » Et quand je faisais ça, sa présence devenait si forte, si douce, si agréable que j'étais profondément consolée. Ça n'enlevait pas la douleur, mais j'étais plus seule dans la souffrance. Et je crois que c'est ça la réponse de Dieu à la question « Pourquoi ?» Mais pourquoi ça m'arrive à moi? La réponse, c'est « Comment tu vas faire, mon ami? Comment tu vas faire, ma belle, pour te laisser consoler ?» La réponse au pourquoi, c'est « Comment ?» Et le « Comment ?», c'est celui que Marie a dit. « Comment cela va-t-il se faire ?» Et la réponse de Dieu, c'est « L'Esprit Saint viendra sur toi. » Et cet Esprit Saint, qui est l'Esprit Saint consolateur, il vient se joindre à notre esprit pour nous convaincre de l'amour du Père. Et ça, ça a été un changement radical dans ma vie. À partir de là, j'ai pu tout reconstruire. J'ai compris que tout en moi était orienté d'une manière négative et que j'avais besoin de changer complètement de mentalité. Et c'est ce que l'Esprit Saint est venu faire. Changer complètement ma mentalité. Et il m'a appris à ne plus accueillir les paroles négatives, du genre « tu n'es pas belle, tu es moche, tu es vraiment moche ». J'avais ça depuis que j'étais petite. Et la première chose justement que l'Esprit Saint est venu me dire de la part de mon Père du Ciel, « tu es belle mon ami ». J'avais du mal à l'accepter parce que j'avais l'impression que ça ne me correspondait pas. Et en réalité, c'était bien moi. La beauté dont Dieu veut me revêtir par sa présence et par sa consolation, elle est bien là. Alors j'ai accepté de croire, non seulement de croire en Dieu, parce que ça tout le monde peut croire en Dieu, mais de croire ce qu'il me dit, de commencer à le croire et de pratiquer ce qu'il me dit. Alors je suis devenue une croyante et une pratiquante de l'amour de Dieu. Il me dit « Je t'aime et tu es belle pour moi ». Je le crois et je le pratique et je deviens belle et je deviens tellement débordante de son amour.

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0: Lecture dans la Bible du prophète Ésaïe, chapitre 53, versets 11 et 12.
1: Après les tourments de son âme, il rassasiera ses regards. Par la connaissance qu'ils auront de lui, mon serviteur juste justifiera beaucoup d'hommes et se chargera de leurs fautes. C'est pourquoi je lui donnerai beaucoup d'hommes en partage. Il partagera le butin avec les puissants, parce qu'il s'est livré lui-même à la mort et qu'il a été compté parmi les coupables, parce qu'il a porté le péché de beaucoup et qu'il a intercédé pour les coupables.

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Voyez-vous, lorsque j'étais jeune, étudiant, les parents d'un copain nous avaient invités et ils avaient dit « On va pas parler de Dieu au Pérou, c'est mission impossible. » Et puis finalement, le père de cet ami nous a invités un soir, ce soir-là, à une réunion. C'était une réunion avec des gitans chrétiens sur une petite place entre quatre draps. Et là, je n'avais pas de passé sulfureux, j'étais quelqu'un de normal. Et pendant la prédication, il me semblait que tous les yeux étaient braqués sur moi, et peut-être encore plus les yeux de Dieu. Et je ne sais pas comment, mais lorsque l'appel a été fait pour qui voulait donner son cœur à Dieu, il y avait quelque chose en moi qui me faisait me lever. Je regardais à droite, à gauche, et j'étais le seul à me lever. Et là, ma vie a été transformée. Ce que j'aimais, je ne l'aimais plus, et ce que je n'aimais plus, je l'aimais. Et là, très rapidement, j'ai avancé dans la vie chrétienne. C'était une époque où j'ai vu énormément de gens se tourner vers Dieu, des conversions exceptionnelles. J'ai pu voir des miracles extraordinaires. J'ai vu ma mère qui avait des ulcères varicœux aux jambes. On a prié pour elle, ils sont tombés à poussière devant tout le monde. J'ai pu voir des paralytiques se lever. J'ai aidé un missionnaire. Et je peux vous dire que, voyez-vous, une estrade comme celle-ci, elle était couverte de béquilles, de gens qui avaient été guéris. J'ai même vu quelqu'un avec un pied bon. Son pied s'est rallongé devant tout le monde et il est reparti. Et alors certaines personnes disent, si je voyais Dieu, je croirais en lui. Or, voyez-vous, j'avais vu Dieu. Et au cours de ma vie, peut-être parce que certains ont dit et fait ce qu'il n'aurait pas fallu faire, mais c'est une explication, ce n'est pas une excuse, j'ai décidé de laisser un peu Dieu de côté. Et la vie a fait que j'ai pas mal réussi à ce moment-là. Avec ma femme, on était jeunes et beaux à l'époque, c'est vrai, ça existait. Et à ce moment-là, nous avons découvert la jet set des affaires. Et ça a été une vie assez brillante. Nous étions la coqueluche de tout le monde. Nous étions invités de partout. Les clubs les plus privés, les hôtels les plus fastueux, c'était devenu pratiquement normal pour nous. Et puis, au bout de 2 ou 3 ans avec ma femme, on trouvait que notre cœur était aussi vide que ces gens-là étaient creux. Alors, nous avons décidé de partir de cette ville pour venir à Valence. Et là, nous sommes revenus à l'église, mais quelque part, nous aimions les choses de Dieu, mais nous voulions aussi conserver une partie de notre vie. Et vous savez, on ne peut pas mélanger les choses de Dieu et les choses du monde. Et très rapidement, au bout d'un certain temps, les choses du monde ont dominé par rapport aux choses de Dieu. Et nous avons laissé l'église, peut-être par honnêteté à ce moment-là, parce qu'on ne pouvait pas mélanger les choses. Dieu nous a permis de ne pas dépasser certaines limites qui aurait été irrémédiable, mais notre couple est devenu un couple qui faisait peut-être bonne figure devant tout le monde, mais qui n'était plus un couple. D'alcoolisme mondain, j'étais passé à un alcoolisme chronique. J'ai connu ce que c'est que d'amener une fiole d'alcool au travail. J'ai connu les moments de solitude de vouloir me débarrasser de cet alcool, mais une heure après, il fallait que j'en reprenne. Ma femme, qui s'était droguée avec des amphétamines au départ de façon tout à fait médicale, était devenue également une loque humaine avec une drogue qui est pire que la cocaïne puisqu'on ne peut pas s'en débarrasser. Et là, lorsque nous avons touché le fond, avec ma femme, on a dit, parce qu'on ne pouvait pas oublier ce qui s'était passé dans notre jeunesse, dans notre vie, on a dit on revient à l'église.

Et là, je peux vous dire que tous les deux, nous avons donné notre cœur à Dieu. J'ai pleuré. Je crois que lorsqu'il y a eu l'appel, j'ai dû rester une heure à pleurer. Mais ça ne faisait rien. Et ces larmes se sont transformées en larmes de joie. J'ai été libéré de l'alcool. Et la chose la plus exceptionnelle, car c'est vraiment un miracle, je bois de l'alcool comme tout le monde, lors d'un repas, lors d'un apéritif. C'est bien un miracle de Dieu, puisque lorsqu'un alcoolique cesse l'alcool, il ne doit jamais reprendre d'alcool, sinon il retombe. Ma femme a été libérée de la drogue instantanément, suite à une réunion de prière. Elle m'a même fait peur ce soir-là. Lorsqu'elle est arrivée à la maison, elle a pris tous ses comprimés. Elle en avait pour 2 ans. Elle les a fait, elle les a mis un à un dans les WC. Je vous dis que la chasse d'eau, elle a marché ce jour-là. Et le lendemain, il n'y avait aucune séquelle. Elle n'avait pas eu besoin de faire des désintoxications. Et puis, voyez-vous, notre couple est devenu certainement mieux que ce qu'il n'a jamais été. Nous avons toujours été un couple fusionnel, mais je crois qu'il y a d'autres choses nouvelles qui sont mises dans nos cœurs et dans nos vies. Dieu, depuis, nous a aidés, nous aide. Pour vous donner un exemple, j'ai fait une fin de carrière avec ce qu'on appelle un boss voyou, qui pendant 2 ans a tout fait pour essayer de me faire partir sans me donner d'indemnité. Et alors qu'on en était à des difficultés pratiquement à passer en prud'homme et en tribunal, j'ai dit au Seigneur, écoute Seigneur, moi je peux pas me débrouiller. Écoute, je te remets tout ça. Et le lendemain matin, je suis allé au travail tout tranquille. J'avais une paix immense dans mon cœur. Et mon patron m'a appelé au bureau. Il n'était pas devenu meilleur pour autant. Mais il m'a dit, alors qu'on était au moment de la rupture, il m'a dit, voilà, je vous augmente de temps. Voyez-vous, Dieu nous aide dans les petites choses, dans les grandes choses. Et ce que je voudrais dire, c'est qu'on ne peut pas mélanger Dieu et le monde.

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Notre Père, qui es aux cieux, que ton nom soit sanctifié, que ton règne vienne, que ta volonté soit faite sur la terre comme au ciel. Donne-nous aujourd'hui notre pain de ce jour. Pardonne-nous nos offenses, comme nous pardonnons aussi à ceux qui nous ont offensés. Et ne nous soumets pas à la tentation, mais délivre-nous du mal. Oui, cette prière, c'était la réponse de Jésus-Christ à ses disciples qui lui avaient demandé comment devons-nous prier. Aita Gloria. Oldara nous chante le Notre Père. 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

Radio Bonne Nouvelle, votre émission Vérité Évangélique, c'était Valeur Absolue, un groupe qui nous vient de la communauté chrétienne de la Résurrection à Lens, un album qui est sorti en 97. Radio Bonne Nouvelle, dans quelques minutes, votre émission La Voix de l'Évangile.

Bonjour, c'est la voix de l'évangile. En espérant que vous vous portez bien, je vous souhaite de passer un agréable moment en notre compagnie. Aujourd'hui, nous recevons le pasteur évangéliste Jacques Mouillon qui va nous parler de la foi. Comment croire et croire en quoi? Voilà deux questions qui certainement vous préoccupent et vous intéressent. Mais pour le moment, de la musique avec Rick Bravin, qui était professeur à la Morlaix, me semble-t-il. On salue l'Institut Public de la Morlaix pour la peine. C'est extrait de son album « Vivre libre ». Et le morceau, c'est « Ton amour m'a éclairé ».

Bonjour. Nous lisons dans l'évangile de Jean, au chapitre 4, les versets 46 à 53. Il y avait à Capernaum un officier du roi dont le fils était malade. Ayant appris que Jésus était venu de Judée en Galilée, il alla vers lui et le pria de descendre et de guérir son fils qui était près de mourir. Jésus lui dit, « Si vous ne voyez des miracles et des prodiges, vous ne croyez point. » L'officier du roi lui dit, « Seigneur, descends avant que mon fils ne meure. » « Va, lui dit Jésus, ton fils vit. » Et cet homme crut à la parole que Jésus lui avait dite, et il s'en alla. Comme il descendait, ses serviteurs venant à sa rencontre lui apportèrent cette nouvelle, « Ton fils vit !» Il leur demanda, « À quelle heure ?» Il s'était trouvé mieux. Et ils lui dirent, hier, à la septième heure, la fièvre l'a quitté. Le père reconnut que c'était à cette heure-là que Jésus lui avait dit, « Ton fils vit !» Et il crut, lui, et toute sa maison. Cet homme crut. À la lecture de ce texte, il semblerait que ce soit chose facile que de croire. Il semblerait que la foi de cet homme va de soi après les paroles de Jésus. Chers amis, si c'était le cas, tout le monde serait aujourd'hui chrétien. Du moins, tous ceux qui, une fois dans leur vie, ont entendu le message de l'Évangile. Malheureusement, ce n'est pas le cas. L'évangéliste Luc nous raconte dans l'un des chapitres de son évangile, chapitre 17, dans les versets 11 à 19, l'histoire de 10 lépreux qui vinrent trouver Jésus. Bien sûr, ils vinrent trouver Jésus pour être guéris, et ils furent guéris. Mais un seul sur les 10 est revenu vers Jésus pour le remercier. Ici, cela nous paraît d'autant plus facile ou aller de soi que nous connaissons le récit. Je veux dire que cet homme crut parce que son fils était guéri. Mais je vous ferai remarquer que la première fois où il est dit que cet homme crut, son fils n'était pas encore guéri. Du moins, il ne le savait pas. Cet homme, haut fonctionnaire de son époque, certainement attaché au service du roi Hérode, éprouve une grande détresse. Il n'hésite pas, malgré son rang, à aller trouver Jésus. Il va lui réclamer la guérison de son fils, sans doute son fils unique. À ses yeux, la guérison de celui-ci est plus importante que sa réputation, que sa place dans la société. Il est des moments, des occasions, où nous sommes capables de faire taire les considérations humaines, d'oublier notre orgueil, nos préjugés. La guérison de son fils était à ce prix. Il met toute son espérance, toute sa foi en Jésus. Combien d'hommes et de femmes ne veulent pas venir à Christ à cause de leur orgueil? C'est leur principal obstacle.

0: La foi de cet homme se manifeste également lorsqu'il insiste auprès de Jésus après une réponse qui aurait pu le décevoir, désamorcer son zèle ou sa confiance. Les réponses de Jésus parfois peuvent nous paraître déroutantes, difficiles à comprendre, déplacées. Elles peuvent même un instant faire défaillir notre détermination à chercher auprès de lui le secours dont nous avons besoin. Il est important de savoir que ces réponses, les réponses de Jésus, ne sont jamais la marque d'un refus, de l'indifférence, ni le fait qu'il puisse un seul instant mépriser notre demande. Jésus veut voir naître dans nos cœurs une foi sincère qui résistera aux épreuves et qui grandira. Une foi qui n'est pas seulement motivée par le seul désir de guérison ou d'obtenir quoi que ce soit et qui s'évanouira comme neige au soleil. C'est malheureusement ce qui se produit parfois. La foi de cet homme se manifestera enfin par son obéissance à l'ordre de Jésus. « Va, lui dit Jésus, rentre chez toi, ton fils est bien portant. » Qu'est-ce qu'il prouve? Il désirait ramener Jésus à la maison pour le voir guérir son fils. Et Jésus le renvoie avec cette parole « Ton fils est bien portant ». Ne l'a-t-il pas laissé malade? Cet homme crut Jésus sur parole et il repartit chez lui. Jamais il n'imagina, semble-t-il, que c'était une manière élégante de se débarrasser de lui, de le renvoyer poliment à la maison. Il nous est dit qu'il crut Jésus sur parole et il repartit chez lui. Nous savons par le récit qu'en chemin, cet officier eut la confirmation de la guérison de son fils, et ceci à l'heure même où Jésus prononça ces paroles. Jésus n'accorde pas toujours une guérison semblable et plusieurs se sont révoltés face à d'apparents silences de la part de Dieu. La guérison de son fils, c'est évident, était le centre de ses préoccupations. Il était venu dans cet unique but. Mais sa démarche a fait naître en lui, par son attitude et les réponses de Jésus, un trésor bien plus précieux, la foi. Lorsque l'officier rencontrera en chemin ses serviteurs et qu'il lui confirme l'heure de la guérison, il est mentionné donc une deuxième fois que cet homme crut. Dieu emploie des méthodes différentes pour les uns et pour les autres. Des méthodes différentes pour nous faire découvrir qui il est, et pas seulement ce qu'il est capable de faire. La guérison de cet enfant en est une. Chers amis, Dieu ne vous a-t-il jamais parlé? Ne s'est-il jamais adressé à vous? Ne vous a-t-il jamais exaucé? En êtes-vous seulement conscient? L'avez-vous remercié? Rencontrer Jésus-Christ comme Seigneur et Sauveur est le plus grand cadeau qu'il puisse nous faire. Il est bien préférable à la santé et à la vie sur cette terre, à notre vie et à celle de nos bien-aimés. C'est ce que je vous souhaite, chers amis auditeurs, de tout cœur.
1: Merci Jacques Mouillon, merci beaucoup pour ce message. 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Nous vous saluons bien, on vous dit au revoir, on espère que vous vous portez très très très très bien et à la prochaine fois, au revoir.

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Denisa, tiré de leur album qu'ils ont fait ensemble avec Pierre Lachat. Il y a un compact de Pierre Lachat, un compact de Denisa, Denis et Isabelle. Et il est bon de louer Dieu. 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

0: Oser être soi-même, oser être soi-même, c'est le thème de Paroles de vie que nous allons entendre tout de suite sur Radio Bonne Nouvelle, votre radio locale chrétienne.
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0: Dieu est pour Julianne les mains de son seul espoir, quel privilège de pouvoir trouver en lui un appui et un secours. Le psalmiste David a vécu ainsi, avec Dieu pour refuge. Les psaumes laissent aussi paraître un homme en butte avec lui-même, entouré d'ennemis, révolté parfois contre Dieu, exprimant sa colère, voire sa haine, mais aussi toujours sa confiance en Dieu.
1: Je crois profondément qu'une rencontre de l'homme avec lui-même passe par une rencontre avec Dieu, et qu'en même temps, une rencontre avec Dieu passe par une rencontre avec soi-même et change la relation à soi-même.
0: Jean-François Noble, que vous venez d'entendre, est notre invité pour quelques émissions. Au travers d'une approche tout à la fois théologique et psychologique, il nous montre à l'évidence, psaume à l'appui, que l'être humain ne saurait se découvrir sans trouver Dieu, et inversement, qu'il ne pourrait aimer Dieu sans aimer son prochain, le plus proche étant lui-même. Jean-François Noble est pasteur et thérapeute formateur. Et c'est à l'occasion de la lecture d'un ouvrage traitant du suicide, et auquel il a collaboré, que nous n'avons pas hésité à le solliciter. Farid Gilani s'est entretenu avec lui pour nous. Première question, quel rapport y a-t-il entre les psaumes et le suicide ?
1: Alors le point commun à l'évidence, c'est le cri de l'homme. Le suicide est un cri ultime ou est un choix quand on a crié et qu'il n'y a eu aucune réponse satisfaisante et qu'on se voit complètement dans l'impasse. Les psaumes sont des textes qui témoignent de tout le cheminement, de tout le travail intérieur de l'homme devant Dieu. C'est un petit peu comme si on pouvait guigner par le trou de la serrure et savoir ce qui se passe dans la pièce, dans l'intime de la personne qui est en train de prier devant Dieu.
2: Alors on va rentrer dans l'intimité de David. Vous avez étudié un certain nombre de psaumes, 6 ou 7, et ce qui vous intéresse, c'est le processus par lequel est passé David.
1: Bon, les processus, on les utilise constamment, mais on n'a pas conscience d'en utiliser. Je crois qu'on comprend bien le mot processus, qui est un terme technique de la communication, quand on le situe par rapport au terme contenu. Qu'est-ce qu'un contenu ? Ben, par exemple, si je dis « passe-moi le sel », c'est un contenu. Mais je peux dire « passe-moi le sel » de différentes façons. Je peux dire très fâché « ça vient sel ou quoi ?» Ou je peux dire « je suis désolé, je voudrais pas déranger, est-ce que tu veux bien me passer le sel ?» Donc dans ce sens-là, le contenu « passe-moi le sel » peut être l'objet de différents processus.
2: Différentes musiques en quelque sorte.
1: Alors on pourrait dire différentes musiques, oui. Dans toute communication, il y a un aspect verbal, le contenu, et il y a un aspect implicite ou non-verbal dans la communication. Pour moi, mon émerveillement en lisant les psaumes, c'est de me rendre compte que il y a ce que David ou l'auteur dit à Dieu dans sa prière, mais il y a comment il le dit et il y a toute la description qu'il fait de lui-même, de son corps, qu'est-ce qu'il ressent dans son corps, la description de ce qu'il imagine, à quelle image est-ce qu'il a recours pour décrire sa réalité. Je crois qu'un des paradoxes de la prière, c'est de parler à Dieu en étant soi-même absent de cette relation. C'est un petit peu comme quand on entre en prière, Dieu nous disait « Ah, salut, comment vas-tu ?» Et on lui répondait « Très bien, merci à toi. » C'est-à-dire qu'on n'a pas pris le temps d'aller voir comment on se sentait, de se localiser soi-même, d'être en contact avec soi-même, et dans ce sens-là, d'être vrai devant Dieu. Alors c'est ce qui m'a fasciné dans les psaumes, c'est que David n'est pas un petit garçon bien élevé qui se tient comme il faut devant le grand Seigneur qui lui en imposerait. Mais il est tout cru, tout nu, avec ce qu'il a dans son ventre. Alors il a recours à des images poétiques, mais je pense que il s'agit de prendre un certain nombre de ces descriptions comme étant vraiment la description de quelque chose de concret. Quand il dit par exemple « mon cœur » font comme de la cire au-dedans de moi, il est vraiment en contact avec une douleur physique. C'est pas que de la poésie pour moi. Parce que ça correspond à un langage corporel qu'il a su décrire et mettre en mots.
2: Donc on est loin du moulin à prière, de ces prières où on ne s'implique pas vraiment, où ce ne sont que des mots, puis que ça ne correspond pas à une réalité.
1: C'est des coquilles vides, hein, ça sonne creux, et d'ailleurs on l'entend bien, quand quelqu'un prie comme ça, on se dit, mais enfin, à quoi ça sert, quoi, quel est le but, qu'est-ce qu'il peut bien retirer de ce genre de prière.
2: Et c'est dommage, on passe à côté de...
1: Passe à côté de la rencontre.
2: De la rencontre et d'une possibilité d'être transformé. Parce que vous dites que David sort transformé de ses temps de prière.
1: Alors, c'est effectivement une des choses qui m'a fasciné depuis une vingtaine d'années. c'est de voir que la prière n'est pas que du discours en l'air, n'est pas que la répétition de formules, mais elle est effectivement tout un processus en face de Dieu, de rencontre avec Dieu et avec soi-même. Et qu'alors, dans la rencontre, il se passe quelque chose qui est de l'ordre du changement. C'est-à-dire que la vraie rencontre permet de prendre conscience, et en prenant conscience, de laisser sortir un certain nombre de choses, de pouvoir les exprimer, et en les exprimant, de pouvoir dissoudre, un peu comme des liens. Hein. Le mot analyse veut dire dissoudre des liens. Et dans ce sens-là, je crois qu'une vraie rencontre, elle permet de dissoudre des liens dans lesquels nous sommes emprisonnés et qui fait que notre vie se répète selon des malheurs qui se reproduisent plusieurs fois.

0: comment est-ce qu'on pourrait définir le statut de celui qui est candidat au suicide ou qui a commis des tentatives de suicide? Vous dites qu'il y a suicide et suicide, mais quelle définition pourriez nous donner plus précisément? Est-ce que c'est quelqu'un justement qui n'a pas pu faire cette rencontre dont vous parlez, cette double rencontre, rencontre avec Dieu, rencontre avec soi-même?
1: Ce que je vais dire là n'est pas une définition, mais une conviction. Je crois que quelqu'un qui vit une vraie rencontre avec Dieu, avec l'autre et avec soi-même, va retrouver l'envie de vivre. Je crois profondément que le suicide reste un cri face à une solitude où on n'a pas pu trouver la porte de sortie de cette solitude. On n'a pas pu vivre la présence, on n'a pas pu vivre la rencontre. Alors parfois à cause des circonstances, parfois à cause de la réaction des autres, parfois à cause des propres murs qu'on a construits soi-même dans sa vie, et qui fait que même si objectivement on n'est pas seul, on se sent solitaire.
0: Oui, c'est ça, c'est ce que j'allais vous dire, parce que j'ai des exemples en tête de personnes qui se sont suicidées, et on dit souvent, mais enfin, il avait une famille comme il fallait, enfin, il était entouré, ses parents étaient chrétiens, il fréquentait l'église, il était apparemment sans problème, et voilà que ce jeune homme s'est suicidé, on se demande vraiment pourquoi, il n'a pas laissé de mots, on ne sait vraiment pas pourquoi, c'est le gros point d'interrogation.
1: Et alors à ce moment-là, c'est vécu comme comme une crise majeure, parce qu'on ne s'y attend pas, parce qu'on commence à fantasmer, mais qu'est-ce qu'il a voulu nous dire, qu'est-ce qu'on aurait dû faire, qu'on n'a pas fait. Ce genre de situation, je crois qu'elle met en évidence autre chose, c'est que dans la vie, on est souvent amené à, avoir une certaine... réputation, une certaine façade, et on peut pas vivre sans une certaine façade. Jung, le psychologue, appelle ça la persona. Je crois que c'est comme si on se promenait sans habit. On a tous besoin d'une certaine façade, d'un certain visage qu'on offre aux autres, où ça devient très difficile et parfois inconfortable à vivre, au point d'en arriver à une impasse, c'est quand la personne, la persona, la façade est en complet décalage avec une partie de soi plus intime qui dit tout le contraire. Et finalement, on est, et je choisis le mot volontairement, on est comme diabolisé. On est éclaté, on est en petits morceaux. Il y a ce que les autres pensent de nous, il y a ce qu'on leur montre, et il y a ce qu'on dit vraiment de soi dans l'intimité.
0: Pourquoi diaboliser?
1: Parce que le diabolos, c'est celui qui divise. Le mot vient du grec. Le terme qui s'oppose à diaboliser, c'est symboliser. Donc dans la diabolisation, il y a une désintégration, il y a des petits morceaux qu'on ne parvient pas à relier. Tandis que dans la symbolisation, il y a une sorte de tissu conjonctif qui relie ces différents morceaux de soi, ces différents morceaux de vie et de relations, et qui peut me permettre de faire sens, de trouver une unité avec ces différents morceaux.
0: Vous citiez Jung, c'est le docteur Paul Tournier qui, quant à lui, qui parlait de personnage, la personne et le personnage. Donc dans une certaine mesure, on peut... est-ce que les deux peuvent se réconcilier?
1: Alors je crois que le travail de relation d'aide et le travail de délivrance, de libération, il consiste à trouver une certaine harmonisation entre le personnage que j'offre à connaître aux autres et la personne que je suis profondément à l'intérieur de moi.
2: Éternel, tu me sondes et tu me connais. Tu sais quand je m'assieds et quand je me lève. Tu comprends de loin ma pensée. Tu sais quand je marche et quand je me couche, et tu pénètres toutes mes voies. Ta parole n'est pas sur ma langue, que déjà, Éternel, tu la connais entièrement. Tu m'entoures par derrière et par devant, et tu mets ta main sur moi. Une telle science est trop merveilleuse pour moi, trop élevée pour que je puisse la saisir. Où irais-je, loin de ton esprit, et où fuirais-je, loin de ta face? Si je monte aux cieux, tu y es. Si je me couche au séjour des morts, t'y voilà. Si je prends les ailes de l'aurore et que j'aille demeurer au-delà de la mer, là aussi, ta main me conduira. C'est toi qui as formé mes reins, qui m'as tenu caché dans le sein de ma mère. je te célèbre, car je suis une créature merveilleuse. Ô Dieu, si seulement tu faisais mourir le méchant, Éternel, n'aurais-je pas de la haine pour ceux qui te haïssent ? Sonde-moi, ô Dieu, et connais mon cœur. Éprouve-moi et connais mes préoccupations. Regarde si je suis sur une mauvaise voie et conduis-moi sur la voie de l'éternité.

Tout à l'heure, Bernard lisait un extrait du psaume 139, un psaume de David dont les paroles sont parfois surprenantes. Lors de la prochaine émission, Jean-François Noble tentera de rendre ce psaume encore plus proche de nous. Pour l'heure, je vous rappelle l'adresse à laquelle vous pouvez nous écrire. Devis, boîte postale 502, 75666, Paris. Notez bien, parole de vie, boîte postale 502, 75666, Paris. Au revoir et à bientôt.

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C'est plus facile de se précipiter que d'attendre, de se mettre en colère que de se maîtriser, de parler que de se taire, d'échouer sans avoir fait le moindre effort, de faire le mal que le bien, de médire que de louer, de juger les autres que soi-même, de rejeter que de pardonner, de renoncer que persévérer, de donner tort et se donner raison, de douter de Dieu que de le croire, de faire notre volonté que la sienne, de haïr que d'aimer, de servir le diable que Dieu, de mentir que de dire la vérité, de perdre son âme que de chercher à la sauver, de chercher sa gloriole que la gloire de Jésus. Reconnais que tu ne peux pas faire ce que Dieu te demande. C'est à toi de vouloir changer de vie, pour qu'il mette ses richesses dans ton cœur. Ton cœur est ton premier ennemi. Ta vie n'a de sens que s'il est ton ami. Si t'as pas de sagesse, de bonté, d'amour, de douceur, de tolérance, de foi, de lumière, il te les donnera. Il t'a donné Jésus pour lui être agréable. Ce sont les richesses dont il veut remplir ton cœur. S'ajoutent la paix, la joie, le discernement, le contentement, l'humilité, la patience, un esprit de force et de courage. Oui, ce sont les paroles du chant en créole que va nous chanter Joël Filin, qui chante aussi dans le groupe Jean 3-16, Tché Pauvre en créole, un chanteur martiniquais, Radio Bonne Nouvelle.

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C'était Joël Filin, une chanson en créole, tirée de son album Paul Victoire. 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

Après ce petit morceau interprété par Django Reinhardt, nous retrouvons nos amis de la Voix du Christ, nos amis luthériens, Radio Bonne Nouvelle.

0: Seigneur Jésus le ressuscité. Marie-France, on parle souvent des devoirs des enfants à l'égard de leurs parents. Nous allons faire le contraire aujourd'hui et parler d'un devoir très précis des parents à l'égard des enfants que Dieu leur a confiés. Luther en parlait déjà il y a plus de 450 ans. Rappelez-nous donc cela, Marie-France.
1: Ah oui, bien volontiers, Jean. Le réformateur Martin Luther avait rédigé chaque point de son petit catéchisme comme suit. Les 10 commandements, tels qu'un chef de famille doit l'enseigner aux siens en toute simplicité. Le Notre Père, tel qu'un chef de famille doit l'enseigner aux siens en toute simplicité. Voici le refrain avec lequel Luther termine chacune de ses têtes de chapitre. Bien des parents en refilent, c'est le terme exact, entièrement l'instruction religieuse à l'Église. Ben non. Non, c'est avant tout l'affaire des parents, et même particulièrement celle des pères qui en ont la responsabilité première devant Dieu. Si à la maison, on ne prolonge pas, si à la maison, on ne soutient pas les efforts des catéchistes, si on va peut-être même jusqu'à faire et dire le contraire, il y a peu de chances que les enfants prennent l'enseignement biblique au sérieux. Luther écrivait, je cite, « Si les parents ne veulent pas prendre eux-mêmes cette peine, on n'arrivera jamais à organiser une instruction catéchétique. » Et il se référait à cette parole du psaume 78. « Dieu a dressé un témoignage en Jacob. Il a mis une loi en Israël qu'il a ordonné à nos pères de faire connaître à leurs fils. »

ton école, divin maître. Nous sommes venus nous former. Enseigne-nous à te connaître, pour te servir et pour t'aimer. Seigneur, qu'attentif et tranquille, nos esprits cèdent à ta voix, et que nos cœurs, toujours dociles, demeurent soumis à tes lois.

0: Dans notre monde, on parle beaucoup des droits. Chacun insiste sur ses droits ou sur les droits de l'homme, les droits de la femme, les droits de l'enfant, les droits des travailleurs. Mais dites-moi, qui parle de devoirs?
1: Effectivement, Marie-France, peut-être est-ce là une des causes des malaises dans ce monde. Tout le monde est preneur et personne ne veut être donneur. Tout le monde pense que tout le monde lui doit tout. Personne ne pense qu'il doit aussi pas mal aux autres. D'où les frustrations multiples, les tensions, rivalités et querelles entre personnes, entre groupes d'intérêts ou entre nations.
2: Il faut dire, Rosine, que cette insistance sur les droits est sans doute une réaction à l'attitude opposée, où l'on ne parlait que de devoirs. Quand j'étais petit, on parlait des devoirs à l'école, des devoirs envers tes parents, des devoirs envers les grandes personnes. Je ne me rappelle pas qu'on m'ait jamais parlé de mes droits d'enfant. J'ai eu la chance de grandir dans une famille chrétienne avec des parents aimants. Je sentais et savais très bien quels étaient mes droits et quels étaient les devoirs de mes parents. Mais on n'en parlait pas.
0: Et sans doute, Jean, ne ressentiez-vous pas du tout le besoin d'en parler, car vous n'étiez pas forcé de les revendiquer. Mais il en va tout à fait autrement dans bien des foyers où l'amour ne se sent pas, et où l'on n'est pas constamment disposé à se pardonner et à s'entraider, et surtout, où l'on ne place pas sa confiance en Dieu.
2: Et c'est là un manque important, effectivement. Non pas que des parents incroyants élèveraient nécessairement leurs enfants de travers et n'arriveraient pas à préparer leurs enfants à la vie d'adulte, non. Mais leur vision n'est pas la même et il leur manque un ressort.
1: C'est sûr, Jean. On considère ses devoirs de parents différemment lorsqu'on sait qu'on est le dépositaire de Dieu, que Dieu nous a confié nos enfants, donc qu'ils lui appartiennent et qu'ils sont des personnes à part entière créées par lui.
0: Lorsqu'on sait que Dieu est l'amour en personne, qu'il vise toujours notre bien, nous accepterons nos enfants comme des cadeaux. Nous les choirons, même lorsqu'ils arrivent à un moment imprévu, voire contrariant. Notre Seigneur doit avoir ses raisons.
1: Et il nous aidera donc à nous acquitter de nos devoirs de parents. C'est sans doute à cela que vous avez fait allusion tout à l'heure, Jean, lorsque vous parliez d'un ressort supplémentaire qu'ont les parents qui placent leur foi en Christ. Comme parents chrétiens, nous savons que nous pouvons nous tourner vers Dieu pour qu'il nous assiste.
2: Ce qui n'est pas toujours facile d'être parent. Nous, les parents, sommes aussi des pécheurs dans un monde pécheur. Nous avons nous-mêmes nos travers, nos fatigues, nos contrariétés, nos déceptions. Mais nous avons aussi un Seigneur qui nous pardonne, ne l'oublions pas, vers lequel nous pouvons nous tourner pour déposer devant lui nos fardeaux et repartir de plus belle dans notre tâche si exaltante, nous occuper des enfants qu'il nous a confiés.
0: Cette tâche est complexe, vous en conviendrez, Jean. Nous devons veiller à la bonne santé de nos enfants, nous devons les accompagner dans leur scolarité pour qu'ils se préparent à la vie active d'adultes. Enfin et avant tout, nous devons leur montrer toutes les bénédictions qu'il y a à vivre dans une communion de foi et d'amour constant avec leur Père Céleste.
2: C'est là une tâche passionnante, même si dans ces différents domaines, il y a toujours à nouveau des ratés. Ici, nous n'avons pu empêcher un accident. Là, il y a des difficultés scolaires. Ici, nous sommes devenus impatients. Là, nos enfants se sont révoltés.
1: Que faites-vous alors? Réagissez-vous avec violence ou vous demandez-vous aussi si votre attitude de parent n'a pas provoqué cette révolte? Un jour, l'apôtre Paul a écrit, cela se trouve dans Éphésiens 6, verset 4. « Et vous, pères, n'irritez pas vos enfants, mais élevez-les en les corrigeant et en les avertissant selon le Seigneur. »
0: Je note cela aussi pour la mère que je suis. En fait, le principe suprême de l'éducation chrétienne est sans doute de nous laisser éclairer par l'amour que Dieu nous porte, de nous en laisser imprégner pour pouvoir, à notre tour, nous conduire avec nos enfants selon le Seigneur.
1: Cela, les enfants le sentent. Si, dès leur plus jeune âge, les enfants ont remarqué que Jésus n'est pas une figure légendaire, mais une personne qui a sa place et son importance dans la vie des parents, l'essentiel de l'éducation religieuse des enfants est fait.
2: En effet, Rosine, la vie au sein de la paroisse coule alors de source pour les enfants. Si des parents aimants tiennent tant à vivre en communion avec Dieu, il sera tout à fait naturel pour les enfants qu'on aille au culte adorer ce Dieu familier et écouter son message de grâce et de vie, comme il sera naturel d'aller suivre une instruction catéchétique pour en apprendre davantage sur le compte de ce Dieu créateur et sauveur.
0: C'est peut-être là que le bât blesse. Pour certains enfants, le culte vient comme un cheveu sur la soupe. Leur vie quotidienne est sur une toute autre fréquence. Je vous le demande, comment un enfant peut-il vouloir suivre une instruction catéchétique en plus de sa scolarité à l'école s'il n'a pas de rapport personnel et familial avec le Dieu qu'on y rencontre?
2: Au contraire, Marie-France, on risque ainsi de révolter les enfants. Toute instruction, si elle veut être crédible, se fait d'abord par l'exemple, aussi l'instruction religieuse. Si des parents vivent autrement que ce qu'ils enseignent, autrement que ce qu'ils font enseigner à leurs enfants au catéchisme, ils font justement ce contre quoi l'apôtre Paul met en garde, ils irritent leurs enfants et ne les élèvent pas selon le Seigneur.
1: Nous avons surtout parlé des devoirs des parents pour amener leurs enfants à Jésus et les aider à faire leur premier pas avec lui. Et nous avons eu raison d'insister là-dessus, car cela donne un bon cadre aux devoirs particuliers des parents. Nous pourrions peut-être quand même dire quelque chose de ces devoirs des parents.
0: En effet, Rosine, je commencerai par dire que notre devoir de parents consiste à leur donner un cadre de vie qui leur permette de grandir et de s'épanouir. Autrement dit, nous devons leur procurer un foyer, un toit et la subsistance. Bref, les choses nécessaires à l'entretien de leur vie.
1: Ça ne sera pas toujours facile, mais Dieu aidera à surmonter les moments de crise financière, de crise d'emploi ou de crise dans le ménage.
0: Le devoir des parents consistera ensuite à maintenir des relations de confiance et d'affection réciproque avec leurs enfants.
2: Ce qui n'est pas toujours évident, Marie-France, surtout lorsque les enfants traversent l'adolescence. Pour le bien des enfants, les parents devront faire preuve de beaucoup de tact, voire parfois avaler un reproche pour reprendre un sujet à un moment plus approprié. Ce serait une erreur que d'opposer un sec « Je suis l'autorité, tu as à obéir ». C'est vrai, mais Jésus aussi était autorité, même l'autorité suprême. Et comment s'est-il laissé traiter par amour pour nous?
0: Alors ici, il serait intéressant de citer cette parole de Paul aux chrétiens d'Éphèse, mais cette fois-ci dans la traduction de la toute nouvelle traduction du Nouveau Testament en français fondamental. Je cite « Ne poussez pas vos enfants à la révolte ». Mais pour les élever, corrigez-les et donnez-leur des conseils qui viennent du Seigneur.
2: Ce sera aussi notre mot de la fin.

0: Des sondages, on nous en sert jusqu'à plus soif, mais ce sont toujours des réponses d'adultes, éventuellement d'adolescents. Marie-France, vous allez nous donner des points de vue d'enfants. Leur vision du monde met la nôtre pas mal en question.
1: En effet, Jean, un sondage organisé par le Conseil d'études familiales aux États-Unis semble indiquer que nous aurions tout intérêt à aborder les questions familiales d'aujourd'hui avec les yeux des enfants. Du point de vue des enfants, 93% des Américains disent que les enfants souffrent du divorce de leurs parents. 83% disent qu'il vaut mieux naître dans un foyer où il y a deux parents. 87% pensent qu'il vaut mieux qu'un enfant passe sa journée avec sa mère qu'avec une nourrice ou une assistante maternelle. Et 84% sont d'avis que cela nuit aux enfants s'ils voient du matériel explicitement sexuel ou s'ils assistent à une discussion sur ce sujet.

0: Nous voici au terme de notre rencontre d'aujourd'hui et c'est toujours avec un peu de mélancolie que nous vous quittons. Vous pouvez cependant rester en communion de pensée avec nous.
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voulez bien, l'Évangile de Matthieu, chapitre 7. Ce matin, nous allons entamer ensemble, nous débutons ensemble une série de 3 ou 4 messages pendant le mois de mai qui devrait se terminer au début du mois de juin, intitulé « Le pardon des offenses ». Et je me souviens exactement dans quelles circonstances, où, quand et à quel moment Dieu a écrit, Dieu a imprimé cette série de messages sur mon cœur. À quel moment l'importance, après tant d'années, après plus de 20 ans, 25 ans dans le service pour Dieu, à quel moment Dieu m'a saisi avec la réalisation de l'importance du pardon des offenses. Toute une révélation, c'est comme si le Seigneur a ouvert toutes les Écritures concernant les offenses et concernant le pardon. Je me souviens exactement du moment. C'était pendant un temps de jeûne et de prière. Au début de l'année, de 40 jours de jeûne et prière, pour la première fois de ma vie, j'avais senti cette direction du Seigneur, et beaucoup d'entre vous, vous êtes joints pour des journées de prière avec nous. À tous les débuts d'année, on fait des jeûnes prolongés, mais c'était la première fois, 40 jours de jeûne et prière, et c'était en réponse à une soif. Il y avait tellement une soif dans mon cœur, je sentais ce besoin d'être mis à part avec Dieu. Et pendant ces 40 jours-là, ça a été un 40 jours où Dieu a fait des choses extraordinaires. Il y a un combat, ceux d'entre vous qui avaient expérimenté, lorsque nous jeûnons et prions à long terme pendant des semaines, il y a un combat physique, il y a un combat même qui est spirituel, mais au-delà, lorsque nous persévérons, il y a une bénédiction, un fruit qui est surnaturel. Et pendant ce mois-là, on a eu plein de réunions de prière, des rassemblements de prière ici à l'église, des jours de prière, des retraites de prière avec des pasteurs, avec des leaders de l'église, avec des croyants ici de l'église. Il y a différentes, toutes sortes de choses que Dieu a fait pendant ce mois. C'est pendant ce mois que Dieu m'a mis les pensées sur mon cœur, et à chaque jour, au lieu d'être en train de déjeuner, de dîner, de souper, les soirées, à chaque jour, j'écrivais, et Dieu m'a donné le livre. C'est pendant ces jours-là, à la fin du jeûne, le livre était complété, le livre augmente notre foi. C'est du temps de jeûne et prière que le livre est né, et je suis toujours béni avec beaucoup d'humilité, parce que c'est vraiment un livre simple, mais il semble que Dieu a voulu s'en servir de grande façon. À chaque semaine, 2 ans plus tard, on reçoit des témoignage, on est en 2e édition et le livre est partout dans la francophonie, et Dieu s'en sert pour toucher des vies. Cette semaine, j'ai laissé la feuille, vous savez, on a des piles de choses à faire, mais j'ai laissé la feuille sur mon bureau pendant quelques jours cette semaine, d'une dame, tout simplement, cette semaine, qui écrivait pour dire que sa mère, qui est âgée, qui était malade, québécoise typique, et dans son cas à elle, une enfant de Duplessis, une femme qui avait été abusée, qui avait une haine, une colère envers tout ce qui était religion chrétienne, et elle disait détesté, en blasphémant, en sacrant, elle disait comment est-ce qu'elle haïssait les croix et les clochers et les églises. Et alors que les années passaient, cette jeune femme a donné sa vie au Seigneur.

0: Mais sa mère n'a jamais une fois voulu mettre le pied dans aucune église. Et c'est avec sa permission que je vous dis ce témoignage ce matin. Et la femme priait pour sa maman et tout ça. Et lorsque le livre est sorti, la femme a été touchée. Et elle a offert le livre à sa mère en cadeau. Sa mère a toujours été une ennemie des églises. Elle lui a offert le livre. Et elle avait une assez bonne stratégie. Je sais pas c'était quel, c'était un anniversaire ou qu'est-ce que c'était. Mais elle lui a offert avec du chocolat et des biscuits. Combien croient que n'importe quel livre passe avec du chocolat et des biscuits. Et le livre au milieu des biscuits et du chocolat. Et à la grande surprise de la fille, la maman l'a lu d'un trait. L'a lu de jour, l'a lu de soir, l'a lu de nuit. Et quelques jours plus tard, elle a appelé sa fille. Ils ont eu une conversation, elle était bouleversée. Une conversation spirituelle comme ils n'avaient jamais eu. Et dans les jours qui ont suivi, elle a commencé, la dame, à venir à l'église. Et le dimanche matin de Pâques 2007, elle a donné sa vie au Seigneur. La maman et la fille étaient ici ensemble. Ils sont ici avec nous. Et on va applaudir la grâce de Dieu. Pendant ce temps de jeûne et prière, il y a beaucoup de choses qui ont pris place. Il y a beaucoup de choses que Dieu a fait. En début d'année, il y a deux mots que Dieu, en 2005, c'était une année comme toutes les autres, et pourtant, Dieu a mis ces deux mots sur mon cœur. Je les partageais avec l'Église, le staff, les leaders de l'Église et tous les chefs de département, que Dieu imprimait pendant le jeûne les mots sans précédent. Que l'année 2005 était pour être une année sans précédent, une année avec des commencements sans précédent, avec des combats sans précédent, mais avec des constructions, des choses qui étaient pour être édifiées pour Dieu. Et c'est je crois qu'à partir de ces moments-là, nous avons vu dans les mois qui ont suivi l'accomplissement de cette parole-là qui avait été donnée devant l'Église, qui était hors de notre contrôle, mais qu'on a vu la main de Dieu diriger toutes sortes de choses, la naissance de l'ITF qui a pris place. Et lorsque vous sortez du bâtiment ce matin, que vous regardez à votre droite en sortant, que vous voyez ce merveilleux édifice qui est là, qui dit ITF, cet endroit-là, c'est pas seulement une bâtisse, c'est pas seulement des briques et du mortier, c'est l'accomplissement du rêve de Dieu. Et dans cet endroit, notre vision, et c'est déjà commencé, c'est que des centaines et milliers d'hommes et de femmes vont venir vers ce lieu à travers les nations francophones, vont être formés, vont être saisis d'une flamme et vont repartir comme des flammes de Dieu pour aller embraser la francophonie. Et ça, c'est né dans le jeûne et la prière. Je crois que ce que nous allons vous présenter ce mercredi soir, l'ACF, l'Association chrétienne pour la francophonie, est né pendant ce 40 jours de jeûne et de prière. Et pendant ce 40 jours-là, je me souviens exactement des jours, du moment, de l'endroit où j'étais, où pendant quelques jours j'étais en prière et en intercession devant Dieu, et où il m'a donné cette révélation du pardon des offenses. Et c'était en réponse à une agonie, à des questions qui étaient sur mon cœur. Parce qu'alors que les années passent, il y avait sur mon cœur cette flamme, mais ce déchirement aussi, ce cri devant Dieu de dire, Seigneur, comment j'avais en intercession un fardeau pour des gens qui ont chuté, des gens qui s'étaient éloignés des choses de Dieu, des gens qui abandonnent leur appel, des gens dont les comportements et les attitudes me semblaient tellement loin de la pureté, de la simplicité du royaume de Dieu. J'avais des questions que je posais à Dieu. Je marchais en jeûnant et en priant, et en intercédant pour les gens, il y avait ce cri sur mon cœur. Je posais des questions à Dieu, et je sais que plusieurs d'entre vous avaient posé ces questions-là aussi. Plusieurs chrétiens qui sont ici de longue date, et vous voyez à côté de vous des gens que vous connaissiez, des gens que vous connaissez, que vous aimez, tout à coup se détacher des choses du royaume de Dieu, tout à coup commencer à agir absolument, complètement contraire à tout ce qu'ils avaient cru et dit auparavant. Ces questions brûlaient sur mon cœur. Je me souviens les larmes sur les joues de marcher et de prier en disant, Seigneur, pourquoi est-ce qu'il y a tant de chutes morales? Montre-moi comment enseigner ton peuple. Enseigne-moi comment enseigner aux gens à se défendre et à protéger la beauté de ce que tu leur as donné. Pourquoi tellement de gens qui abandonnent? Pourquoi cet aveuglement, des comportements insensés, des gens qui balancent tout et des gens qui détruisent tout sur le passage, et tout le monde le voit avec cette TE après qu'ils ont connu Dieu? Pourquoi des leaders chrétiens qui sont durs, qui sont froids, qui sont méchants même, et qui peuvent être loin de la passion et de la grâce de Dieu? C'était pas dans un esprit accusateur, c'était même pour me protéger ma propre âme, de dire, Seigneur, moi je veux être épargné. Mais je veux aussi, j'avais sur mon cœur les mots du psaume 51 qui dit, Seigneur, enseigne-moi, crée-moi un cœur pur, enseigne-moi, parce que moi je veux, alors j'enseignerai tes voies à ceux qui se révoltent, afin qu'ils puissent revenir à toi. Comme les disciples il y a 2000 ans, au pied du Seigneur, à dire, Seigneur, enseigne-moi, montre-moi pourquoi et montre-moi comment équiper les enfants de Dieu, avertir, enseigner les enfants de Dieu, afin que nous protégions, que nous chérissions et que nous gardions la flamme qui est en nous. Combien d'entre vous ici, vous êtes reconnaissants pour ce que vous avez eu avec Dieu, mais vous voulez bien terminer, vous voulez une vie entière consacrée pour Dieu? Et comme les disciples ont dit, Seigneur, enseigne-moi, enseigne-nous à ses pieds. Seigneur, enseigne-nous. Et les paroles de cette prière que Jésus nous a enseignées sont revenues avec une fraîche révélation sur mon cœur. Cette portion de ce qu'on appelle le Notre Père, de cet enseignement, de ce modèle de prière, où le Seigneur nous dit, voici comment vous devez vivre. Voici une clé. C'est comme si tout doucement, la voix de Dieu me disait, voici une clé tellement importante et tellement négligée. Et voici comment vous devez vivre. Voici ce qui doit animer votre cœur. Ce cœur qui dit, pardonne-moi nos offenses. Pardonne-nous nos offenses. Comme nous pardonnons à ceux qui nous ont offensés. Les mots, comme nous pardonnons à ceux qui nous ont offensés. Le pardon des offenses. Comme nous pardonnons à ceux qui nous ont offensés, ont été brûlés sur mon cœur par l'Esprit de Dieu. Pardonne-nous, Seigneur, comme nous pardonnons. Voulez-vous dire avec moi, comme nous pardonnons à ceux qui nous ont offensés. Et ce lien, je n'avais peut-être jamais réalisé si pleinement auparavant, si profondément, ce lien entre le pardon des offenses et immédiatement après ne permet pas que nous soyons emportés par la tentation. Ne permet pas, Seigneur, délivre-nous du malin. Ce lien entre les offenses et l'attaque spirituelle de l'ennemi. Ce lien, j'aimerais vous dire que de toutes les tentations à laquelle nous allons faire face dans la vie, la tentation des offenses est une des plus dévastatrices. La tentation, lorsque nous sommes blessés, de demeurer offensés, de permettre à l'offense de faire son œuvre en nous, de mettre ses racines en nous. Et ce lien, et pas seulement dans le texte, Jésus, comme nous pardonnons à ceux qui nous ont offensés, voici comment vous devriez prier, et ne nous conduis pas en tentation, permet pas qu'on soit mis en tentation, délivre-nous du malin. Mais même dans le chapitre de Luc 11, ces concepts qui sont ensemble, le contexte de cet enseignement, on a les promesses, le Seigneur Jésus qui enseigne sur toutes les promesses en prière, vous allez avoir. Voici toutes les promesses que vous avez. Voici toute la puissance du Saint-Esprit. Vous lirez Luc 11. Voici en même temps promesse, puissance du Saint-Esprit. Vous avez cet enseignement sur les offenses et vous avez tout de suite après un enseignement prolongé du Seigneur sur ce qui est démoniaque, sur le combat spirituel, sur l'action la plus démonisée des ténèbres. Comment est-ce que le monde démoniaque peut lier un être humain? Et tout de suite après, vous avez un miracle qui est refusé. Et il y a cet enseignement qui a besoin de pénétrer nos cœurs, que les offenses sont extrêmement importantes, que si nous les permettons de demeurer, si nous les permettons de vivre en nous, le ciel se ferme. Si nous les permettons de demeurer en nous, l'esprit est attristé. Si nous les permettons de demeurer en nous, il y a du miraculeux qui est perdu, qui est avorté, et il y a toute une action, une porte qui s'ouvre à l'ennemi. J'aimerais vous dire l'esprit très simple de cette série de messages. Par la grâce de Dieu, dans ces quelques messages, ensemble, nous allons exposer l'ennemi, nous allons dévoiler l'ennemi et nous allons reprendre l'héritage que Dieu a pour chacun d'entre nous. Par la grâce de Dieu, nous ne permettrons pas aux offenses de faire leur œuvre en nous. Que ceux qui le veulent avec moi disent amen. Nous allons voir ensemble les offenses, une clé d'une importance spirituelle insoupçonnée. On va regarder ensemble dans les prochains messages, un message que je prépare en ce moment, que je vais appeler l'offense des frères et l'offense des pères. Lorsque nous sommes offensés par des gens qui sont des gens autour de nous, des contemporains, mais des gens qui, même adultes, portent l'offense des pères, ont été blessés et offensés dans leur enfance ou même dans des églises ou dans le monde, dans leur vie, par des gens qui ont été appelés à être des pères, à être protecteurs, à chérir, à les nourrir, à les bâtir, mais qui les ont offensés. Il y a des gens qui portent l'offense des pères, et nous allons, par la grâce de Dieu, vous enseigner comment en être libérés. Lorsque nous sommes même, dans le même message que vous n'aurez pas entendu peut-être souvent, cette idée, on l'a, nous savons de quoi cela parle, mais on n'ose peut-être pas en parler. Je vais apporter un message intitulé, là, lorsque nous sommes offensés par le Seigneur. Lorsque Dieu fait des choses et on comprend pas ce qu'il fait, tout le monde a vécu. Seigneur, qu'est-ce qui se passe? Je t'aime, je veux te servir, je te donne mon mieux. Mais qu'est-ce qui se passe? Qu'est-ce qui arrive? Ce n'est pas une offense dans le sens de opposer Dieu, mais c'est dans le sens de questionnement sans réponse. Qu'est-ce qui arrive? Pourquoi c'est arrivé? Qu'est-ce qui se passe? Lorsqu'il y a même une possibilité que dans ma relation avec Dieu, il y a cette ombre d'offense. Nous allons découvrir ensemble comment être délivré des offenses, comment les détecter, et se protéger des offenses, comment refuser des offenses et briser leur emprise sur nos vies. Donc, c'est le pardon des offenses. Nous allons découvrir ensemble ce que le pardon n'est pas, les marques bibliques et surnaturelles du pardon chrétien, comment abattre et déraciner des forteresses et des racines d'amertume, et nous allons découvrir ensemble la puissance et les promesses du peuple du pardon. Jésus a dit littéralement à ses disciples, il dit à chacun d'entre nous ici ce matin, Jésus a dit à ses disciples, Luc 17, 1, « Il est impossible qu'il n'arrive pas d'être offensé. » Il est impossible qu'il n'arrive pas des occasions d'être offensé ou des occasions de chute. L'essence de la foi chrétienne, si vous saisissez ceci, ça va vous aider grandement, c'est que le trésor éternel de Dieu, le royaume de Dieu, les plans de Dieu, la volonté de Dieu, les promesses de Dieu, les richesses de Dieu, qui est un trésor parfait et éternel, est déposé, est véhiculé, est incarné, est vécu et porté par des gens qui, eux, sont entièrement imparfaits. La Bible dit, nous portons ces trésors précieux dans des vases de terre. Que des gens complètement imparfaits, faibles et faillibles sont appelés à vivre en communauté ensemble, sont appelés à vivre le royaume de Dieu. Et Dieu, lui, est imparfait, mais les personnes, Dieu est parfait, mais les personnes imparfaites que nous sommes, c'est un contraste saisissant. La beauté du royaume de Dieu éternel. Toujours, ce paradoxe, les gens disent, comment ça se fait que, si c'est des chrétiens, comment ça se fait qu'une chose comme ça peut arriver? Comment ça se fait que des gens peuvent se faire de la peine, se décevoir, se blesser? Nous avons besoin de comprendre cette dualité. Le trésor du royaume de Dieu, il est éternel et parfait, mais il est porté dans les vases de terre que nous sommes. J'aimerais que vous disiez à la personne près de vous, bonjour, je me présente, vase de terre. Dites à la personne près de vous. Jésus a dit, il est impossible qu'il n'arrive pas des offenses. C'est impossible que nous n'ayons pas des moments où on va être déçus, où nous allons être blessés. Dans toutes les relations humaines, il va y avoir des moments d'offense, des moments où j'ai été déçu, où je m'attendais à quelque chose, où il y a eu un malentendu, où j'ai été déçu, blessé, où j'ai été irrité, où j'ai été délaissé, où je crois qu'on m'a laissé tomber, où j'avais une attente qui n'a pas été rencontrée. Jésus a dit ces choses-là, c'est impossible qu'elles n'arrivent pas. Dans toutes les relations, dans un couple, dans un mariage, il va y avoir des offenses. Dans une famille, il est possible pour des parents d'être offensés par leurs enfants. Après tout ce que j'ai fait pour lui ou pour elle, c'est incroyable que mon enfant me traite comme ça. Des enfants qui sont déçus ou offensés par leurs parents. D'être offensés dans une église, d'être offensés dans un monde de leadership spirituel, d'être offensés à notre travail, d'être offensés par des membres de notre famille. La différence à ce niveau dans la vie entre les chrétiens et les non-chrétiens n'est pas que les chrétiens arrivent à un état, une espèce de nirvana où il n'y a jamais aucune difficulté qui va arriver. Il va arriver des moments où nous avons des offenses. Mais la différence, c'est que l'enfant de Dieu, avec l'Esprit de Dieu qui vit en lui, a une capacité divine que l'offense ne reste pas. Une capacité de se pardonner, de s'aimer, de se parler. Vous pouvez dire amen n'importe quand ça vous tente. De relâcher la faute, de déchirer, de repartir à neuf, de refaire confiance, même si personne ne trouve ça bon. Continuez à prêcher là-dessus encore quelques minutes. Je vous parle d'un peuple de Dieu qui a un esprit différent de pardon et de grâce et la capacité que l'offense ne restera pas en moi. Par la grâce de Dieu, je peux la traverser, la transcender dans le pardon. Quelqu'un devrait dire amen. Alors nous allons réaliser ensemble que refuser de pardonner, garder l'offense, la permettre de vivre en nous. Je réfléchissais à ça, c'est pratiquement une espèce d'anorexie spirituelle. Mon épouse et plusieurs femmes, Stéphanie, mon épouse Chantal et plusieurs des femmes de l'Église vont régulièrement visiter les hôpitaux pour enfants comme Sainte-Justine. Et c'est très, très touchant, émouvant de voir des enfants qui ont le cancer, la leucémie et d'autres maladies graves et que leur vie est en danger. Mais sans doute, sans aucun doute, le plus bouleversant, c'est de voir des jeunes filles, la majorité sont des jeunes filles, de voir des jeunes filles et elles y vont plusieurs fois par année et revoient les mêmes jeunes filles qui sont en train de mourir, de se laisser mourir, qui n'ont aucune maladie de cancer ou de leucémie, mais qui sont boulimiques ou qui sont anorexiques, qui sont littéralement en train de se laisser mourir en refusant de la nourriture. Est-ce que vous me suivez? C'est assez bouleversant parce que la personne se fait mourir elle-même. Je méditais là-dessus, j'ai écrit de cette façon. La tragédie de l'anorexie est qu'une personne devient convaincue que la nourriture, la chose que Dieu a pourvue pour la santé, est quelque chose de dangereux qui doit être refusé par elle à tout prix. Alors même que son corps se dessèche et se meurt, cette pensée s'accroche, cette personne s'accroche à la notion que la nourriture est mauvaise pour elle. C'est un mensonge qui la tue lentement. Et alors que je méditais là-dessus, je crois qu'il y a énormément de chrétiens qui sont dans cette situation. Que c'est le pardon qui les délivrerait. Ils ont peur, ils se gardent loin de ce que Dieu a préparé pour les nourrir, pour les garder vivants, pour les fortifier. Dieu nous a pourvus par son esprit une capacité divine de pardonner, d'aimer, de relâcher, de rebâtir, de continuer, de se parler, de se dire la vérité avec amour. Et il y a toutes sortes de chrétiens par blessure, par ignorance, par captivité, qui littéralement se gardent loin, s'empêchent, se gardent loin de ce que Dieu a prévu pour leur bien. Et petit à petit, leur vie spirituellement, petit à petit dans la rancune, dans l'amertume, ils deviennent des anorexiques spirituels. Et le but de cette série de messages, c'est de vous équiper et qu'ensemble, nous puissions nous nourrir de ce qui va nous libérer de grâce et de pardon et de compréhension. Et l'offense ne demeurera pas en nous. Et l'offense ne fera pas son œuvre d'avortement spirituel en nous. Et nous allons regarder ce matin un message d'introduction à la compréhension, les conséquences et le combat des offenses. Lorsqu'on parle du mot offense dans le Nouveau Testament, skandalon, dans le grec, à l'origine, ce mot se référait à la partie du piège à laquelle l'appât était attaché. Aussi, le mot signifie poser un piège sur la route de quelqu'un. C'est littéralement la notion de piège dans les Écritures, de quelque chose que je ne réalisais pas la gravité. Je ne l'ai pas vu venir, il était couvert. Il y avait un appât, et en arrière, il y a le piège de l'oiseleur, comme dans le psaume 91. C'est la position chrétienne aussi, l'expérience chrétienne où je ne réalise pas le piège qu'il y a dans l'offense, où je ne réalise pas ce que ça peut me faire, où je pense que je peux m'en débarrasser n'importe quand, mais le piège est maintenant mis ses crocs en moi. Il y a une captivité qui est en moi que je ne réalise pas. Il y a un piège dans l'offense dont la profondeur, la compréhension a échappé à plusieurs. Nous avons besoin de voir la compréhension et les conséquences de l'offense, de réaliser que l'offense nous enchaîne littéralement, que de rester offensé nous attache. Le proverbe 18-19 nous dit « Un frère offensé est pire qu'une ville forte. » Et les querelles sont comme les verrous d'un donjon. Les querelles sont comme les verrous, comme les barrures, les verrous d'une prison. Et la mort et la vie sont au pouvoir de la langue. Et un frère offensé est pire qu'une ville forte. L'expression « ville forte » ne veut pas dire grand-chose si vous ne connaissez pas le contexte. Mais dans un contexte de guerre dans l'Ancien Testament, par exemple, vous aviez cette notion que dans le passé, j'ai été attaqué. L'ennemi est venu et il nous a fait du mal. Alors nous bâtissons, nous fortifions notre ville. On montait des murs autour de la ville. Puis il y avait toutes les murs, on appelait ça les villes fortifiées. On échafaudait, on montait des murs pierre par pierre pour se protéger. Et là, c'est nous qui contrôlons les murs. À partir de ce moment-là, c'est moi qui décide qui entre et qui sort. C'est moi qui décide qui va avoir accès à moi. C'est moi qui décide. Et ceux qui avaient des dettes ou ceux que je me méfie, ou ceux, c'est seulement moi qui laisse entrer ce que je veux. Une personne offensée est comme une ville forte. Une personne offensée monte des barricades et elle monte des murs et elle commence à vivre en fonction de qui je vais permettre de venir près de moi, qui je vais écouter, avec qui je vais être en relation ou non. Et la plupart du temps, le problème de la personne offensée, c'est pour ça que le texte dit que l'offense nous enchaîne, c'est que non seulement l'offense, un frère, une sœur qui est offensée comme une ville forte, mais ils deviennent littéralement comme les verrous d'un donjon. C'est que littéralement, tu deviens prisonnier derrière tes murs. Et la plupart du temps, les seules personnes, quelqu'un qui est offensé, la plupart du temps, les seules personnes qui permettent d'entrer près d'eux, c'est d'autres personnes offensées, qui nourrissent leur offense l'un l'autre. Et avec chaque pierre, il y a un mur qui est là. Je suis enchaîné, je m'attache. L'offense me lie. J'aimerais vous dire, je demande au Seigneur, et il m'a aidé ce matin. Demande au Seigneur de me garder émotivement pendant que j'apporte ceci, parce que je pourrais m'asseoir ici. Je pourrais m'asseoir ici puis commencer, là. Puis plusieurs fois dans le lieu de la prière, ça m'est arrivé. Juste de sangloter. Lorsque je pense à des églises, à des mouvements d'églises, à des associations entières, à des larges portions du corps de Christ qui sont enchaînées, qui sont captifs, il n'y a plus rien qui peut se passer parce qu'ils sont derrière leur mur. Ils ont été offensés et l'offense a mis ses racines en eux. Par la grâce de Dieu, j'espère que vous êtes avec moi, mais les armes de notre combat ne sont pas charnelles, elles sont spirituelles par la vertu de Dieu, pas pour ériger des forteresses, pour abattre des forteresses, pour abattre des murs, afin que l'offense ne fasse pas son œuvre en nous. L'offense nous enchaîne. Et comprenez que les personnes qui nous offensent sont rarement des personnes étrangères loin de nous. C'est des personnes qu'on aime qui nous offensent. C'est des personnes qui ont de l'importance pour nous qui nous offensent et qui nous blessent. C'est ça le paradoxe que parfois, les gens que... les personnes qui sont les plus virulentes, les plus méchantes envers d'autres, c'est envers des personnes qu'ils ont beaucoup aimées, car à qui ils avaient eu beaucoup confiance, en qui ils s'attendaient à beaucoup. Et la maturité chrétienne, c'est cette réalisation aussi. Avec la, et ce n'est pas une excuse pour vivre de n'importe comment et d'être dur et indifférent aux gens. Nous vivons, moi je veux vivre ma vie à chaque jour en disant, Seigneur, je ne veux pas blesser personne, je ne veux pas décevoir personne, je ne veux pas être une offense pour personne. Mais il y a dans l'immaturité de beaucoup de chrétiens des attentes qui sont irréalistes. Il y a des yeux qui sont sur les gens, et une fois que la personne me déçoit, c'est fini, et on monte le mur, et j'avais tellement confiance en toi, puis toi, j'aimerais vous dire ceci, chacun d'entre nous devons nous engager à ne jamais offenser, mais chacun d'entre nous qui nous engageons et dépendons de Dieu pour ne jamais offenser, pouvons être sûrs que nous allons offenser, que nous allons décevoir. Nous sommes des gens imparfaits, et parce que quelqu'un nous déçoit, ça ne devrait jamais, jamais secouer, changer ou mettre en question ma relation avec celui qui est parfait, avec celui qui ne me déçoit jamais et celui qui me donne la force de pardonner à mon frère ou à ma sœur qui est imparfait. Quelqu'un devrait dire amen. Parole de Dieu, nous, David a exprimé ceci, il a dit... C'est pas quelqu'un qui était loin. Si ça avait été quelqu'un qui était loin, j'aurais pu le tolérer. David le dit de cette façon au psaume 55. Ce n'est pas un ennemi qui m'a fait du mal. Ça, je l'aurais supporté. C'est pas celui qui m'a haï, qui m'a blessé. Je m'en irais, je m'éloignerais, je me sauverais de lui. Non, c'est toi. C'est toi qui es comme un frère pour moi. Tu étais mon confident. J'étais proche de toi. Ensemble, nous vivions une belle communion. Nous étions proches. Nous vivions une douce proximité. Nous allions avec enthousiasme à la maison de Dieu ensemble. Bien-aimés, je ne suis pas en train de vous dire que c'est quelque chose de facile, puis je ne suis pas en train de vous dire que les offenses ne sont pas réelles. Nous aurons tous, si nous avons tous vécu, d'avoir eu confiance en quelqu'un, d'avoir eu une affection, une proximité avec quelqu'un qui nous blesse ou qui nous déçoit. Mais la marche avec Dieu et la marche de celui qui veut tout ce que Dieu a pour lui ou pour elle, c'est de dire, je ne permettrai pas à cette offense-là de faire son œuvre en moi. Par la grâce de Dieu, l'offense, je ne la permettrai pas de m'éloigner. Je ne la permettrai pas de m'endurcir. Car une des pires œuvres de l'offense, des conséquences de quelqu'un qui demeure offensé, qui se permet, qui garde l'offense et qui la couvre en lui-même, c'est que l'offense nous endurcit. Hébreux dit, prenez donc garde que personne parmi vous ne laisse la méchanceté et l'incrédulité entrer dans votre cœur. Avertissez-vous chaque jour, aussi longtemps qu'on peut dire aujourd'hui. Quelle expression! Quand il reste une minute à la journée, du matin jusqu'au soir, avertis le peuple, c'est ce que je fais ce matin. Avertis-les de pas permettre de l'incrédulité, de la méchanceté d'être dans leur cœur, afin qu'aucun de vous ne s'endurcisse par la séduction du péché. C'est une chose hallucinante parce que, écoutez bien, des personnes sensibles, dans leur sensibilité, vont être offensés, et s'ils permettent à l'offense de demeurer, les personnes les plus sensibles deviennent d'une dureté implacable. Parce que l'offense endurcit. Nous rend insensibles. Personne qui est offensée devient insensible. Elle devient insensible à la présence de Dieu. Il y a des gens partout autour qui sont en train de louer Dieu, qui savent que Dieu est là et qui expérimentent Dieu. Et elle est là, froide comme une pierre et une insensibilité, insensible à la parole de Dieu, plus rien qui vient me toucher, insensible au peuple de Dieu, insensible au mal qu'ils font autour d'eux, insensible à l'exemple qu'ils donnent à leurs propres enfants, au message qu'ils donnent à leurs enfants, que ce soit physique ou leurs enfants spirituels. De gens blessés, amers et offensés qui répandent un esprit d'offense et d'amant. Par la grâce de Dieu, j'aimerais être un homme et j'aimerais que vous disiez avec moi, je veux être un homme, je veux être une femme qui répand la grâce, qui répand le pardon, qui devient un modèle de pardon lorsqu'il est offensé. Quelqu'un devrait dire oui. L'offense nous rend insensibles même aux bontés de Dieu. Une personne offensée ne voit plus toutes les bonnes choses que Dieu lui a données. Ne voit plus les bonnes choses qu'elle a, la grandeur de Dieu, les bontés de Dieu, ce que Dieu a fait pour moi. Mon témoignage, c'est comme si tout s'efface, excepté l'offense. Il n'y a plus rien qui compte, excepté l'offense. Son cœur devient endurci. L'offense endurcit. L'offense ouvre une porte à l'ennemi. Le Seigneur Jésus nous donne cette séquence qui prend place. C'est très, très spirituel. C'est très, très... Ça ouvre la porte à des choses profondément spirituelles en nous. Jésus a dit, voici, ce sera pour plusieurs une occasion de chute, Matthieu 24, 10. Occasion de chute, un sujet d'offense. Et alors, ils trahiront. Ils haïront, ils seront séduits. L'iniquité progressera et l'amour se refroidira. Suivez bien cette progression parce qu'elle guette chaque personne qui permet à l'offense de demeurer. Une personne offensée de Jésus va en venir à trahir, va en venir à haïr, va en venir à être séduite. Le mal progresse en elle et elle se refroidit. Elle en vient à trahir ses engagements devant Dieu, ses principes devant Dieu, ses convictions, à trahir son appel, à trahir tout ce qui est les choses les plus profondes qu'elle avait crues, parce qu'il y a une offense qui est là. Et il y a une trahison qui devient une haine et un refroidissement. Et là, elle est en danger, parce que là, elle peut être séduite. Là, elle peut être séduite des choses, on lui a dit qui l'éloigne de Dieu, et elle est prête à croire n'importe quoi, elle met tout en question, le mal progresse en elle, et la grâce de Dieu, l'amour de Dieu s'éteint dans cette personne. L'apôtre Jacques, si on regarde la diapo 20, l'apôtre Jacques dit, cette attitude-là ne vient pas d'en haut, mais elle est humaine. Je vous lis Jacques chapitre 3, mais le verset 13 à 18, la diapo 20. Le verset 15 dit, cette attitude-là ne vient pas d'en haut, mais elle est humaine, charnelle et diabolique. Remarquez la progression. Les êtres humains normaux, c'est humain d'avoir une offense, ça va arriver. Mais si tu ne m'amènes pas cette offense-là devant Dieu, si tu ne l'amènes pas sous l'Esprit de Dieu, la grâce de Dieu et la recherche du Seigneur pour que tu en sois libéré, ce qui est humain devient charnel. Et la chair, tout ce qui est mal, tout ce qui est de la chair, tout ce qui est contre l'Esprit de Dieu s'en empare. Et si tu ne l'amènes pas devant le Seigneur, ce qui n'était que humain et qui est devenu charnel devient carrément diabolique. Ouvre la porte à l'ennemi de ton âme, au menteur qui bombarde tes pensées et ton cœur et te rend capable de faire et de dire des choses les plus terribles. L'offense nous éloigne et nous met à l'écart. Proverbe 18:1, celui qui se tient à l'écart ne recherche que son désir. Il n'écoute que ses propres sentiments. Il se déchaîne contre toute raison. Il rejette toute assistance. La personne qui est offensée, si elle ne vient pas devant le Seigneur, il vient un moment où tout ce qu'elle veut, c'est s'isoler, puis elle veut pas entendre, tu peux même pas l'aider. Elle est dans une tour, elle est dans un donjon d'isolement. L'offense nous éloigne, nous endurcit, nous enchaîne. L'offense éteint notre discernement et nous rend aveugles. Et c'est la conséquence de l'offense. Mais par la grâce de Dieu et par l'Esprit de Dieu, je vous appelle à un combat ce matin. On commence cette série, si vous voulez bien, on va se rouler les manches ensemble. Il faut que vous le discerniez avec moi, parce qu'il y a des séries que lorsqu'on l'annonce, c'est quelque chose qui peut être excitant. Série sur la plénitude de l'esprit, série sur la guérison, série sur le rêve de Dieu. Ça va être excitant. J'aimerais vous dire que cette série de quelques semaines seulement sur le pardon qui va se faire pendant tout le mois de mai peut sembler quelque chose, à prime abord, le pardon et les offenses, quelque chose là que nous ne sommes pas habitués, mais mon cœur bat la chamade spirituellement, parce que je sais que de l'autre côté du pardon et de l'autre côté de cet enseignement, le ciel va s'ouvrir. Les bénédictions de Dieu. C'est ça, ce combat-là, il en vaut la peine parce qu'il va relâcher toute la gloire de la bénédiction de Dieu. Il y a des vies qui vont changer. Je déclare prophétiquement que des vies vont changer, que des mariages vont changer, que des familles vont changer et qu'un peuple de Dieu va changer, que votre appel va être sauvé ou restauré lorsque l'offense est brisée, son emprise est enlevée et la grâce et le pardon remplissent votre cœur. Le combat. Arrive à la fin du message, j'aimerais inviter les musiciens à s'approcher. Le combat contre l'offense. 2 Timothée 2. Recherche l'amour et la paix avec ceux qui invoquent le Seigneur d'un cœur pur. Repousse la discussion folle, sachant qu'elles font naître des conflits. Il ne faut pas que le serviteur de Dieu ait des querelles. Il doit au contraire être doux, respectueux, avec de l'affection envers tous. Il doit enseigner, il doit redresser avec douceur les contradicteurs, dans l'espoir que Dieu leur donnera la repentance pour arriver à la connaissance de la vérité, revenir à leur bon sens, se dégager des pièges du diable qui les a capturés afin de les soumettre à sa volonté. Jésus a enseigné, il a dit, voici comment vous devez prier. Que ta volonté soit faite, Seigneur. Pardonne-nous comme nous pardonnons. Que ta volonté soit faite, ne nous permets pas d'être emporté par la tentation. Alors, permets-nous de pardonner lorsque nous avons été offensés. Dans le texte, il y a ces deux destinées. La volonté de Dieu dans le pardon et la volonté de l'ennemi lui-même qui veut voler, tuer, égorger et détruire. J'ai un rêve et une vision ce matin avec laquelle je veux terminer. Je vais vous demander de rêver avec moi pendant quelques instants. Puis c'est pas un rêve, c'est pas une chimère, c'est un rêve qui, par la grâce de Dieu, peut se réaliser dans votre vie, dans la mienne. Une personne à la fois, une église à la fois. Je rêve d'un peuple chrétien différent. Je rêve de chrétiens que lorsqu'ils sont blessés, peuvent se parler, peuvent communiquer, ne cachent pas pendant des années en laissant l'amertume dévorer leur cœur et éteindre leur vie spirituelle. Je rêve de chrétiens qui sont capables de se parler. Je rêve de chrétiens qui marchent avec douceur. Je rêve de chrétiens qui sont capables de se pardonner et de se dire la vérité avec amour. Je suis un peu décontenancé, je m'attendais à un amen pendant cette séquence. Je rêve d'églises différentes. Je rêve de leadership chrétien différent où des hommes et des femmes matures peuvent se parler. Et lorsqu'il y a une déception, nous pouvons nous pardonner et nous brisons les liens de l'offense et nous déchirons la dette que la personne avait envers nous. Nous disons oui et ce n'est pas l'ultime, le plus important n'est pas qui a eu raison et qui va gagner et qui m'a fait quoi. Le plus important, c'est que je déchire la dette et je dis Seigneur, l'offense, je refuse que cette offense vienne me lier. Par la grâce de Dieu, je veux marcher dans le flot de l'esprit. Quelqu'un devrait dire amen. Alléluia. Je veux dire aux étudiants de collège biblique, permettez-moi de m'adresser à eux quelques instants avant la graduation de cet après-midi. Je veux dire à tous ces serviteurs de Dieu qui vont avoir plusieurs combats dans leur vie. Dans le ministère, nous sommes appelés à combattre le bon combat. Il va y avoir le combat contre le péché, le combat contre le découragement, combat contre des sociétés entières dont la philosophie est anti-Christ, combat contre la méchanceté et la persécution, certains d'entre vous qui retournez à des pays de persécution, combat contre l'injustice et la pauvreté, combat contre le manque de moyens, combat parfois contre toutes sortes de forces qui viennent contre vous, mais sans aucun doute, le combat le plus important, le plus significatif et le plus déterminant pour votre avenir va être le combat contre les offenses. Est-ce que vous allez devenir quelqu'un dans l'œuvre de Dieu qui va se permettre l'offense, nourrir l'offense, s'enliser dans l'offense, s'emprisonner dans l'offense, voir sa louange, son zeste, son zèle, sa joie, sa foi s'éteindre et s'amenuiser? Parce que l'offense dévore tout et vole tout et avorte tout. Ou est-ce que vous allez être quelqu'un qui va dire, par la grâce de Dieu, dans la vingtaine et la trentaine et la quarantaine et la cinquantaine et jusqu'à ce que j'aie un souffle, 70, 80 ans, chaque jour de ma vie, je refuse de laisser l'offense faire son œuvre. Je vais me repentir des offenses, je vais les remettre à Dieu, je vais rechercher l'Esprit de Dieu et Dieu va faire une œuvre. Je vais être, par la grâce de Dieu, quelqu'un qui ne laissera jamais l'offense lui voler son appel et sa vie et son ministère et sa destinée et sa famille et ses enfants et son témoignage. Alors, pendant que Dan se prépare à nous conduire dans un moment, on va aller dans la prière ensemble dans un instant. Il y a quelques semaines, nous avons présenté une vidéo qui était très touchante. Une vidéo qui nous avons été bénis d'avoir, de pouvoir visionner ici, qui a été préparée par toute l'équipe de l'Église de New York avec David Wilkerson. Et c'est une vidéo pour son 75e anniversaire. Il a commencé le ministère à l'âge de 16 ans, il a maintenant 75 ans, puis ceux d'entre vous qui étaient là, on a regardé cette vidéo-là ensemble. Et à la fin du vidéo, il y a différentes personnes qui donnent des témoignages sur lui, qui disent un mot sur sa vie, sur son ministère. Puis une des choses qui m'a vraiment touché, lorsque j'ai vu la vidéo, c'est que j'ai vu le frère physique, le frère de sang de David Wilkerson, Don, qui a donné un témoignage et qui a dit « Mon frère est un homme de Dieu, c'est mon frère, j'ai de l'admiration pour lui, il est un témoignage et je suis son exemple et je suis inspiré par sa vie. » Lorsque j'ai regardé cette vidéo-là avec vous, j'étais extrêmement touché. Parce que je me souviens il y a quelques années d'avoir vu, si je ne vous dévoile pas quelque chose qui est privé, ces deux hommes-là, David et Don, se sont tenus ensemble devant l'Église et le peuple de Dieu à différents moments. Mais je me souviens d'une fois où ils se sont tenus ensemble, se tenant par la main en donnant ce témoignage. Que pendant toute une vie à servir le Seigneur, les deux, dans différentes sphères du ministère, alors que David Wilkerson avait 61 ans et son frère juste quelques années de distance avec lui, quelles que soient les raisons, il y a plusieurs années, les deux ont vécu une division terrible. Un conflit, une déception, une blessure, une querelle majeure entre les deux hommes, deux frères. Imaginez-vous les familles, les enfants, les petits-enfants. Et ces deux hommes ont connu un déchirement terrible, au point qu'ils se sont séparés pendant un temps. Et c'est devenu un sujet de grande douleur. Et David Wilkerson, qui a combattu des combats dans toute sa vie, qui a vécu, qui a combattu la maladie, son épouse qui a vécu des cancers et toutes sortes de, s'est battu contre des démons partout dans le monde et battu contre tout ce qui est ténébreux partout dans le monde, a pourtant dit que sans aucun doute ou aucune équivoque, le 2 ans le plus difficile et le combat et la plus grande période de douleur de sa vie était cette période de 2 ans où il était en conflit avec son frère. Où l'offense était dans sa vie. Et où l'offense était dans la vie de l'autre. Et où il y avait tout ce déchirement. Il avait 61 ans à ce moment-là, puis je vais être direct avec vous. Il aurait pu faire comme beaucoup d'autres. Il aurait pu simplement rester dans cette offense et continuer à prêcher, continuer à faire l'œuvre de Dieu. Mais l'offense est là, et pour le reste de sa vie, dire « c'est moi qui avais raison, c'est terrible ce qu'il a fait, après ce que j'ai fait pour lui, puis après c'est terrible, puis ajouter du monde à son camp, et bâtir ses arguments, et en gagner le plus. » Il y a quelque chose qui a poussé ces hommes de Dieu à venir l'un vers l'autre, et lorsqu'ils racontent le témoignage, c'est très touchant. Parce que les deux disent, ce n'était pas, le plus important n'était plus qui a dit qui aurait dû faire qui aurait dû faire quoi. Non. Le plus important, c'était de se pardonner. Et le plus important, c'était d'être un modèle et de donner un message au corps de Christ et à tous nos fils et nos filles spirituelles. Que des hommes imparfaits vont parfois avoir des moments où ils se déçoivent et se blessent et s'offensent. Mais la différence, c'est que l'offense n'a pas besoin de demeurer et n'a pas besoin de nous paralyser pour le reste de nos vies. Nous pouvons nous pardonner. Nous pouvons nous aimer et nous pouvons continuer et bâtir et nous faire confiance et œuvrer pour le Seigneur ensemble et donner un modèle à ce monde de pardon et de grâce. C'est ce à quoi je vous appelle ce matin. J'aimerais demander à tout le monde, je vous remercie de la patience dans ce message. J'aimerais vous demander de vous lever avec moi dans la présence de Dieu. Des jeunes hommes, des jeunes filles, des hommes, des femmes, des mamans, des papas, grands-parents, serviteurs de Dieu, pasteurs, leaders. Je vais vous mettre toutes les notes de côté pendant quelques instants et simplement la tête penchée dans la présence de Dieu. J'aimerais faire un appel, si vous voulez bien. Alors que nous débutons cette série de messages, nous disons ensemble, Seigneur.
1: Seigneur, nous venons devant toi. Je te prie maintenant que comme des langues de feu puissent se poser sur chaque personne ici. La puissance de ton Saint-Esprit. L'action divine de l'Esprit de Dieu. Viens maintenant, Seigneur, au nom de Jésus. Et viens déraciner, viens briser la force, la puissance de l'offense dans nos vies. Au nom de Jésus, nous en comprenons l'importance, nous en voyons les conséquences et nous entrons dans le combat où tu vas nous accorder repentance, où nous allons nous dégager des pièges de l'ennemi. Nous ne serons pas soumis à la volonté de celui qui veut notre destruction, qui veut voler notre témoignage et nos vies, notre avenir et notre joie et notre paix et notre rire et notre confiance dans l'avenir, notre foi et notre don de nous-mêmes. Sa volonté pour nous est de nous avilir, nous détruire, nous diminuer, nous capturer et avorter ton appel sur nos vies. Mais nous ne sommes pas, nous ne serons pas, nous ne permettrons pas à l'offense de nous placer sous sa volonté. Nous allons nous placer sous la volonté de Dieu qui a dit pardonnez les offenses afin de ne pas être emporté par la tentation, afin d'être délivré du malin. Seigneur, maintenant nous venons devant toi. J'aimerais demander ce matin, si vous êtes ici, je ne ferai pas d'appel à l'avant. Si vous êtes ici ce matin et vous dites, Pasteur Claude, je veux m'engager avec toi dans ce combat. Je veux remettre mes offenses devant Dieu. J'aimerais vous demander là où vous êtes de simplement lever votre main et de dire, me voici Seigneur, je remets mes offenses devant toi. Pendant quelques instants, Seigneur Jésus, je te prie pour tout ton peuple. Ceux qui sont ici, dont l'offense va aussi loin que leur premier souvenir dans leur enfance. Offensés, blessés, déçus et mal aimés et avilis alors qu'ils étaient tout jeunes. D'autres, Seigneur, dont l'offense a été dans les liens les plus personnels, dans les choses les plus intimes, dans leur relation conjugale, dans leur mariage. Offense qui a conduit à un divorce ou à une séparation. Offense dans le ministère ou dans l'église, dans l'œuvre de Dieu. Nous déclarons devant toi être incapables de nous libérer nous-mêmes des liens de l'offense. Mais celui qui est en nous est plus grand. Et ton esprit est vivant et puissant. Et nous pouvons, nous venons devant toi et nous nous repentons. Nous reconnaissons la puissance de l'offense, mais nous disons aussi, le péché est péché. Le péché qui a été rattaché à l'offense, comment nous y avons réagi, comment nous avons parlé, comment nous avons agi, comment nous nous sommes comportés, nous l'apportons devant toi. Nous t'apportons nos offenses. Nous te demandons de nous libérer et de nous laver et de déraciner. Pendant quelques instants, prenez l'offense, la personne qui a offensé, les événements, les situations, ce qui a pris place, le moment, le temps, l'année, les individus, les choses qui brûlent, qui étaient comme un lien sur votre cœur, et amenez l'offense devant Dieu. Et pendant quelques minutes, j'aimerais aussi ouvrir vos bouches et commencer à dire, Seigneur, je pardonne les offenses, je le relâche les offenses, j'amène les offenses sous ton sang et sous ton esprit et sous ta grâce et au pied de ta croix. Et Seigneur, viens me transformer.

sur Radio Bonne Nouvelle, bienvenue à votre concert digestif, votre concert de musique classique et semi-classique.

pour votre concert digestif. Quelques trésors. 1955, 1971, 1984. Quelques trésors du micro-sillon de notre bibliothèque discothèque. Du micro-sillon à Radio Bonne Nouvelle. Votre concert digestif. Des extraits des cloches de Corneville de Robert Plunkett. Ferenczi Teicher, le célèbre pianiste américain qui jouait en duo. Angelo Branduardi, un enregistrement, un 33 tours qui sortit en 1984 en italien. Claude Bowling, le célèbre jazzman et pianiste français avec du boogie du ragtime. 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

Bowling au piano, Boogie Woogie on the St. Louis Blues et on the Mississippi. Le ragtime, ragtime qui vient de l'anglais ragged, heurté, haché, désordonné. Un style de piano en vogue entre 1896 et 1917 qui naquit dans le Missouri et fut, avec le blues, un des éléments constitutifs du jazz. Claude Bowling, ce grand jazzman, The Entertainer's Rag. 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

extrait d'un très joli album d'Angelo Branduardi qui n'est pas sorti en version française. Canzoni d'amore, Donati voglio cantare et La raccolta. 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

Ouh, ça c'était un 33 tours bien sympathique. Latin Pianos de Ferrante et Tacher, deux pianistes très très appréciés outre-Atlantique, avec l'orchestre conduit par Don Costa. Un 33 tours qui est sorti en 1960. Brésil, Adios et La Coca-Cha-Cha. Radio Bonne Nouvelle, votre concert digestif continue avec quelques extraits de l'opérette Les cloches de Corneville de Robert Blanquette.

C'était la jolie voix d'Huguette Boulangeau, sous les traits de Germaine, dans cette interprétation des cloches de Corneville, opérette en trois actes de Clerville et Gabet, sur une musique de Robert Planquette, chœur et orchestre sous la direction de Pierre Dervaux. Retrouvons Ernest Blanc, le marquis de Corneville, qui nous raconte l'un de ses exploits à l'océan. 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

0: Écoutez-moi.
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2: Oh, olé.
1: Pardon.
2: Mais que veut dire cela?
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0: Ernest Blanc dans le rôle du marquis de Corneville. L'extrait des cloches de Corneville de Robert Blanquette. Une opérette à la française. Un petit message avant de continuer avec votre concert digestif. Un petit message inspiré par la Bible. 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
1: Bien souvent, notre vie nous apparaît comme une énigme insoluble ou comme un fardeau trop lourd à porter. Quant à Dieu, il nous paraît tellement lointain et si inaccessible que nous ne prenons même pas la peine de nous adresser à lui. À quoi bon, pensons-nous? Écoutez donc cette parole de la Bible. Voici, je me tiens à la porte et je frappe. Si quelqu'un entend ma voix et m'ouvre la porte, j'entrerai chez lui et je souperai avec lui. Nous croyons Dieu lointain et inaccessible, et voici qu'il est à notre porte. C'est lui qui se dérange pour venir à nous. Il s'est dérangé quand Jésus-Christ est venu sur la terre vivre comme nous devrions vivre et mourir comme nous devrions mourir, nous des pécheurs, des condamnés. Maintenant, par la Bible, sa parole, par son esprit, Dieu est à votre porte. Voulez-vous ouvrir ? Il suffirait de si peu pour que Dieu apparaisse dans notre vie, que la lumière pénètre en nous et que nous ne soyons plus seuls. C'est cet effort de foi que Dieu attend de nous. Maintenant, ouvrons-lui et nous découvrirons tout aussitôt à quel point il est proche.

Le, votre cancer digestif, c'était parmi nos trésors du micro-sillon. Les grands pianistes Ferrante et Teicher. It's impossible. Applause. Et pour terminer, Once Around the World. Un 33 tours qui est sorti en 1971.

0: Calcas, le grand augure. Calcas, l'oracle officiel. Calcas, le confident de papa.
1: Seigneur, je vous en conjure, n'entrez pas avec ces dames. Vous me placez entre mon respect et mon devoir. Je ne puis, la fête est présidée par la reine elle-même.
0: Ma tante? Ma tante Hélène? Ah, voyons, je l'aime bien, ma tante Hélène. Mais elle aurait tort de faire la sévère, car elle a eu des aventures.
1: Seigneur!
0: Je sais bien qu'elle se rattrape toujours en disant que c'est la fatalité. Allons, ne vous fâchez pas. Nous nous inclinons devant elle et nous partons. En avant la musique! Au revoir, Calcas! Bien des choses à ma tante!
2: Au revoir, Calcas!

votre cancer digestif, votre cancer de musique classique et semi-classique, vous aurez peut-être compris que nous sommes en pleine Grèce antique avec la belle Hélène de Jacques Offenbach. Quelques extraits. Opéra bouffe en trois actes, d'après une livrée de Meillac et Havelli. L'orchestre philharmonique de Paris, chœur et orchestre sous la direction de René Leibovitz. Restons encore en Grèce, la Grèce antique, avec Jacques Offenbach. La belle Hélène.

sur le superbe doigté de Narciso Yepes, c'était de Domenico Scarlatti, la sonate en mi mineur, à la guitare bien sûr. Juste avant, c'était un extrait de La Belle Hélène de Jacques Offenbach. Votre concert de musique classique et semi-classique, votre concert digestif continue sur Radio Bonnevelle avec encore Narciso Yepes, ce grand guitariste du XXe siècle, Diferencias de Luis de Marvales.

vous vous souvenez peut-être de la superbe musique de la Mélodie du Bonheur. Mais c'est les mêmes compositeurs et le même auteur. Richard Rodgers pour la musique et Oscar Hammerstein pour les paroles qui ont écrit cette comédie musicale South Pacific, le Pacifique du Sud. L'action se déroule dans les îles du Pacifique pendant la Deuxième Guerre mondiale. Dans le sud du Pacifique, les militaires américains, les GIs, ont tout sur l'île. Bien sûr, à part la guerre, ils ont toute la nourriture qu'ils veulent, le sable, le soleil, mais ils n'ont pas de dame. C'est ce qu'ils chantaient. There is nothing like a dame. Il n'y a rien comme une dame. Et retrouvons l'une de ces dames un peu plus tard. A Wonderful Guy, Mary Martin et le cœur des filles. Toujours de ces superbes compositeurs et auteurs, Richard Rodgers et Oscar Hammerstein, South Pacific, le Pacifique du Sud. Un enregistrement qui n'est pas tout récent, mais avec les chanteurs originaux, les chanteurs qui ont chanté sur Broadway quand c'est sorti sur Broadway en 1949, le 7 avril 1949. 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

Très bonne nouvelle, votre cancer digestif. C'était de Jean-Sébastien Bach. La suite, quelques extraits de la suite numéro 1 en ut majeur pour deux hautbois, basson, cordes et continuo. Orchestre de chambre de Stuttgart, sous la direction de Karl Menschinger.

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2: Bonjour. Dieu a encore quelque chose de bon pour nous aujourd'hui 25 septembre. Et c'est dans le proverbe 25 que nous allons le découvrir. Merci Déborah de nous lire ce chapitre de la Bible.
3: Proverbe chapitre 25. Voici encore des proverbes de Salomon. Ils ont été recueillis par les fonctionnaires d'Ézéchias, roi de Juda. La gloire de Dieu, c'est de tenir certaines choses cachées. La gloire du roi, c'est de s'enquérir soigneusement des choses. Vous ne pénétrerez pas le cœur d'un roi, pas plus que vous ne pourrez mesurer la hauteur du ciel ou sonder les profondeurs de la terre. Si l'on délivre l'argent des scories, l'orfèvre pourra le travailler pour en faire un vase. Si l'on délivre le roi de la présence des méchants, son autorité s'affermira par la justice. Ne fais pas l'important devant le roi et ne te mets pas à la place des grands. Il vaut mieux qu'on te dise « Viens t'asseoir plus haut à cette place d'honneur » que de te voir humilié devant les nobles. Même si tu as vu quelque chose de tes propres yeux, ne te hâte pas de t'engager dans un procès, tu t'exposerais à ne plus savoir quoi faire par la suite si quelqu'un d'autre te confondait. Règle ton différend avec ton prochain et ne va pas révéler les confidences d'un autre, sinon il pourrait l'apprendre et t'injurier, et tu perdrais définitivement ta bonne réputation. Des paroles justes, dites au bon moment, sont comme des abricots d'or avec des ciselures d'argent. Un avertissement donné par une personne sage et reçu d'une oreille attentive est comme un anneau d'or et une parure d'or fin. Comme la fraîcheur de la neige au fort de la moisson, tel est un messager fidèle pour celui qui l'envoie. Il réconforte son maître. Celui qui se vante de sa libéralité sans rien donner fait penser aux nuages amenés par le vent et qui n'apporte pas la pluie. Avec de la patience, on persuade un dirigeant, tout comme une langue douce peut briser un os. Si tu trouves du miel, n'en mange que ce qui te suffit, car si tu en prends trop, tu le rejetteras. Ne va pas trop souvent chez ton ami, de peur qu'il ne se lasse de toi et ne te prenne en haine. L'homme qui porte un faux témoignage contre son prochain est comme une massue, une épée et une flèche acérée. Se fier à un homme déloyal au jour du malheur, c'est comme se fier à une dent branlante ou à un pied chancelant. Entonner des chansons pour une personne affligée, c'est comme lui enlever son habit par un jour de froid ou verser du vinaigre sur du salpêtre. Si ton ennemi a faim, donne-lui à manger. S'il a soif, donne-lui à boire. Ce sera comme si tu lui mettais des charbons ardents sur sa tête et l'Éternel te le rendra. Une langue dissimulatrice engendre des visages irrités, aussi sûrement que le vent du nord enfante la pluie. Mieux vaut habiter dans un coin, sur un toit en terrasse, que de partager la maison d'une femme querelleuse. Une bonne nouvelle venant d'un pays lointain fait du bien, comme de l'eau fraîche à une personne altérée. Un juste qui se laisse ébranler devant le méchant est comme une source aux eaux troubles ou une fontaine polluée. Il n'est pas bon de manger beaucoup de miel, mais étudier des choses importantes, voilà ce qui est important. Celui qui ne sait pas se dominer est comme une ville démantelée qui n'a plus de rempart.

Il est écrit au verset 11, « Des paroles justes dites au bon moment sont comme des abricots d'or avec des ciselures d'argent. » Pas besoin de grands discours, mais entendre juste la parole qu'il nous faut au bon moment est quelque chose de précieux. Dès le commencement des temps, Dieu a utilisé des mots pour créer le ciel et la terre. Dans le premier chapitre de la Genèse, le premier livre de la Bible, on retrouve 10 fois l'expression « Dieu dit ». Les mots justes que Dieu a employés sont à l'origine de la création du monde. C'est un magnifique exemple qui démontre l'importance de la parole. Nous avons été créés à l'image de Dieu et nos paroles ont une importance capitale. Nous devons savoir que les paroles qui sortent de notre bouche jouent un rôle essentiel dans la vie. Les paroles ont un pouvoir. Dieu nous a rendus capables de prononcer des paroles qui vont influencer des circonstances dans notre vie. Côtoyer des personnes qui critiquent facilement, qui ont des paroles négatives ou agressives n'est pas agréable. Alors qu'on reçoit beaucoup de bien de ceux qui savent parler de façon édifiante et positive. L'atmosphère d'une maison est déterminée par les paroles qu'on y prononce. Le Nouveau Testament nous enseigne concernant nos paroles. L'apôtre Jacques dit que si quelqu'un ne commet jamais de faute dans ses paroles, c'est un homme capable de maîtriser son corps tout entier. L'apôtre Paul, dans l'épître aux Colossiens, chapitre 4, verset 6, dit « Que votre parole soit toujours empreinte de la grâce de Dieu et pleine de saveur, assaisonnée de sel », dit une autre traduction. Afin que vous sachiez comment il faut répondre avec à propos à chacun. Si nous voulons être un témoin fidèle de Jésus-Christ, nous devons veiller à ce que nos paroles communiquent les bonnes choses qui sont dans le cœur de Dieu pour chacun. Parlons réconciliation et pardon, et non dispute ou divorce. Parlons guérison et non maladie. Provision matérielle et non disette. Confiance et non peur, parlons espérance et non pas crainte et angoisse. En Jésus-Christ, Dieu a pourvu à chacun de nos besoins, physiques, moraux, matériels, affectifs, que nos paroles aident ceux à qui elles s'adressent à s'approprier ces provisions divines. La première épître aux Thessaloniciens, chapitre 4, verset 18, nous enseigne aussi comment aborder ceux qui sont dans le deuil et dans les larmes. Il y a des paroles qui réconfortent. Et l'apôtre Paul rappelle ici que lorsqu'on a reçu Jésus comme sauveur personnel, nous avons une espérance, celle de la résurrection. Le jour vient et il est proche où Jésus vient chercher ceux qui lui appartiennent. Les vivants seront enlevés à sa rencontre dans les airs. Mais ceux qui sont morts en Christ ressusciteront les premiers et nous serons tous ensemble enlevés pour ne plus jamais être séparés. Ça, c'est une merveilleuse parole de consolation à apporter à ceux qui pleurent un bien-aimé décédé. Que ces quelques paroles puissent vous faire du bien, vous encourager, vous aider à garder vos regards fixés sur Jésus qui vous aime. Au revoir et rendez-vous à demain dans notre prochaine émission.

Eh bien, c'est un plaisir d'être en votre compagnie. Cette émission vous a fait du bien, dites-le. Vous avez besoin de la prière, notez-le bien sûr dans votre courrier. Voici l'adresse. Edith Pet, Tremplin, boîte postale 21, 30 310, Vergèze, ça s'écrit V-E-R-G-E-Z-E, Vergèze, France. Par courriel, edith.tremplin@gmail.com. Je répète, edith.tremplin@gmail.com. Faites connaître cette émission autour de vous et puis rendez-vous demain. Au revoir.

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Hannibal, tu sais vaincre, mais tu ne sais pas profiter de ta victoire, disait un de ses intimes amis à ce grand conquérant que fut Hannibal. Et cette parole historique pourrait parfois s'adresser à certains chrétiens parfaitement conscients de la grande victoire que le Christ leur a acquise par sa mort et par sa résurrection, mais qui reste en panne et ne tire aucun bénéfice, aucun profit de toutes les richesses spirituelles que le Christ met à leur disposition et à notre disposition à tous. Ils vivent encore dans la crainte, alors que leur maître leur a dit « la paix soit avec vous ». Ils doutent encore quand Jésus leur a dit « votre cœur ne se trouble pas, croyez en Dieu et croyez en moi ». Ils succombent au découragement et aux tentations alors que leur sauveur leur a dit « toute puissance m'a été donnée dans le ciel et sur la terre, mais ayez bon courage, j'ai vaincu le monde ». Et ils ne savent pas profiter des victoires de leur Seigneur. Pour bénéficier du fruit magnifique des conquêtes de Jésus-Christ, il faut se mettre entièrement à lui, se mettre à son écoute, s'aligner à sa volonté, entrer dans une voie d'obéissance sûrement, mais d'écoute attentive tout d'abord, surtout, se soumettre à lui. Et pour cela, il faut croire en lui. Alors puissiez-vous croire ainsi en Jésus-Christ et vous en serez vous-même encouragé et réconforté.

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1: Bonjour, Joanne Jiquel. Aujourd'hui, j'aime me présenter comme auteur et artiste, donc photographe, peintre, voilà, et souvent j'ajoute dans les herbes pour évoquer mon goût et pour la nature. Voilà, donc j'ai lu la Bible toute petite et notamment l'Ancien Testament parce que j'avais la Bible illustrée et j'étais assez fascinée. Voilà.
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2: Joanne Jiquel, vous êtes auteur, vous aimez l'art, vous êtes artiste également. Comment votre pratique d'artiste a évolué au fil du temps? En quelque sorte, votre parcours?
1: Alors moi, j'ai un parcours d'autodidacte en fait en matière d'art. Il y avait vraiment un goût marqué pour les arts, on va dire, enfin visuel, c'est-à-dire la photo quand j'étais adolescente et puis les pinceaux. Alors comme j'aime à l'expliquer, moi j'ai jamais choisi entre la photo et la peinture. Les deux techniques se complètent. Quand j'étais jeune, ça coûtait très cher l'argentique, donc je me suis dit ça coûte moins cher quelques tubes de gouache et je me suis mise à la peinture. Et à d'autres périodes de ma vie, j'avais pas le temps de pratiquer la peinture, donc je suis revenue à la photo, notamment à la naissance de mes enfants. Et voilà, donc ce sont deux techniques que j'affectionne particulièrement. J'ai jamais choisi, parce que choisir c'est renoncer. Donc l'une et l'autre technique se nourrissent me concernant.
2: Alors quel thème est-ce que vous explorez le plus dans votre pratique d'artiste?
1: Alors, c'est vrai que je me suis présentée aussi comme auteur. Je me permets juste de revenir là-dessus parce que le goût des mots, là aussi, je l'ai toujours eu. Je crois, enfin, comme beaucoup de jeunes, j'ai écrit dans mon cahier intime. Et voilà. Et puis, c'est quelque chose que j'ai gardé pour moi jusqu'à il y a quelques années, simplement, où c'est devenu un peu plus public avec des livres. Et voilà. Donc, en fait, en termes de pratique, l'écriture, là, est importante pour moi. Vraiment, très fort. Ça me permet... Alors, vous savez, je fais de la photo et que j'ai exposé régulièrement. J'ai parfois, et j'aime bien raconter ces anecdotes, un photographe un peu parisien, alors ne soyons pas sectaires, mais me disait, il n'y a pas besoin d'expliquer ces images, elles doivent se suffire. Et effectivement, c'est un parti pris. Et me concernant, j'aime à rajouter quelques mots pour rajouter un contexte, notamment là, dans mes derniers travaux autour des femmes en agriculture, où une image, elle peut être belle, esthétisante, on peut... tout, mais derrière, moi, il y a l'envie de porter aussi du sens et de dire que derrière cette femme qui nourrit une vache, il y a une femme qui est très consciente des enjeux planétaires et qui a fait le choix de l'autonomie alimentaire et de produire en conscience des aliments sains.
2: Donc on peut dire que l'écriture vous décrit le mieux.
1: Je sais pas, en tout cas, ça fait partie de qui je suis, et là, c'est vrai que j'ai plusieurs projets en tête de livres, notamment, qui seront très certainement illustrés, mais où l'écriture va sans doute être importante, prendre le premier plan.
2: Joanne Jiquel, donc je rappelle que vous êtes auteur et vous êtes également photographe. Quels sont vos projets?
1: Là aujourd'hui, je suis un peu en pause professionnelle parce que je suis devenue à un moment donné de ma vie un peu poussée par les circonstances artiste. J'ai fait ce choix au niveau professionnel et ça fait quelques années que ça dure. Et là, je me pose la question, est-ce que je continue? Si oui, comment? Ce sont des métiers extrêmement exigeants. C'est un peu un sacerdoce, hein, pour reprendre ce vocabulaire religieux. Et voilà. J'ai envie d'écrire, très certainement, mais trouver les moyens de le faire de façon plus sereine, voilà, en étant auteur indépendante. Donc voilà, pour être tout à fait transparente.
2: Votre rêve?
1: Là, mon rêve, c'est d'avoir les moyens de faire plein de livres, en fait, parce que je pense que c'est une façon de transmettre un certain nombre d'idées, de valeurs, et j'ai envie aussi d'apporter au monde, hein, sans vouloir être prétentieuse, mais ça. Pour moi, le livre, comme j'aime à le raconter aussi, je suis depuis gamine une grande lectrice, et les livres apportent énormément, ils font grandir, ils font voyager, enfin, et voilà, et je me dis que ça peut être une bonne façon, de partager mes quelques connaissances, compétences en matière de nature, d'écologie, ou aujourd'hui, puisqu'il est question aussi d'humain dans mon travail, et de plus en plus, de partager des valeurs autour du respect Et de la connaissance de l'autre, quoi. Moi, c'est des choses importantes qu'on entend régulièrement, mais à partir du moment où on connaît pas, ça, on a peur. Donc, on peut avoir peur des araignées parce qu'on les connaît pas. Donc, à travers des images, j'ai montré de jolies scènes avec des sautoirs tissés par des épères la nuit. Et ça amène en poésie, en fait, les gens en nature. Donc ça, j'ai envie de continuer de porter ce message parce que parler d'écologie, comme j'ai déjà pu l'exprimer en étant que sur un discours extrêmement négatif ou même être dans l'écologie punitive, je pense que ça n'a pas beaucoup de vertu. Je trouve dommage d'entretenir l'idée qu'on ne puisse évoluer que comme ça.
2: Est-ce qu'on peut dire que vous puisez votre inspiration de la nature, de la création autour ?
1: De la nature, oui, c'est assez évident. Donc je suis très heureuse là de reprendre ces balades en nature qui font du bien à l'esprit. Alors maintenant on nous dit, il y a des études qui montrent que des balades en forêt sont, enfin voilà, et ça m'interroge beaucoup. Je trouve ça à la fois très bien qu'on puisse démontrer scientifiquement que ça a des vertus sur l'âme et sur le cœur et sur le corps, et en même temps c'est tellement évident, c'est dire à quel point on est coupé aussi de nos sentis.
2: Alors, vous avez juste à côté de vous, on va dire, un portrait que je vous demanderai de nous présenter et de le décrire. Comme on est en radio, je crois que les auditeurs ne voient pas, mais est-ce que vous pouvez présenter ce portrait et puis le décrire ?
1: Donc là, c'est une peinture alors à l'acrylique pour la technique en noir et blanc. Donc c'est un demi-visage d'enfant, un enfant qui regarde vers la gauche, c'est-à-dire un peu vers le passé si on prend les symboliques. Et cet enfant, je lui ai mis un nez rouge de clown. Donc c'est aussi cet enfant. J'ai des copines qui me disent un enfant qui naît, c'est une chance pour le monde. Donc c'est aussi cette idée-là et nos enfants qui nous interrogent sur ce qu'on fait de la planète en tout cas. Donc et ce nez rouge parce que la vie est quand même à prendre avec, je pense, légèreté, tout en étant très conscient de la planète, notamment de qui on est, etc.
2: Joanne Jiquel, vous êtes artiste, vous êtes auteur et vous avez choisi un verset biblique, c'est dans Matthieu chapitre 7, verset 12. Tout ce que vous voulez que les hommes fassent pour vous, faites-le de même pour eux, car c'est la loi et les prophètes. C'est ce qu'on appelle la règle d'or, hein, et c'est biblique. Donc faire aux autres ce que nous attendons d'eux. Votre réaction ?
1: Effectivement, de ma culture religieuse, il me restait cette phrase et je crois ne l'avoir jamais oubliée. Et je la cite, y compris à mes enfants, régulièrement, qui n'ont pourtant pas de culture religieuse, mais elle me semble être quelque chose d'essentiel à entretenir. Et effectivement, ça fait partie des messages forts que, en tout cas, moi, m'a apporté la religion. Et voilà, j'ai pas grand chose à dire, a dit l'essentiel, et c'est tout, se mettre en acteur et puis ne pas qu'attendre, faire. Donc c'est aussi beaucoup de courage souvent, beaucoup de volonté, beaucoup d'amour, j'avais envie de dire là spontanément, et c'est pas évident, mais je trouve que voilà, c'est des belles des vertus, des valeurs à entretenir.
2: Tout ce que vous voulez que les hommes fassent pour vous, faites-le de même pour eux, car c'est la loi et les prophètes. Cette loi, Jésus l'a longuement interprétée dans toute sa spiritualité, la loi de l'amour. Elle s'accomplit dans ce devoir de faire aux autres, par amour, tout le bien que nous aimerions qu'ils nous fissent. Merci beaucoup, Joanne Jiquel, d'avoir accepté cette invitation.
1: Merci, Nabine.
2: Je sais que dans votre actualité, il y a aussi votre livre Paysanne, c'est un thème qui est souvent controversé, hein, l'agriculture. Soit on l'aime ou on la déteste, mais vous avez osé donc parler et écrire ce livre que nos auditeurs peuvent effectivement retrouver. Hein. Paysanne, signé Joanne Jiquel. Merci beaucoup.
1: Merci.
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0: Aujourd'hui, nous abordons à la lumière de la Bible des sujets qui peuvent toucher au quotidien.
1: Car nous sommes convaincus que Jésus représente une espérance dans ce monde malheureux.
0: La violence au sein de la famille, nous y apporterons un regard biblique.
1: Oseriez-vous refuser une invitation à un mariage royal? Pour en savoir plus, écoutez notre méditation biblique.
0: Nous allons donc poursuivre nos discussions sur la violence et, avec notre invité André, chercher à comprendre ce que la Bible en dit. Aujourd'hui, le sujet qui nous intéresse est celui de la violence au sein de la famille. Il s'agit d'un sujet délicat. Pourtant, ce phénomène touche d'innombrables familles à travers le monde et énormément de personnes souffrent en silence de cet aspect caché de la violence. André, est-ce que ce problème apparaît dans la Bible?
2: Je peux dire que tout apparaît dans la Bible, et oui, elle contient le récit de certaines familles qui ont été touchées par ce problème.
0: Pouvez-vous en citer quelques-uns?
2: Il y a l'exemple de Joseph vers la fin du livre de la Genèse. Joseph était le fils préféré de son père, il en est devenu fier. Ses frères aînés ne l'ont pas apprécié et ont fini par former le projet de le tuer. Dès que l'occasion s'est présentée, ils l'ont vendu à des marchands d'esclavage afin de s'en débarrasser. Le roi David, aussi tristement, a assisté à des déchirements violents dans sa propre famille. L'un de ses fils, Amnon, a violé sa demi-sœur, Tamar. Absalom, le frère de celle-ci, a tué le coupable pour venger l'honneur de sa sœur, étant donné que le père, David, avait à peine réagi.
0: Quelle est l'attitude de la Bible envers ces actes?
2: La Bible décrit ce qui s'est passé dans ces familles, mais n'approuve pas du tout le recours à la violence dans ces situations. Si l'histoire de Joseph finit bien, avec le pardon, la réconciliation et un nouveau départ, on ne peut pas nier que cette famille, et surtout Joseph, a subi les lourdes conséquences de la violence. Et dans la famille de David, la Bible relate que le cercle de violence s'est poursuivi pendant de longues années. En bref, la Bible n'approuve pas la violence conjugale ou familiale, et elle montre toute la souffrance et la douleur des relations brisées qu'elle peut entraîner, des conséquences qui peuvent perdurer pendant des générations.
0: Mais selon la Bible, quelle est la cause ou l'origine de ce genre de violence?
2: Dieu a créé la femme pour l'homme, et l'homme pour la femme, afin qu'ils vivent ensemble, en harmonie et en paix dans l'union que nous appelons le mariage. Le mari et sa femme devaient se compléter et s'aider mutuellement. Ils devaient chercher toujours le bien de l'autre, voilà l'idéal désiré par Dieu. Toutefois, le péché est entré dans le monde, et ceci a tout faussé. Suite à la désobéissance d'Adam et d'Ève, Dieu a dit à la femme « Tu te sentiras attirée par ton mari, mais il dominera sur toi. » Il s'agit de Genèse chapitre 3, verset 16.
0: Et comment interprétez-vous ce texte?
2: C'est que le péché, le mal, va toucher toutes les relations humaines, même les plus importantes et les plus intimes, celles du mariage. Au lieu d'une relation d'amour qui recherche le bien de l'autre, le mariage peut devenir un lieu de conflit où nous cherchons à dominer l'autre, où l'autre devient davantage une possession ou un esclave qui existe pour nous servir. Dans le pire des cas, cette lutte pour le pouvoir et cette résistance deviennent tellement intenses que l'on a recours à la violence, qu'elle soit physique ou morale, afin d'imposer sa volonté sur l'autre.
0: Y a-t-il un remède à ce phénomène? Les familles déchirées par la violence peuvent-elles s'en sortir?
2: Il y a effectivement un remède, facile à proposer, mais plus difficile à mettre en pratique au quotidien. Il s'agit tout simplement de saisir et de vivre la vision biblique du mariage.
0: Et quelle est cette vision biblique du mariage?
2: Lisons ensemble quelques paroles de l'épître de Paul aux Éphésiens, chapitre 6. « Femmes, soyez soumises à vos maris, comme vous l'êtes au Seigneur, car le mari est le chef de sa femme, comme le Christ est le chef de l'Église. » Et ensuite, « Marie, aimez vos femmes de la même façon que le Christ a aimé l'Église et a donné sa vie pour elle. » Paul développe son argument dans ce sens pour finir avec les mots « Il faut que chaque mari aime sa femme comme lui-même et que chaque femme respecte son mari. » L'amour dont il est question dans ce texte n'est ni sentimental ni sexuel, même si ces choses ont leur place dans le mariage. Mais il s'agit ici d'un amour qui est comme l'amour de Christ envers son Église. C'est un amour qui cherche à faire le bien, qui cherche à servir les intérêts de l'autre. Il suffit de demander, est-ce qu'une femme qui est violente envers son mari le respecte? Ou bien est-ce qu'un homme qui bat sa femme l'aime? Évidemment non, la violence ne sert pas le bien-être ou les intérêts de son conjoint. Elle ne crée que souffrance, elle n'a pas de place dans le mariage tel que Dieu le conçoit.
0: Il me semble, selon ce que vous avez dit la dernière fois, qu'une facette de l'amour de Christ et qu'il est disposé à pardonner, qui cherche la réconciliation, est-ce quelque chose que l'on doit retrouver au sein de la famille?
2: Vous avez tout à fait raison. Nous avons vu la dernière fois que Jésus ne réglait pas ses problèmes par la violence. Nous rencontrerons inévitablement des problèmes dans nos familles, des désaccords, des mésententes. Mais comment y réagir? Par la violence? Cela ne fera qu'aggraver la situation. Non, il faut régler ces problèmes autrement, par la communication, par la discussion, avec un désir de retrouver la paix, un désir de considérer l'autre, d'avoir un cœur prêt à pardonner ses fautes et d'être soi-même prêt à se remettre en question quant à ses propres fautes.
0: Si l'on veut faire des progrès vers cet idéal du mariage, il vaut mieux que l'on y travaille à deux, non?
2: C'est sûr. Si l'une des parties ne veut pas coopérer, ne veut pas changer, il n'y a pas beaucoup d'espoir. Surtout si celui qui refuse cette voie est celui qui pratique la violence. C'est une chose sur laquelle nous devons travailler ensemble. J'ajouterai toutefois qu'il vaut mieux travailler à trois.
0: Qu'est-ce que vous voulez dire? Quel est le sens de cette énigme?
2: La Bible dit « La corde à trois fils ne se rompt pas facilement. » Un couple marié doit inclure Dieu dans sa vie. Il doit laisser Dieu régner dans son ménage, il doit laisser Dieu diriger le couple. Il doit chercher en Dieu toutes les qualités nécessaires pour réussir son mariage. Et la force de dire non lorsque des mauvais sentiments poussent les conjoints vers la violence, avec Dieu l'impossible devient possible.
0: Mais si l'un des deux refuse de renoncer à la violence, quel conseil donnerez-vous à celle ou celui qui en est victime de son agressivité?
2: Malheureusement, c'est trop souvent le cas et c'est une question difficile à aborder, surtout en quelques secondes. Quelques brèves remarques donc. D'abord, Dieu a compassion des victimes, c'est-à-dire de ceux qui souffrent de l'injustice et de la violence, quelle qu'en soit l'origine. Il faut donc chercher en Dieu un refuge, un ami, un confident, un secours. Je n'ose pas garantir une délivrance spectaculaire et immédiate, mais en temps voulu, Dieu exaucera. Ayez donc foi en lui. Ensuite, si vous avez besoin d'aide, d'un soutien, il faut oser le chercher. Osez briser le silence auprès de personnes de confiance. Mais il est vrai, de telles personnes ne sont pas forcément faciles à trouver. Et il faut réagir avec prudence et sagesse.
0: Merci André pour votre contribution sur ce sujet difficile. Nous sommes conscients d'avoir dit peu de choses. Mais prions Dieu qu'il apporte un véritable secours aux familles affligées par ce fléau.
1: Lisons à présent des versets trouvés dans l'évangile de Matthieu au chapitre 22. Il envoie encore d'autres serviteurs pour dire aux invités « Maintenant le repas est prêt, j'ai fait tuer mes bœufs et mes bêtes bien grasses. Tout est prêt, venez au repas de mariage. » Mais les invités n'y font pas attention et ils s'en vont, l'un à son champ, l'autre à son commerce. Ils prennent les serviteurs, ils leur font du mal et ils les tuent.
0: Un chef du village se fait une joie de préparer le festin de noces de son fils. Il envoie des invitations à chacun et à chacune pour lui donner le privilège et le plaisir d'assister à ce banquet magnifique et de jouir de sa générosité. Petit à petit, les réponses arrivent. Non, non, et encore non. Je dois emmener ma vache au marché. Je dois réparer ma bicyclette. Je préférerais écouter la radio. Il ne s'agit pas d'une ou de deux exceptions. Personne ne veut venir. Tous ont répondu non. Imaginez la déception, la confusion, la colère du chef. Une telle conclusion en réponse à une telle invitation est inimaginable. C'est du jamais entendu. Du jamais entendu? Non. quand Jésus a justement raconté une parabole dans laquelle les événements prennent cette tournure inattendue. Les invités du roi ont été convoqués pour assister à une fête somptueuse, le mariage de son fils, mais ils refusent de venir, tous. Et certains maltraitent les serviteurs qui ont eu la gentillesse de leur délivrer cette invitation merveilleuse. Qui aurait cru que les choses finissent somptueuses, le mariage de son fils, mais ils refusent de venir, tous. Et certains maltraitent les serviteurs qui ont eu la gentillesse de leur délivrer cette invitation merveilleuse.

0: La plupart n'ont pas voulu. Et Jésus savait que bientôt, il finirait par être maltraité et condamné à mourir. Jésus présente cette parabole devant la foule comme un miroir dans lequel elle doit apercevoir le reflet de sa propre attitude. Dieu fait part à ces gens d'une invitation formidable et ils trouvent tous n'importe quelle excuse pour décliner cet honneur, alors qu'en réalité, ils n'ont aucun motif valable. Jésus désire montrer aux gens que leur attitude envers lui est absurde. Aujourd'hui, l'annonce de la bonne nouvelle de Jésus-Christ se poursuit. La bonne nouvelle qu'en Jésus, nous avons un Sauveur qui nous permet de nouer une relation personnelle avec un Dieu dont la largesse, l'amour et la miséricorde dépassent l'imagination. Et pourtant, cette invitation, cette bonne nouvelle, rencontre souvent indifférence et opposition. Les gens donnent n'importe quelle excuse pour éviter de dire oui. Mais en réalité, ils n'offrent aucune raison valable à leur refus. Qu'en est-il pour vous? Quelles sont vos excuses? Car cette même invitation, cette même bonne nouvelle s'adresse à vous. C'est absurde de sombrer dans une vie mauvaise quand Dieu vous offre ce qu'il y a de meilleur. Quand nous entendons cette parabole du festin, nous voyons qu'il est incompréhensible de refuser une telle invitation. Pourquoi cela est-il alors si difficile de dire oui à l'Évangile, oui à l'amitié avec Dieu?
1: Bien d'autres surprises apparaissent dans l'histoire de ces noces qui tournent mal. Ne manquez pas la suite des événements lors de notre prochaine émission.
0: Nos familles devraient être un milieu offrant la paix et la sécurité. Avec l'aide de Jésus, nous pouvons y travailler. En attendant la suite de notre série, je vous dis au revoir et à la prochaine.
1: À bientôt et que Dieu vous bénisse.

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1: Graines de vie avec Edith. Ce sont des vitamines divines qui arrivent du ciel jusqu'à vous, en puisant tout ce qu'il y a de meilleur dans les proverbes. Dieu a quelque chose de bon pour vous aujourd'hui.
2: Bonjour, Dieu a encore quelque chose de bon pour nous aujourd'hui 25 septembre. Et c'est dans le proverbe 25 que nous allons le découvrir. Merci Déborah de nous lire ce chapitre de la Bible.
3: Proverbe chapitre 25. Voici encore des proverbes de Salomon. Ils ont été recueillis par les fonctionnaires d'Ézéchias, roi de Juda. La gloire de Dieu, c'est de tenir certaines choses cachées. La gloire du roi, c'est de s'enquérir soigneusement des choses. Vous ne pénétrerez pas le cœur d'un roi, pas plus que vous ne pourrez mesurer la hauteur du ciel ou sonder les profondeurs de la terre. Si l'on délivre l'argent des scories, l'orfèvre pourra le travailler pour en faire un vase. Si l'on délivre le roi de la présence des méchants, son autorité s'affermira par la justice. Ne fais pas l'important devant le roi et ne te mets pas à la place des grands. Il vaut mieux qu'on te dise « Viens t'asseoir plus haut à cette place d'honneur » que de te voir humilié devant les nobles. Même si tu as vu quelque chose de tes propres yeux, ne te hâte pas de t'engager dans un procès, tu t'exposerais à ne plus savoir quoi faire par la suite si quelqu'un d'autre te confondait. Règle ton différend avec ton prochain et ne va pas révéler les confidences d'un autre, sinon il pourrait l'apprendre et t'injurier, et tu perdrais définitivement ta bonne réputation. Des paroles justes, dites au bon moment, sont comme des abricots d'or avec des ciselures d'argent. Un avertissement donné par une personne sage et reçu d'une oreille attentive est comme un anneau d'or et une parure d'or fin. Comme la fraîcheur de la neige au fort de la moisson, tel est un messager fidèle pour celui qui l'envoie. Il réconforte son maître. Celui qui se vante de sa libéralité sans rien donner fait penser aux nuages amenés par le vent et qui n'apporte pas la pluie. Avec de la patience, on persuade un dirigeant, tout comme une langue douce peut briser un os. Si tu trouves du miel, n'en mange que ce qui te suffit, car si tu en prends trop, tu le rejetteras. Ne va pas trop souvent chez ton ami, de peur qu'il ne se lasse de toi et ne te prenne en haine. L'homme qui porte un faux témoignage contre son prochain est comme une massue, une épée et une flèche acérée. Se fier à un homme déloyal au jour du malheur, c'est comme se fier à une dent branlante ou à un pied chancelant. Entonner des chansons pour une personne affligée, c'est comme lui enlever son habit par un jour de froid ou verser du vinaigre sur du salpêtre. Si ton ennemi a faim, donne-lui à manger. S'il a soif, donne-lui à boire. Ce sera comme si tu lui mettais des charbons ardents sur sa tête et l'Éternel te le rendra. Une langue dissimulatrice engendre des visages irrités, aussi sûrement que le vent du nord enfante la pluie. Mieux vaut habiter dans un coin, sur un toit en terrasse, que de partager la maison d'une femme querelleuse. Une bonne nouvelle venant d'un pays lointain fait du bien, comme de l'eau fraîche à une personne altérée. Un juste qui se laisse ébranler devant le méchant est comme une source aux eaux troubles ou une fontaine polluée. Il n'est pas bon de manger beaucoup de miel, mais étudier des choses importantes, voilà ce qui est important. Celui qui ne sait pas se dominer est comme une ville démantelée qui n'a plus de rempart.

Il est écrit au verset 11, « Des paroles justes dites au bon moment sont comme des abricots d'or avec des ciselures d'argent. » Pas besoin de grands discours, mais entendre juste la parole qu'il nous faut au bon moment est quelque chose de précieux. Dès le commencement des temps, Dieu a utilisé des mots pour créer le ciel et la terre. Dans le premier chapitre de la Genèse, le premier livre de la Bible, on retrouve 10 fois l'expression « Dieu dit ». Les mots justes que Dieu a employés sont à l'origine de la création du monde. C'est un magnifique exemple qui démontre l'importance de la parole. Nous avons été créés à l'image de Dieu et nos paroles ont une importance capitale. Nous devons savoir que les paroles qui sortent de notre bouche jouent un rôle essentiel dans la vie. Les paroles ont un pouvoir. Dieu nous a rendus capables de prononcer des paroles qui vont influencer des circonstances dans notre vie. Côtoyer des personnes qui critiquent facilement, qui ont des paroles négatives ou agressives, n'est pas agréable. Alors qu'on reçoit beaucoup de bien de ceux qui savent parler de façon édifiante et positive. L'atmosphère d'une maison est déterminée par les paroles qu'on y prononce. Le Nouveau Testament nous enseigne concernant nos paroles. L'apôtre Jacques dit que si quelqu'un ne commet jamais de faute dans ses paroles, c'est un homme capable de maîtriser son corps tout entier. L'apôtre Paul, dans l'épître aux Colossiens, chapitre 4, verset 6, dit « Que votre parole soit toujours empreinte de la grâce de Dieu et pleine de saveur, assaisonnée de sel », dit une autre traduction, « afin que vous sachiez comment il faut répondre avec à propos à chacun ». Si nous voulons être un témoin fidèle de Jésus-Christ, nous devons veiller à ce que nos paroles communiquent les bonnes choses qui sont dans le cœur de Dieu pour chacun. Parlons réconciliation et pardon et non dispute ou divorce. Parlons guérison et non maladie, provision matérielle et non disette, confiance et non peur. Parlons espérance et non pas crainte et angoisse. En Jésus-Christ, Dieu a pourvu à chacun de nos besoins, physiques, moraux, matériels, affectifs, que nos paroles aident ceux à qui elles s'adressent à s'approprier ces provisions divines. La première épître aux Thessaloniciens, chapitre 4, verset 18, nous enseigne aussi comment aborder ceux qui sont dans le deuil et dans les larmes. Il y a des paroles qui réconfortent. Et l'apôtre Paul rappelle ici que lorsqu'on a reçu Jésus comme sauveur personnel, nous avons une espérance, celle de la résurrection. Le jour vient et il est proche où Jésus vient chercher ceux qui lui appartiennent. Les vivants seront enlevés à sa rencontre dans les airs, mais ceux qui sont morts en Christ ressusciteront les premiers et nous serons tous ensemble enlevés pour ne plus jamais être séparés. Ça, c'est une merveilleuse parole de consolation à apporter à ceux qui pleurent un bien-aimé décédé. Que ces quelques paroles puissent vous faire du bien, vous encourager, vous aider à garder vos regards fixés sur Jésus qui vous aime. Au revoir et rendez-vous à demain dans notre prochaine émission.

Eh bien, c'est un plaisir d'être en votre compagnie. Cette émission vous a fait du bien, dites-le. Vous avez besoin de la prière, notez-le bien sûr dans votre courrier. Voici l'adresse. Edith Pet, Tremplin, boîte postale 21, 30 310, Vergèze, ça s'écrit V-E-R-G-E-Z-E, Vergèze, France. Par courriel, edith.tremplin@gmail.com. Je répète, edith.tremplin@gmail.com. Faites connaître cette émission autour de vous et puis rendez-vous demain. Au revoir.

0: c'était Abdel Abdoumalik qui nous donnait de voyager en Orient avec ce morceau nommé La Hip Clé.
1: Nous allons ensuite écouter Woody Herman et son fameux quartet Second Heard des Four Brothers, les quatre frères en français. Cela me rappelle l'histoire de deux frères que Jésus raconta.
0: Qu'en pensez-vous? Un homme avait deux fils et s'adressant au premier, il dit
2: « Mon enfant, va travailler aujourd'hui dans ma vigne. »
0: Il répondit
2: « Je ne veux pas !»
0: Ensuite, il se repentit et alla. S'adressant à l'autre, il lui dit la même chose. Et ce fils répondit
2: « Je veux bien, Seigneur !»
0: Et il n'alla pas. Lequel des deux a fait la volonté du Père? Ils répondirent
2: « Le premier !»
0: Et Jésus leur dit « Je vous le dis en vérité, les publicains et les prostituées vous devanceront.

0: entreront dans le royaume de Dieu, car Jean est venu à vous dans la voie de la justice, et vous n'avez pas cru en lui. Mais les publicains et les prostituées ont cru en lui, et vous qui avez vu cela, vous ne vous êtes pas ensuite repentis pour croire en lui.
1: On peut être prompt à s'engager et à parler. Mais c'est bien ce que nous faisons qui importe. Les paroles ont du poids, mais ne peuvent pas remplacer les actes.
0: Soyons de ceux qui font plus qu'ils ne disent.
1: Revenons aux quatre frères. Ici, ce sont
0: Herbie Stewart, Stan Getz, Zoot Sims au saxophone ténor et Serge Chaloff au saxophone baryton.
1: Ils vont nous entraîner dans une musique pleine de vie. Que votre vie soit pleine d'actes.

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1: Bonjour à tous, bienvenue dans les actualités du sel. Nous sommes en démarrage de saison et pour le premier invité de cette saison, ce sera Daniel Hillion, qui est directeur des études au sel. Bonjour Daniel.
2: Bonjour Jean-Philippe, bonjour à tous.
1: Première question qui nous amène à comprendre ce qu'est le sel, ce que veut dire le mot sel, et puis quelles sont les missions du sel, Daniel?
2: Oui, alors le sel, ça veut dire service d'entraide et de liaison, et le nom sel est aussi une référence à la parole du Christ qui a dit c'est vous qui êtes le sel de la terre et qui a fait le lien entre cette métaphore et les œuvres bonnes que nous sommes appelés à accomplir. Alors le sel, c'est une association protestante de solidarité internationale qui vise à améliorer les conditions de vie de personnes et de populations en situation de pauvreté dans des pays en développement. Et pour cela, nous avons quatre grandes missions, trois missions dans des pays en développement avec des partenaires chrétiens locaux qui sont des organisations chrétiennes locales avec du personnel local que nous soutenons pour justement améliorer les conditions de vie de personnes et de populations en situation de pauvreté. Ces trois missions sur le terrain sont le parrainage d'enfants, des projets de développement communautaire et des actions de secours d'urgence. Et notre quatrième mission, c'est ce que nous appelons la sensibilisation en direction de notre public, principalement en France.
1: Alors, on aura toute l'année pour comprendre ce que veulent dire les projets de développement, qui sont des projets de développement en Afrique subsaharienne, comprendre les enjeux du parrainage, ce sera d'ailleurs le sujet du mois prochain. Mais la sensibilisation, c'est quelque chose dont on parle peut-être moins, qui est peut-être moins connu. Est-ce que on pourrait pas dire qu'il faudrait mieux pas se consacrer pour une organisation de solidarité internationale, de se consacrer directement à chercher des ressources pour les projets, à développer les projets de développement, à développer le parrainage plutôt que de sensibiliser?
2: En fait, la sensibilisation, c'est quelque chose qui se rattache à l'idée que effectivement le sel soutient des actions précises, des actions concrètes, et en fait c'est l'essentiel de ce que nous faisons, mais que le sel, ce n'est pas simplement porter des actions précises, c'est aussi porter une cause. Cette cause, nous l'appelons une action chrétienne dans un monde en détresse. Nous cherchons à faire en sorte que le sujet de la pauvreté, de l'implication chrétienne face à la pauvreté, soit un sujet qui remonte un petit peu dans les préoccupations de notre public, parce que c'est finalement pas forcément, et c'est normal, mais c'est pas forcément la chose à laquelle notre public pense matin, midi et soir, mais peut-être il faudrait y penser un tout petit peu plus. Et en fait, d'une manière ou d'une autre, si nous voulons même que les actions que le sel soutient, et plus généralement, si nous voulons que la mobilisation face à la pauvreté augmente, ben il faut sensibiliser. Il faut essayer de faire en sorte que la réflexion sur ces questions, la prise de conscience des situations de pauvreté, des facteurs à l'origine de la pauvreté, mais aussi la prise de conscience que il est possible de faire quelque chose. Il est possible de s'engager d'une manière qui en vaut la peine. Il est possible de faire une place aux pauvres dans notre vie. Ben il faut que cette prise de conscience puisse augmenter.
1: Le sel parle souvent finalement de relier la foi et la solidarité. Qu'est-ce que ça signifie concrètement? En quoi la lutte contre la pauvreté est-elle aussi une question spirituelle pour les chrétiens?
2: Parce que pour les chrétiens, la manière dont nous allons nous engager et peut-être les raisons pour lesquelles nous allons nous engager face à la pauvreté, c'est quelque chose qui est façonné par notre foi. Je peux donner peut-être un exemple. Dès la première page de la Bible, nous lisons que les humains ont été créés en image de Dieu, comme image ressemblante de Dieu. Cette vision de l'être humain, c'est quelque chose qui est capital et qui change tout dans la manière dont nous sommes appelés à regarder les autres. Si réellement nous regardons chaque être humain comme créé en image de Dieu, alors c'est quelque chose qui va lui donner une dignité inaliénable, une valeur inestimable. Et si la personne que nous considérons vit dans la pauvreté et qu'en même temps nous considérons qu'elle est l'image de Dieu, ben ça nous dit quelque chose de ce qu'il faudrait faire. Il faudrait pouvoir agir et il faudrait pouvoir organiser la société d'une manière qui respecte cette image de Dieu que sont tous les êtres humains.
1: Alors, pour comprendre ce que dit la Bible de la pauvreté, l'une des ressources récentes du CEL, c'est un parcours de 7 emails autour de la pauvreté et de l'engagement chrétien. Quel est le but de ce nouvel outil?
2: Le but de ce nouvel outil, qui est accessible à partir du site internet du CEL, hein, c'est de permettre à tout un chacun de se mettre en route et de se dire, ben, en fait, la Bible a quelque chose à dire sur la pauvreté et peut-être plus encore, la Bible a une lumière à projeter sur le sujet de la pauvreté. Quand notre pensée, quand notre cœur est façonné par ce que dit la Bible, ça va nous amener à regarder la pauvreté d'une façon différente. Et avec ce parcours qui est en 7 emails, vous recevez un email par jour et avec à chaque fois une petite réflexion sur un des aspects de la réalité de la pauvreté à la lumière de la Bible, à la lumière de notre foi, en espérant que c'est quelque chose qui va permettre à ceux qui se sont pas encore mis en route de se mettre en route et à ceux qui se sont déjà mis en route d'avoir du carburant pour continuer le chemin.
1: Alors, vous parlez d'éclairer le sujet de la pauvreté avec la Bible. Quels seraient les grands enseignements bibliques qui surprendraient des personnes qui découvrent ces ressources?
2: Peut-être que parfois, j'ai commencé à en parler en parlant de la création en image de Dieu. En fait, quand vous lisez le texte biblique qui parle de la création en image de Dieu, il n'est pas question de pauvreté dans ce texte. C'est un texte qui nous parle de la création et d'une situation dans laquelle l'être humain avait tout ce dont il avait besoin pour vivre et même en abondance. Et ça, c'est peut-être quelque chose qui peut nous surprendre, c'est que finalement, si nous cherchons à recueillir l'enseignement biblique ou la lumière de la Bible par rapport à la pauvreté, il faut pas toujours aller le chercher dans les textes qui parlent explicitement de pauvreté. La Bible a énormément à nous dire sur notre manière de nous situer face à la pauvreté dans la vision du monde qu'elle nous amène à développer, qu'elle nous inculque l'ensemble de ce qu'elle nous dit. Et finalement, apprendre à regarder l'être humain comme créé en image de Dieu, c'est quelque chose qui façonne notre regard sur la pauvreté. La manière dont la Bible parle du péché, des conséquences du péché, mais aussi du fait que Dieu fait continuer la vie au sein d'un monde marqué par le péché, continue à faire du bien aux humains, à prendre soin de leurs besoins, c'est aussi quelque chose qui peut façonner notre regard et notre action face à la pauvreté. La manière dont nous voyons Jésus entrer en relation avec ceux qui sont sur son chemin, la façon dont il noue des relations personnelles avec ces personnes, c'est aussi quelque chose qui peut façonner notre manière de nous positionner face aux personnes qui vivent dans la pauvreté. Alors bien sûr, il y a beaucoup de textes de la Bible qui parlent directement de pauvreté, mais le point sur lequel je voulais attirer votre attention ici, c'est sur le fait que c'est l'ensemble de la révélation biblique qui peut façonner un regard et une réponse à la pauvreté, même là où nous y serions pas forcément attendus.
1: Alors, vous proposez également des plans de lecture biblique sur YouVersion. Rapidement, quel intérêt finalement présente ces plans? Il y a différents angles qui sont abordés dans ces plans?
2: Oui, tout à fait. Alors, il s'agit d'une application que tout le monde peut télécharger, hein, qui s'appelle YouVersion. Vous avez un texte sur le site du CEL qui présente aussi ces plans de lecture biblique. Les plans de lecture biblique, en fait, ce sont des plans pour lesquels vous avez pour chaque jour un texte biblique, souvent assez court, parfois c'est un verset, parfois c'est quelques versets, et avec ces lectures bibliques vous sont proposés quelques mots de méditation. Là encore, c'est relativement court, donc si vous décidez de vous abonner à un de ces plans, les plans vont durer en général entre 5 jours et 10 jours. On en a qui sont exceptionnellement un peu plus longs, mais ça vous donne une moyenne. Vous vous abonnez à l'un de ces plans et puis pendant une semaine, vous allez pouvoir avoir une lecture biblique par jour et un petit texte de réflexion qui va encore une fois dans cette direction de chercher la lumière que les textes bibliques peuvent nous donner par rapport à la pauvreté et aux situations de pauvreté dans l'optique de se mettre ensuite à l'action.
1: Vous avez aussi des outils pour mobiliser les églises. Je pense en particulier à la journée du CEL qui a lieu en mars tous les ans. Est-ce que vous pouvez nous dire un mot rapide sur la journée du CEL, son objectif et pourquoi, j'allais dire, viser les communautés et les églises?
2: La journée du CEL, c'est un événement que nous proposons aux églises d'organiser une fois par an. Alors, on leur donne une date indicative qui est en général autour du troisième dimanche du mois de mars, mais en fait, c'est vraiment indicatif comme date. On peut utiliser n'importe quelle date. Et pour le but de cette journée du sel, c'est de faire en sorte que ces questions de pauvreté soient abordées au moins une fois par an dans les églises. Et pour cela, nous proposons du matériel qui est accessible gratuitement. Alors, il faut simplement s'inscrire en laissant son adresse email et son nom. Et on a un certain nombre de fiches PDF et de vidéos qui vous permettent d'animer des temps en église. Alors que ça peut être un temps de culte avec un canevas pour le culte, avec une proposition de prédication. Ça peut être des temps avec les enfants, des groupes d'église. Nous proposons des réflexions bibliques. Nous proposons aussi des vidéos et la possibilité de soutenir des actions. Chaque année, il y a un thème différent. Alors cette année, on a essayé d'aborder le thème de la pauvreté par rapport au travail et en quoi le sujet du travail est quelque chose qui est pertinent à prendre en compte lorsqu'on cherche à lutter contre la pauvreté. Mais en fait, le site du SEL, dans sa rubrique sensibilisation, laisse les dossiers des années précédentes, ce qui fait que si le thème de cette année ne vous inspire pas, vous avez énormément d'autres thèmes qui pourraient vous inspirer pour faire quelque chose avec un groupe de votre église, avec les jeunes ou les enfants de votre église, ou bien au cours d'un culte. Donc, il y a énormément de choses qui sont à disposition. Là encore, toujours dans cette logique de sensibilisation, de faire monter le sujet de la pauvreté dans les préoccupations des chrétiens.
1: Oui, alors souvent on a une invitation de la part du SEL et dans que ce soit dans les plans YouVersion, dans les outils qu'on a cités dans la journée du SEL, à passer à l'action. C'est pour éviter le risque d'être uniquement dans des réflexions intellectuelles sans que ça pousse finalement à transformer ça en action.
2: Le but de la sensibilisation, c'est de faire en sorte que notre public puisse réfléchir et se mobiliser. Et donc, ça n'a pas de sens de simplement connaître des choses sur la pauvreté si le débouché, ce n'est pas que nous fassions une place aux pauvres dans notre vie. Donc, pour nous, effectivement, la réflexion et l'action doivent aller ensemble. Mais le point sur lequel je voudrais insister à cet égard, c'est que chacun va se mettre à l'œuvre à sa façon. Donc, l'idée n'est pas de vous donner une liste de cases à cocher en disant « si vous voulez être un bon chrétien pour agir face à la pauvreté, vous devez cocher au moins les trois quarts des cases, sinon vous êtes en échec ». L'idée, c'est plutôt de faire réfléchir, faire comprendre, faire connaître des enjeux liés à la pauvreté et ensuite de dire comment est-ce que chacun d'entre nous peut trouver le moyen de faire une place aux pauvres dans sa vie. Nous vous donnons des exemples et parmi ces exemples, nous espérons que certains vont vous inspirer. Et puis, s'il se trouvait qu'aucun de ces exemples ne vous inspirait, eh bien, avec toute la réflexion qu'on vous a donnée, peut-être que vous allez pouvoir inventer vous-même vos exemples. Peut-être que vous allez, d'une manière ou d'une autre, trouver votre manière à vous de faire une place aux pauvres dans votre vie. Donc, l'idée, c'est d'encourager à l'action, mais ce n'est pas de vous enfermer dans un sentiment de culpabilité parce que vous n'auriez pas pu cocher toutes les cases que le SEL vous aurait proposé.
1: Merci beaucoup Daniel Hillion. Alors je rappelle que vous êtes directeur des études au SEL. Merci d'avoir partagé cette vision avec nous. On retient que la solidarité chrétienne ne se limite pas à soutenir des projets, elle passe aussi par une réflexion nourrie par la Bible, par la prière, par l'engagement des églises et par une manière de regarder le monde à la lumière de l'évangile. Pour découvrir les différentes ressources évoquées aujourd'hui, je vous donne rendez-vous sur le site du SEL, selfrance.org. Merci à tous pour votre écoute et à bientôt pour une nouvelle émission.

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0: nom est Serai Watsrin, je suis d'origine cambodgienne. J'ai un arrière-plan bouddhiste. J'étais bouddhiste pratiquant jusqu'à l'âge de 27 ans. La foi bouddhiste consiste à obéir, à respecter les êtres supérieurs. Quand je dis les êtres supérieurs, ça inclut le Bouddha, le Dhamma et bien d'autres noms des dieux. Aussi, les esprits protecteurs, avec beaucoup de noms. Et également les ancêtres, dont les morts, de différentes générations, du côté paternel, côté maternel. Donc, pour montrer reconnaissant, obéissant à ces êtres supérieurs, on fait des offrandes. Et on fait toutes ces offrandes-là en famille, avec mes parents, mes grands-parents, cousins, cousines, durant différentes cérémonies ou occasions, que ce soit durant le mariage, la fête des morts, le nouvel an, etc., etc. Donc, dans ce contexte-là, les bouddhistes espèrent pouvoir, par ces bonnes œuvres, par ces actes de charité et par cette obéissance aux êtres supérieurs, pouvoir grimper au fur et à mesure, atteindre le paradis. Pendant que je sois encore bouddhiste, j'étais pas à la recherche de le seul vrai Dieu. J'avais pas cette notion dans la tête parce qu'on a une multitude de dieux, comme j'ai dit tantôt, il y a des esprits ou autres. Et on essayait de établir une relation avec tous ces êtres supérieurs. On leur demande la protection, la bénédiction en échange de nos offrandes. Alors, j'étais pas intéressé à connaître le seul vrai Dieu et non plus qui est Jésus-Christ. J'étais pas à la recherche de ça. En 2002, j'ai quitté le Cambodge avec une bourse pour venir étudier. Donc, je suis venu à l'Université du Québec à Chicoutimi. Et pendant ces années-là, j'étais déconnecté, j'étais comme coupé de toutes ces activités des esprits ou consulter les médiums. J'étais vraiment déconnecté de tout ça. Donc moi, j'ai trouvé ma liberté. Ma liberté, premièrement, j'étais plus avec mes parents. Donc là, je sortais, je faisais des fêtes. Et là, il y avait plus de dieux à ou des dieux à obéir ou quoi que ce soit. Donc je me sentais vraiment libre. Mais malgré toutes les parties et puis les succès sur le plan social, académique ou mon implication aussi dans le milieu, je me sentais vraiment perdu.
1: Il manquait quelque chose.
0: J'ai ressenti un gros vide au fond de moi, puis j'étais vraiment dans la détresse. Et à un moment donné, j'ai pensé à une chose, parce que les médiums qui étaient au Cambodge, même mes parents, ils disaient, écoute, c'est important pour toi d'obéir à un esprit protecteur du territoire. Et nous, on croit à ça, que chaque territoire vraiment a un esprit protecteur. Alors, dans cette grande détresse, je me suis dit, ben, l'esprit protecteur de ce territoire des Blancs, ça doit être Jésus. Alors, j'ai commencé à invoquer, j'étais à genoux, et je me rappelais bien, c'était assez tard la nuit, après que je sorte d'une soirée, puis je pleurais, je dis, Jésus, t'es Dieu de ce territoire, alors aide-moi, j'ai besoin de ton aide, je me sens perdu, je ne sais pas où est-ce que je m'en vais, et pourquoi je suis ici. Et j'ai commencé à lire la Bible depuis, et je me rappelle des premières fois où j'ai commencé à lire la Bible, plus je lisais, plus j'avais vraiment honte de moi-même. J'avais honte de mes péchés, j'avais honte de mon idolâtrie envers tous ces dieux, parce que dans la Bible, l'idolâtrie est une des activités les plus graves parmi les péchés. C'est à ce moment-là que je me suis rendu compte, oh, durant tout au long de ma jeunesse, mon enfance, j'ai commis énormément et j'ai énormément offensé le seul vrai Dieu à cause de mon idolâtrie et à cause de ma nature de pécheresse avec toutes sortes de péchés à différents niveaux. Lorsque j'ai compris l'Évangile et je me suis rendu compte, oh, trois choses. Premièrement, depuis mon enfance, avec mon idolâtrie envers ces faux dieux puis n'importe quel type d'esprit, et aussi à cause de mes péchés, j'ai fait la volonté du diable. Deuxième chose, mais Dieu a tant aimé le monde qu'il a envoyé son Fils unique, Jésus-Christ, afin que quiconque croit en lui ne périsse point, mais qu'il ait la vie éternelle. Et troisièmement, ce Fils unique, Seigneur Jésus, le roi des rois, le Tout-Puissant, incarné dans un corps de chair, comme moi, mais qui n'avait pas de péché, mais qui a souffert à la croix et mouru à la croix, à ma place pour ôter mes péchés, ainsi que le péché de tout le monde entier, je me suis dit, pour être juste, sans tarder, j'ai dû confesser le Seigneur Jésus-Christ comme mon sauveur personnel. Et surtout, en croyant de tout mon cœur qu'il est ressuscité des morts en tant que fils de Dieu. J'ai essayé de faire du bien, de faire la charité, apporter des offrandes dans les temples bouddhistes, aux moines, avec mes parents, toutes sortes. Et j'ai pas eu cette assurance d'avoir la vie éternelle. Le Bouddha, lui, avec les commandements, faire de bonnes œuvres, ne vole point, ne tue point, etc., etc., il dit, essaye de faire tout ça pour gagner le ciel. Mais il ne nous a pas promis que par lui, on serait sauvés. Donc le Seigneur Jésus, pour moi, est le seul qui est capable de nous promettre, qui nous promet cette vie éternelle. Je dis, ben, écoute, sans faire trop de calculs, même si je suis pas bon en mathématiques, je pense que j'ai besoin de quelqu'un qui paye pour moi, parce qu'il n'y a personne d'autre qui a payé pour moi à part Seigneur Jésus. Et je l'ai accepté, et surtout de comprendre vraiment l'Évangile.

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Bonjour, je m'appelle Audrey, j'ai 24 ans et je voudrais te témoigner en fait de comment j'ai fait une expérience qui m'a montré que même si j'avais tout, il me manquait en fait quelque chose d'essentiel dans ma vie. Donc moi je viens d'une famille chrétienne, j'ai grandi dans une famille qui croit en Dieu et aussi loin que je me souvienne, je pense vraiment avoir toujours cru en Dieu, même quand j'étais petite. Mais en fait quand j'ai eu 16 ans, j'ai fait une expérience vraiment qui m'a permis de voir qu'en fait je croyais en Dieu mais je le connaissais pas vraiment. Ce qui s'est passé en fait, c'est que ma mère a vraiment fait cette expérience avec le Seigneur et mon grand frère, et je suis très très proche de mon grand frère qui a 4 ans de plus que moi, on a toujours été comme les deux doigts de la main. Et j'ai vu mon grand frère complètement transformé en fait. Il fumait, il était bien dans la drogue, dans la fête. Et il est allé à un rassemblement chrétien avec des jeunes chrétiens. Et quand il est revenu, c'était plus le même. Il avait complètement changé. Il parlait de Jésus comme si c'était un ami. Il parlait de lui comme s'il l'avait vraiment rencontré. Et je me suis dit, ah, il y a quelque chose là qui me manque. Il y a quelque chose que moi, je n'ai pas dans ma foi. Et donc pendant mon année de première et terminale, je me suis vraiment posé des questions. J'ai cherché Dieu en fait, j'ai cherché vraiment Dieu. Et en fait on m'a invité à un dîner, un cours alpha en fait, qui permettait de poser des questions, de discuter sur des sujets comme qui est Jésus, pourquoi lire la Bible, comment Dieu nous guide dans la vie, des choses comme ça. J'y suis allée un peu par curiosité et puis en fait j'ai rencontré des chrétiens là-bas, des jeunes chrétiens entre autres, qui avaient quelque chose que j'avais jamais rencontré. Il y avait quelque chose en eux de différent, dans leur regard, dans leur vie, dans leur sourire, leur manière de parler de ce qu'ils vivaient avec Dieu. J'ai dit, vraiment, là, il y a quelque chose que moi, j'ai pas et que je veux. Ça me faisait très envie. Et on me disait, Dieu te tend la main, Dieu veut t'offrir un cadeau, prends-le. Et je le prenais pas parce qu'en fait, j'avais peur de quelque chose. J'avais vraiment... J'avais peur. On m'avait en plus, j'avais entendu des témoignages de gens qui avaient vécu des choses fortes avec Dieu et qui avaient parlé d'expériences physiques, qu'ils avaient été touchés par la puissance de Dieu, qui s'étaient mis à pleurer, à trembler, qu'ils avaient senti le feu de Dieu. Et moi, ça, je me disais, oulala, non, surtout pas pour moi, ça me faisait très très peur. Et donc, j'ai commencé dans mon cœur à me dire, Seigneur, si tu existes vraiment, je veux te rencontrer, je veux te connaître, mais doucement, parce que ça me faisait un peu peur toutes ces manifestations. Et voilà, donc j'ai cherché, j'ai posé des questions, j'ai beaucoup discuté, et puis il y a eu un week-end en fait consacré à l'Esprit-Saint. Pour moi, le Saint-Esprit, c'était pas une personne. Et là, pour la première fois, j'ai entendu les gens parler du Saint-Esprit comme une personne qui change une vie, qui vient, qui transforme la vie. Et je me suis dit, c'est ça qui est arrivé à mon frère, c'est ça qui est arrivé à ma mère, c'est ça qui est arrivé à tous ces chrétiens, ces jeunes chrétiens qui sont brûlants, qui sont resplendissants, qui ont un tel sourire, une telle vie. Et je me suis dit, c'est ça qui me manque. Et en fait... J'ai été poussée par quelque chose qui a fait qu'en fait, j'ai demandé la prière. J'ai demandé la prière à des gens qui ont invoqué l'Esprit-Saint pour moi. Et ils ont prié pour moi. Et à ce moment-là, j'ai été saisie. Vraiment, j'ai été saisie par une présence. Et j'appelle, à chaque fois, je décris ça, c'est difficile, mais comme une sorte d'amour liquide. Une sorte d'amour qui m'a envahie. Et je me suis mise à pleurer, à pleurer, à pleurer. Et là, j'ai commencé à prier en langue. Donc la prière en langue, on en parle dans la Bible vraiment.

0: C'est des mots qui sortent, c'est pas du français, c'est des mots qui viennent du cœur. Et c'est plus l'intelligence qui prie, c'est vraiment le cœur, c'est vraiment l'Esprit Saint qui intercède pour nous auprès de Dieu. J'ai commencé à prier en langue, je savais même pas ce que c'était, j'étais en larmes, je savais pas ce qui se passait, c'était vraiment très très fort. Et voilà, donc là j'étais en terminale en fait quand c'est arrivé, et dès le lendemain j'ai vu la différence. Au début je me suis dit oui, c'était peut-être de l'émotion, de l'hystérie collective, il y a quelque chose qui m'a poussée, et en fait j'ai vu la différence. J'ai vu la différence dès le lendemain. Mon père m'a posé en bas du lycée et je me cachais la bouche derrière mon écharpe pour prier. J'avais envie de prier. Avant je priais un peu par piété, mais j'étais sincère, hein. Je parlais à Dieu, mais dès du jour au lendemain, j'avais l'impression que ça y est, je connaissais Dieu, il y avait quelque chose qui s'était instauré entre lui et moi, et donc je priais comme ça pour monter au lycée, et puis j'ai commencé à ne plus pouvoir m'empêcher de parler de Dieu. Alors je parlais du Seigneur à ma meilleure amie, je disais mais Dieu existe, j'ai fait une expérience tellement forte, je te jure Dieu existe. Et dans mon cours de philo, parce que bon, l'année de terme c'était quand même chaud, parce qu'il y avait des cours de philo, en plus j'avais un prof qui était complètement athée, qui faisait que casser les chrétiens et la Bible, et ça m'a fait me positionner, me rendre compte à quel point j'avais un amour pour Jésus qui est en train de naître en moi, et dès qu'on parlait de Jésus en mal, ça me faisait mal, et j'ai eu envie de plus le connaître. Du coup j'ai eu envie de lire la Bible aussi, de découvrir qui était vraiment ce Jésus, et quand on me disait qu'il était le même aujourd'hui comme il y a 2000 ans, ça voulait rien dire. Et petit à petit j'ai découvert que oui, Jésus est le même aujourd'hui, et Jésus a transformé ma vie du jour au lendemain, et puis après de plus en plus, petit à petit. Et moi qui avais l'impression d'être quelqu'un de vraiment bien dans ma peau, et c'est vrai, hein, j'étais bien dans ma peau, j'ai eu la bénédiction de toujours être heureuse et d'être dans une famille vraiment super, avec des amis épanouis, en bonne santé, heureuse de vivre. Mais je me suis rendu compte de la différence après, en fait, qu'au niveau de mon identité, en fait, je savais pas vraiment qui j'étais. J'étais souvent, même tout le temps en fait, dans l'attente de l'approbation des gens. Je me disais, est-ce que les gens m'apprécient? Est-ce que dans ma manière de parler, d'être, j'étais pas très naturelle en fait. J'étais, voilà, je me cherchais quand même beaucoup, et puis artistiquement aussi, parce que je suis musicienne. Je fais du piano, du chant, je suis artiste aussi, là je suis étudiante en art plastique. Et tout ça c'est développé vraiment pour le Seigneur et pour mon épanouissement personnel. J'ai vu Dieu intervenir dans toutes les situations de ma vie. J'ai vu Dieu aussi, j'ai rencontré quelqu'un de formidable. Maintenant je suis fiancée, on va se marier l'été prochain. Et avant j'étais du genre à un peu enchaîner les relations, mais jamais sérieuses, parce qu'en fait j'étais jamais amoureuse, jamais. J'avais vraiment un cœur très dur, donc j'étais beaucoup dans la séduction, beaucoup dans le jeu de la drague, et une fois que j'avais le mec, en fait ça m'intéressait plus. Et là vraiment Dieu m'a permis de découvrir avec Julien, mon fiancé, ce que c'est qu'une vraie relation, et la chasteté aussi jusqu'au mariage, et à quel point c'est beau d'avoir Dieu au centre d'une relation, et Dieu au centre aussi de mes relations avec mes amis. Et Dieu m'a donné un amour pour les gens qui fait que j'ai envie de leur parler dans le métro, dans la rue, juste leur dire que Jésus les aime. Et moi, je veux vraiment te dire que Jésus t'aime, et que ce Jésus qui a transformé ma vie est vivant, mais vraiment vivant, et j'en ai fait l'expérience, et que chaque jour, il continue à me surprendre. Et que Dieu est le Dieu des rêves aussi. Moi, j'avais vraiment des rêves. Et un de mes rêves, par exemple, c'était d'être sur scène, c'était de chanter, c'était de faire un CD. C'est des rêves très humains, très charnels. Mais Dieu m'a permis de les vivre aussi pour lui rendre gloire. Et que c'est tout pour sa gloire. Et les chansons que j'écrivais avant, qui étaient juste des chansons de choses de tous les jours, maintenant, je peux vraiment témoigner dans mes chansons de cette joie de le connaître, de ce bonheur d'être sa fille, et de cette rencontre avec ce Jésus qui est devenu l'amour de ma vie. Et voilà, et je t'encourage vraiment.
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2: Une dépêche très importante venait d'arriver au siège d'une grande société d'affaires. Les directeurs se réunirent immédiatement et en quelques minutes, l'endroit devint la scène d'une activité intense. Les téléphones sonnaient, des messages furent envoyés par courrier électronique. Les doigts agiles des dactylos s'activaient sur les claviers des ordinateurs. Au fait, de quoi s'agissait-il ? Il y avait une question vitale liée à cette importante information et il fallait une réponse. Une réponse sûre et sans équivoque. Et sans cette réponse, aucun des directeurs responsables ne se sentait en paix. Tout le monde se demandait, cette nouvelle est-elle vraie ? C'était la question. Non pas est-elle agréable, ou est-ce une bonne idée, ou est-elle rassurante, ou est-elle plaisante ? Non. Qu'elle fût agréable ou non, ce qui comptait, c'était, est-ce la vérité ? Personne ne critiqua l'homme qui avait apporté le message. Personne ne fit aucune remarque sur l'agence qui avait écrit l'article. Ce qui comptait, c'était le message. Pourquoi ce message avait-il tant d'importance ? Parce que, s'il était vrai, il voulait agir en conséquence et engager la firme. Si la nouvelle était une erreur, il eût été dangereux de s'y engager. Et si elle était vraie, il eût été dommageable de ne pas s'y engager, aussi devait-il savoir à tout prix. Sur le plan moral et spirituel, nous vivons dans un monde où la lumière de la vérité est tellement mêlée à l'obscurité de l'erreur que l'on tâtonne dans le crépuscule de l'incertitude. Notre monde occidental est tellement plongé dans la pénombre spirituelle qu'il ne se pose même plus la question fameuse de Ponce Pilate, qu'est-ce que la vérité ? N'est vérité pour l'homme moderne que ce qui plaît à son cœur. Pour qu'une chose soit acceptée aujourd'hui, il ne faut plus la fameuse de Ponce Pilate, qu'est-ce que la vérité ? N'est vérité pour l'homme moderne que ce qui plaît à son cœur. Pour qu'une chose soit acceptée aujourd'hui, il ne faut plus nécessairement qu'elle soit

Dieu, il est le même pour tous. Certains iront jusqu'à dire « La vérité ne m'est vérité que lorsqu'elle sert mes intérêts. » Ceci dit, je crois cependant que si la majorité de nos concitoyens préfèrent une erreur néfaste à une vérité salutaire, il reste des chercheurs pour qui la vérité n'est pas un vain mot. Et je crois que dans votre bonne ville de Marseille, et parmi nous ce soir, il y a de chers amis qui étouffent sous le poids des traditions erronées qui leur ont été enseignées et qui désirent respirer l'air pur de la vérité. Je vais ouvrir devant vous la Bible et extraire trois courtes lectures tirées du Saint-Évangile selon Jean. Le premier est au chapitre 18, où Jésus est interrogé par Ponce Pilate et à qui il répond, je lis au verset 36, « Mon royaume n'est pas de ce monde. Je suis né et je suis venu dans ce monde pour rendre témoignage à la vérité. Quiconque est de la vérité écoute ma voix. » Et Pilate lui répondit, « Qu'est-ce que la vérité ?» Le deuxième texte se trouve dans le même évangile de Jean, chapitre 14 et verset 6, où Jésus dit cette formidable assertion, « Je suis le chemin, la vérité et la vie. » Et le troisième, au chapitre 17, verset 17, la référence est très facile à retenir, 17-17, dans ce qui a été appelé la prière sacerdotale, où Jésus s'adressant à Dieu dit « Père, sanctifie-les par ta vérité, ta parole est la vérité. » Nous avons donc ces trois textes, « Qu'est-ce que la vérité ?»« Je suis la vérité » et « Ta parole est la vérité. » La vérité n'est pas une sorte d'héritage qui nous viendrait de nos parents, ou que nous posséderions de droit à la naissance. Un homme avec qui je parlais de ces choses m'a dit « La vérité, elle est en nous. Il nous faut la découvrir. » Ce n'est pas ce que nous apprend ni l'expérience ni la Bible. Ce que nous héritons de nos parents, c'est plutôt le contraire. Le roi David l'avait bien compris après son terrible péché d'adultère, doublé de meurtre et de fourberie, il a pris conscience des tares morales qu'il portait en lui, et il s'est écrié dans ce fameux psaume 51, aussi appelé psaume de la repentance, « Ô Dieu, je reconnais mes transgressions, mon péché constamment devant moi, tu veux que la vérité soit au fond du cœur, mais voici, je suis né dans l'iniquité, et ma mère m'a conçu dans le péché. Or là où est le péché, là est l'erreur. Et l'erreur n'engendre jamais la vérité. Une citerne à purin ne crachera jamais que du purin, malgré une cuve en acier inoxydable. » C'est ce que dit à sa façon l'Épître aux Romains au chapitre 1er. « La colère de Dieu est révélée du ciel contre toute impiété des hommes qui retiennent injustement la vérité captive. » C'est là tout autre chose que d'être détenteur de la vérité. C'est au contraire la retenir captive injustement. C'est lui préférer l'erreur. Cela veut dire concrètement qu'il nous est arrivé de savoir qu'une chose était fausse, mais nous l'avons préférée parce qu'elle nous convenait mieux. Nous avons fait taire notre conscience lorsqu'elle protestait contre une atteinte à ce que nous savions être la vérité. Et nous avons ainsi tout doucement pris l'habitude de substituer l'erreur à la vérité, le péché à la sainteté, la souillure à la pureté, nous-mêmes à Dieu. Et nous en sommes arrivés à cet état extrême décrit dans l'Épître aux Romains. Nous avons honoré la créature, en l'occurrence nous-mêmes. Nous avons honoré la créature plutôt que le Créateur.

0: nos pensées plutôt que celles de Dieu, nos droits plutôt que ceux de Dieu. À force de se croire eux-mêmes, les hommes, même parfois des hommes d'église, sont arrivés dans le domaine spirituel ou religieux aux superstitions les plus grossières. Je vais vous donner un aperçu hilarant de ce que les hommes sont arrivés à croire dans le domaine médical. Grâce aux lumières que nous possédons maintenant, vous allez peut-être vous esclaffer de rire. Mais sachez que derrière ces exemples un peu folâtres, mais réels, il y a un équivalent spirituel plus grossier encore. Dans les contrées du nord de l'Europe, on prétendait guérir d'un catarrhe, d'un rhume, en s'enroulant les chaussettes chaudes et humides autour du cou. Un médecin sorcier guérissait un mal semblable en donnant au patient une poudre à avaler. Et le lendemain, la douleur était descendue de la gorge dans l'estomac. La poudre était faite de baies, de grenouilles desséchées et de vieux disques de gramophone moulus ensemble. Des peuplades d'Afrique de l'Est croyaient que le choléra était enfermé dans les volcans et relâché lors des éruptions. Refusant tout traitement médical, ils se tenaient sur le seuil de leur maison, faisant feu de toutes leurs armes, tirant des flèches pour l'effrayer. Dans certaines régions de Grande-Bretagne, on croyait qu'une grenouille tenue dans la bouche était un bon remède contre les ulcères. Une tête de poisson vivant tenue dans la bouche, puis remis à l'eau, guérissait de la coqueluche. Et le fait de toucher un mort faisait passer la maladie du vivant dans le mort. Nos ancêtres traitaient l'asthme avec du poumon de renard séché, pilé dans du sang de hibou. 30 escargots, 30 vers coupés et broyés, le tout mélangé à du lait et de l'eau de source guérissait de la tuberculose. Il y avait aussi des remèdes universels. Un philosophe grec avait foi dans l'application externe des feuilles de chou pour toute indisposition. Un autre praticien d'il y a 2000 ans avait élaboré un remède composé de 62 ingrédients qui étaient supposés tout guérir et qui ne guérissaient rien. Vous plaignez ces pauvres gens qui n'avait que ses « vérités », entre guillemets, « vérités médicales » pour se soigner. Mais dites-moi, à quelle autre vérité, elles aussi, entre guillemets, croyez-vous pour le salut éternel de votre âme? La Bible nous dit dans la deuxième épître aux Corinthiens, chapitre 11, verset 14, que « Satan se déguise en ange de lumière. Il est maître dans l'art de camoufler ses erreurs et de les faire passer pour des vérités. Ceux qui ont ajouté foi au remède que je viens de décrire n'ont pas été effleurés par le moindre doute. Des millions en sont là, dans le domaine des choses éternelles. C'est avec la plus grande sincérité qu'ils croient ce que la Bible dénonce dans 1 Timothée 4. Il appelle cela des « contes de vieilles femmes ». Et la Bible conseille de les repousser. Il faut maintenant poser la question, mais comment distinguer le vrai du faux? Certains croient que la vérité se trouve dans les miracles. C'est ce que certains affirment. Les miracles sont pour eux le seul critère de vérité. Là où est le miracle, là est la vérité. Mais en sommes-nous si sûrs? Car si la vérité se découvre dans les miracles, la question se pose, oui, mais quel miracle? Les vrais ou les faux? Cela peut choquer quelqu'un, mais il faut voir les choses en face. La Bible nous parle des miracles opérés par celui qui, on l'a cité, qui se déguise en ange de lumière. En voici un exemple bien connu tirée des Saintes Écritures. Quand, dans le livre de l'Exode, Moïse se présenta devant le Pharaon avec la mission de faire sortir le peuple d'Égypte, il crut le convaincre en faisant devant lui un miracle qui devait authentifier sa mission. Il jeta par terre son bâton qui se tortilla et devint un serpent. C'était là l'indiscutable miracle de Dieu. Imperturbable, le Pharaon fit venir ses magiciens. Il est écrit, « Eux aussi en firent autant par leurs enchantements. Ils jetèrent tous leurs verges et elles devinrent des serpents. » Répondons honnêtement à deux questions. De qui venait le miracle fait par Moïse ? De qui ? Bien sûr, de Dieu. Maintenant, de qui venait le même miracle fait par les magiciens ? De qui ? Poser la question, c'est donner la réponse. Non, mille fois non, le miracle n'est pas une garantie de vérité. La Bible ne dit-elle pas en 2 Thessaloniciens 2 que l'apparition prochaine de l'Antéchrist, ce dictateur mondial, cette apparition se fera par la puissance de Satan, avec toutes sortes de miracles, de signes et de prodiges mensongers, et avec toutes les séductions de l'iniquité, pour que tous ceux qui n'ont pas reçu l'amour de la vérité pour être sauvés, tous ceux qui n'ont pas cru à la vérité, mais qui ont pris plaisir à l'injustice, soient condamnés. Non, je le répète, le miracle n'est pas une garantie de vérité. D'autres croient que la vérité se trouve dans l'intensité des sentiments. Ils disent que quand quelque chose les soulève, les remplit d'une émotion qui va même jusqu'aux larmes, ça ne peut être que la vérité. Mais la vérité n'est jamais fonction des sentiments, fussent-ils les plus exaltés. Dans le prophète Ézéchiel au chapitre 8, nous lisons ceci. Dieu me conduisit à l'entrée de la porte de la maison de l'Éternel, et voici, il y avait là des femmes assises qui pleuraient Tammuz. Et il me dit, tu verras encore d'autres abominations plus grandes que celles-là. Or Tammuz était une divinité phénicienne, correspondant à l'Adonis des Grecs. La vénération de ces femmes et leur amour pour ce qu'elles croyaient être la vérité était tel qu'elles atteignaient une extase mystique qui leur arrachait des larmes. Et Dieu qualifie cette scène d'une expression terrible. C'est une abomination. D'autres croient que la vérité réside non pas seulement dans les miracles ou dans les sentiments, mais dans les choses qu'ils ont expérimentées. Pour eux, l'expérience serait synonyme de vérité. Dans le prophète Jérémie, on découvre au chapitre 44 que l'expérience la plus probante peut être en contradiction avec la vérité. À partir du verset 15 de ce chapitre 44, on lit ceci. Tous les hommes qui savaient que leurs femmes offraient de l'encens à d'autres dieux, et toutes les femmes qui se trouvaient là en grand nombre, répondirent à Jérémie, « Nous ne t'obéirons en rien de ce que tu nous dis au nom de l'Éternel. Nous voulons agir comme l'a déclaré notre bouche, offrir de l'encens à la reine du ciel, et lui faire des libations comme l'ont fait nos pères, nos rois et nos chefs. Alors, nous avions du pain pour nous rassasier. Alors, donc sous-entendu, quand nous offrions des sacrifices à la reine du ciel, alors nous étions heureux et nous n'éprouvions pas de malheur. Et depuis que nous avons cessé d'offrir de l'encens à la reine du ciel et de lui faire des libations, nous avons manqué de tout et nous avons été consumés par l'épée et par la famine. » Pour des raisons qui me prendraient trop de temps à expliquer, ces femmes justifiaient leur abominable conduite religieuse par l'expérience. L'expérience leur avait appris que mieux valait servir et prier cette idole qui était la reine du ciel que de servir le Dieu vivant et vrai. Cette erreur était devenue leur vérité. Si bien que la question se pose une nouvelle fois, où donc trouver la vérité? Je pose une question. Où iriez-vous pour être sûr d'avoir des billets de banque authentiques au-delà de tout doute? Eh bien, simplement, allez là où la contrefaçon n'est pas possible, à la source, là où on les fabrique, à la Banque nationale. Si vous attendez d'en recevoir en millième main, vous augmentez le risque d'en avoir des faux. Et même s'ils sont bien imités, ils sont faux. Dans le domaine du salut, il n'y a qu'une vérité authentique, celle dont l'apôtre Pierre parlait en ces termes. Sous le ciel, il ne nous a été donné aucun autre nom par lequel il nous faille être sauvés. Et c'est le nom de Jésus. C'est lui, Jésus, le porteur de ce nom, qui a dit en parlant des Saintes Écritures, « Ta parole est la vérité ». Je répète, « Ta parole, la Bible, est la vérité ». La vérité, elle est contenue et révélée dans un livre, celui qui est le plus répandu dans le monde, celui que je tiens en main, la Bible. Je vous recommande, si vous le pouvez, je vous recommande de vous procurer une étude qui est maintenant mise sur CD. C'est une de mes conférences intitulée « Pourquoi je crois à la Bible ?». J'y développe 7 raisons d'ordre scientifique, historique, archéologique, prophétiques et autres qui m'ont amené à croire que la Bible est indiscutablement d'inspiration divine. Ce grand chrétien, homme de Dieu, qu'a été le docteur Meyer, lors d'une visite aux États-Unis, avait pris le train pour Chicago. C'était un assez long voyage. Il avait une Bible sur un genou et un indicateur des chemins de fer sur l'autre. Un homme entra dans le compartiment et, apercevant la Bible, il fit cette remarque. « Je pense que votre vieux livre est démodé. » Que voulez-vous dire ? Vous savez que l'Ancien Testament est composé d'un tas d'histoires, de traditions, que nous pourrions bien appeler folkloriques, et que le Nouveau Testament accepte le tout. Le docteur Meyer répondit, « Écoutez, quand j'ai quitté le dépôt ce matin, j'ai acheté cet indicateur. Je ne sais pas qui l'a arrangé, qui l'a imprimé, mais voici 4 heures que je l'observe et je le mets à l'épreuve. J'ai découvert que la liste des arrêts et l'horaire correspondent exactement à l'itinéraire que je suis. Je commence à croire cet indicateur et je sens que s'il s'est vérifié exact dans le trajet parcouru, je peux me fier à lui jusqu'à Chicago. » L'autre voyageur ne répondit pas et le docteur Meyer continua. « Ce vieux livre, comme vous l'appelez, a été éprouvé par d'innombrables millions. Je l'ai éprouvé moi-même depuis mon enfance. Prenez ces prophéties, elles se sont toutes accomplies. C'est l'indicateur du pèlerinage humain. Et si vous le mettiez à l'épreuve, comme je l'ai fait toute ma vie, vous vous confieriez en lui jusqu'au bout, et vous sauriez avec certitude que vous atteindrez votre destination prévue. » Et c'est Victor Hugo qui a dit « Il est un livre qui contient toute la sagesse humaine, éclairée par toute la sagesse divine, et ce livre, c'est la Bible. » Mais de quelle vérité s'agit-il, demandera peut-être quelqu'un. La Bible nous révèle Jésus-Christ, qui a dit en parlant de lui-même, cette formidable prétention qui aurait été un blasphème dans la bouche de n'importe qui d'autre. Je suis la vérité et nul ne vient au Père que par moi. Tout l'Ancien Testament a pour but de préparer la venue du Fils de Dieu. Le récit de la création, le déluge, l'histoire des peuples en relation avec la nation juive, les prophéties à court, moyen et long terme sont autant de coups de pinceau qui forment l'arrière-plan, le décor de la toile et le portrait sur lequel, tout à coup, avec le Nouveau Testament, apparaît la personne unique du Fils de Dieu qui est la vérité incarnée annoncée par les prophètes. Voici une succession de textes qui nous en parlent. Les trois dans l'évangile de Jean, au chapitre 1er, verset 14, « La parole a été faite chair, elle a habité parmi nous pleine de grâce et de vérité. » Chapitre 1, verset 17, « La loi a été donnée par Moïse, la grâce et la vérité sont venues par Jésus-Christ. » Et troisièmement, Jean 14, verset 6, « Jésus dit, je suis ». La vérité, ou comme une autre version le met, moi, je suis la vérité. On comprend maintenant que la vérité, ce n'est pas la propriété de tel ou tel groupement religieux qui en revendique l'exclusivité jusqu'à prétendre à l'infaillibilité. La vérité, c'est une personne qui correspond à la Sainte Écriture, elle-même appelée la vérité. Or, justement, Jésus correspond à la parole comme le cliché d'imprimerie correspond à l'impression. La Bible, c'est la vérité imprimée. Jésus-Christ, c'est le cliché imprimant. Jésus a prouvé l'authenticité de sa personne et de sa mission d'une façon inattaquable, en disant à ceux qui le contestaient « Sondez les Écritures, ce sont elles qui rendent témoignage de moi. » Une autre question soulevée à présent, soulevée par beaucoup, mais qu'a-t-elle fait pour moi cette vérité? Que peut-elle m'apporter pour ma vie de tous les jours? Et comment puis-je me l'approprier d'une façon personnelle? Au verset 10 du psaume 85, on lit ceci. La bonté et la vérité se sont rencontrées, la justice et la paix se sont entrebaisées. Ce verset nous met en présence de deux données irréductiblement opposées, comme l'eau et le feu. D'un côté, la justice et la vérité qui réclament leurs droits. De l'autre côté, la bonté et la paix qui ne peuvent pas satisfaire les deux premières. Bonté, amour et paix, c'est de la littérature, c'est bon pour être mis en chanson. La justice et la vérité ont des exigences imprescriptibles. Elles ont un droit de priorité sur les deux autres. On ne peut pas, mes amis, on ne peut pas être bon au détriment de ce qui est vrai et juste. Un président de tribunal ne peut pas absoudre un coupable au nom de je ne sais quel bon sentiment, sans trahir la justice dont il est le garant, et sans le faire au détriment de la partie innocente. Ce serait un crime, et ce juge deviendrait complice du crime qu'il absout. Dieu, c'est le juge incorruptible. Nous sommes, nous, les coupables. Dieu porte le glaive de la justice et du droit. Mais, heureusement, il a dans son cœur des sentiments de bonté et de paix envers nous. Et l'insoluble dilemme, il l'a résolu en donnant son Fils, et je lis là, en rançon pour nos péchés. Dieu, est-il écrit, a tellement aimé le monde qu'il a donné son Fils unique. Jésus, qui lui n'avait jamais péché, s'est présenté entre les deux parties. Il a pris sur lui, à son compte, la dette de nos péchés, les vôtres et les miens, et il en a payé le prix que réclamait la justice, la mort. Et quelle mort ! Son âme a goûté la mort amère des abandonnés dans la géhenne de feu. Il l'a subi dans l'abandon de la croix où il a été cloué comme un malfaiteur. Et chacun sait que quand un coupable meurt, l'action judiciaire est éteinte. On ne peut plus rien contre un mort. Or, quand quelqu'un croit de tout son cœur que Jésus est mort condamné à sa place, Dieu le considère comme étant mort avec son Fils. La vérité et la justice sont satisfaites. L'amour, la bonté, la paix se lèvent sur le monde. Dieu offre à quiconque se repent et croit le pardon total, la paix, la guérison de l'âme et la vie éternelle. Vous pouvez recevoir tout cela et bien plus en recevant Jésus dans votre cœur ce soir. Comme vous ouvrez la porte à un ami pour qu'il rentre chez vous, eh bien, ouvrez votre cœur à Christ, invitez-le dans votre vie et il entrera à l'instant. Pour terminer, laissez-moi vous parler d'un homme, Pilate, Ponce Pilate, le procurateur romain, qui a connu la vérité, qui a défendu la vérité, mais qui est aujourd'hui en compagnie des perdus parce qu'il n'a pas reçu la vérité. Je lis dans le chapitre 18 de l'évangile de Jean, dès le verset 37, que Jésus répondit à Pilate, il lui répondit « Je suis né et je suis venu dans le monde pour rendre témoignage à la vérité. Quiconque est de la vérité, écoute ma voix. » Et Pilate lui dit « Qu'est-ce que la vérité ?» Pilate reçoit des mains des grands prêtres un prisonnier qui n'est autre que Jésus. Après lui avoir posé quelques questions, il se rend compte que c'est par envie que les Juifs veulent le faire mourir. Ils viennent lui demander de rendre un jugement selon l'erreur plutôt que selon la vérité. Et Pilate est partagé entre le devoir d'acquitter le Seigneur et le désir de plaire aux Juifs. Au fur et à mesure que les débats se prolongent, il acquiert la conviction que pour être du côté de la vérité, il doit relâcher Jésus qu'il sait être innocent. Il sait qu'en cet homme se trouve la vérité même. Son sens de la justice, son exercice du droit, décèle la fourberie des accusateurs. À trois reprises au moins, il tentera de les fléchir dans le sens de la justice, mais en vain. Et quant à son tour, il devra prendre position sans ambiguïté. À Jésus qui lui parle de vérité, il répondra « Qu'est-ce que la vérité ?» Et je ne me l'imagine presque haussant les épaules et disant « Qu'est-ce que la vérité ?» Et c'est cette réponse qui le condamne. Car il sait où est la vérité. La vérité est là devant lui dans la personne du Seigneur. Mais il veut donner le change, laisser planer le doute. Il feint de ne pas devoir prendre une position ferme, soit pour, soit contre. Certes, la vérité, il ne la connaît pas tout entière, mais Dieu ne nous demande pas de tout connaître, mais d'agir sur ce que nous connaissons. Et Pilate en sait assez pour que sa responsabilité dans cette affaire soit totalement engagée. Sa façon cavalière de se laver les mains de cette affaire devant tout le monde équivaut devant Dieu à un refus catégorique. Dieu le tient responsable d'avoir cédé à l'erreur plutôt qu'à la vérité. Et quiconque ce soir sait où est la vérité et pose la question de Pilate, démontre par là son refus d'obéir à la vérité. Je voudrais vous montrer à présent, vous montrer par la Bible, les conséquences irréparables d'un tel choix. Je reprends le texte de l'Épître aux Romains, chapitre 1, où il est question de ceux qui retiennent injustement la vérité captive. Et j'y joins le texte de 2 Thessaloniciens, chapitre 2, versets 9 à 13. Ce texte parle de ceux qui périssent parce qu'ils n'ont pas reçu l'amour de la vérité pour être sauvés. Dieu leur envoie une puissance d'égarement, une énergie d'erreur pour qu'ils croient au mensonge, afin que tous ceux qui n'ont pas cru à la vérité, mais qui ont pris plaisir à l'injustice, comme pense Pilate, soient condamnés. On rapporte qu'une jeune fille de bonne famille chrétienne, qui avait souvent entendu l'appel à la conversion, fut un jour particulièrement saisie par le message et convaincue par le Saint-Esprit qu'elle devait se convertir. Mais elle a résisté à l'appel une fois de plus, et ce fut aussi la dernière fois, bien qu'elle vécut encore de nombreuses années. À partir de ce jour-là, elle n'éprouva plus jamais aucun désir d'être sauvée. Comme pour Pilate, une puissance d'égarement s'était emparée d'elle pour toujours. Mais, heureusement pour nous, le texte poursuit au verset 13 par une lecture pleine de promesses. Je vous lis, « Nous devons rendre continuellement grâce à votre sujet, parce que Dieu vous a choisi dès le commencement pour le salut, par la sanctification de l'Esprit et par la foi en la vérité. » C'est ce que, à la suite de Paul, dira aussi l'apôtre Pierre au chapitre 2, verset 22 de son épître. « Vous avez purifié vos âmes en croyant à la vérité. » Mes amis, je vous propose de nous recueillir ensemble un moment. Nous allons oublier ceux qui sont avec nous ou à côté de nous pour nous concentrer sur la personne du Seigneur qui a promis sa présence, quoique invisible au milieu de nous. Il est la vérité qui frappe à la porte de votre cœur, selon ses propres paroles dans Apocalypse 3:20. Voici, je me tiens à la porte et je frappe. Si quelqu'un entend ma voix et ouvre la porte, j'entrerai chez lui et je souperai avec lui et lui avec moi. Voulez-vous prendre cette décision de lui laisser la place qu'il demande dans votre vie? Si oui, alors dites-le lui. Nous demeurerons dans l'attitude du recueillement. Nous nous courbons. Et dites-lui intérieurement, dites-lui, répétez ces paroles même si elles vous conviennent. Dites-lui, Seigneur, Seigneur, moi aussi j'ai eu envers toi les hésitations de Pilate. Je ne me suis pas toujours rangé franchement de ton côté. Dites-le lui, Seigneur, je t'ai laissé à la porte de ma vie. Je te demande pardon. J'ai entendu ton appel ce soir et je te laisse entrer dans mon cœur. Dites-le lui, je te laisse entrer dans mon cœur. Ô Dieu de vérité, je me range résolument de ton côté. Dites-lui, je crois qu'en ton Fils est la vérité et la vie éternelle, et je me donne à lui sans réserve ce soir. Je me donne à lui sans réserve et sans retour ce soir. Seigneur, se sont-ils exprimés maladroitement, mais tu n'es pas le Dieu qui s'arrête à la forme, mais tu regardes au cœur. Et je te demande, Seigneur, d'ouvrir ton ciel et de faire descendre ce ciel dans plusieurs cœurs ce soir. Que tout soit bouleversé, tout soit changé. Seigneur, qu'à partir d'aujourd'hui, dans le regard, dans les sentiments, dans les paroles, dans les actions de plusieurs, tout soit bouleversé dans le sens de ce qui est vrai, de ce qui est juste et de ce qui est bon. Seigneur, donne la certitude de ton pardon et d'un redépart avec toi. Donne-leur ton Saint-Esprit pour qu'à partir de ce soir, plus rien ne soit jamais le même dans leur vie. Accueille notre prière au nom de Jésus-Christ. Amen, Seigneur. Amen.
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Les jours se suivent et ne se ressemblent pas, dit-on. Mais toutes nos journées portent l'empreinte plus ou moins visible du doigt de Dieu. Dieu a préparé pour aujourd'hui un plan où sont inscrites les bonnes œuvres qu'il veut nous voir pratiquer. Une journée inutile est une journée décevante. Et nous pouvons nous fatiguer à faire beaucoup de choses inutiles, vous le savez mieux que moi. Ce qui est négatif, ce qui est vain, ce qui provoque de la tristesse par exemple, du chagrin ou de la souffrance est inutile. Par contre, ce qui est fait pour Dieu et par amour pour le prochain n'est jamais inutile. Une poignée de main, un sourire, un acte généreux, c'est une semence qui vit, qui, avec le temps, se développera et portera du fruit. À la fin du chapitre 15, par exemple, de la première épître aux Corinthiens, c'est le chapitre de la résurrection, vous l'avez sans doute remarqué, eh bien l'apôtre nous dit tout à la fin, « Demeurez ferme, inébranlable, travaillant de mieux en mieux à l'œuvre du Seigneur, sachant que votre travail ne sera pas vain dans le Seigneur. » Alors réjouissons-nous à la pensée que Dieu bénira au-delà de toute mesure ce que nous pourrons faire en son nom aujourd'hui. Et saisissons les occasions qui se présentent à nous pour faire le bien aujourd'hui.

On a tous des cursus et des chemins totalement différents. Pour ma part, j'ai vécu une enfance dorée avec des parents qui m'aimaient, de tradition catholique, non pratiquant, mais qui essayaient de faire vivre à ma sœur et à moi-même les valeurs chrétiennes, des valeurs humanistes, le pardon, le partage, s'éloigner de l'égoïsme, penser aux autres. Et j'ai grandi jusqu'au lycée sans vraiment trop me poser des questions sur la foi, sur Dieu. J'avais pas vraiment non plus de désir en moi-même de connaître Dieu. C'était absolument pas des questionnements que je me posais. Ce n'est qu'à partir de mes études que j'ai faites sur Lyon, des études d'ingénieur en informatique et en électronique. Et c'est à partir de ces moments-là, donc en devenant jeune adulte, que j'ai commencé à me poser des questions sur l'éternité, ayant avec moi des camarades dans ma promotion qui étaient pratiquants et qui avait une foi en Jésus-Christ. À cette époque, je vivais en tant qu'étudiant et là aussi, malheureusement, bien souvent dans l'égarement, dans la débauche, que ce soit au niveau alcool, tabac, stupéfiant, même au niveau sexuel, je ressentais un vide, je ressentais que ma vie, elle avait besoin de quelque chose d'autre, de quelque chose de plus fort, d'une direction, d'un idéal. Et je me souviens à cette époque d'avoir fait plusieurs fois des demandes à Dieu. Et aussi je me souviens que souvent je me disais, mais tu n'es pas assez pur, tu n'es pas assez saint pour t'approcher de Dieu comme ça. C'est réservé à des personnes, c'est réservé à d'autres personnes, mais pas à toi. Est-ce que Dieu peut t'entendre ? C'est donc à cette époque que je me suis dit, bon, allez, j'ai envie de parcourir le monde. Alors j'ai fait des dossiers pour partir dans le cadre de la coopération, dans le cadre donc de mon service national, et je suis parti au Burkina Faso en tant que professeur de mathématiques en collège à Ouagadougou. Et là, j'ai fait tout de suite la connaissance d'un chrétien burkinabé qui avait mon âge, et je me suis lié d'amitié avec lui, et ce chrétien, chaque nuit, lisait un livre avec sa lampe torche. Et rapidement, je me suis rendu compte que c'était la Bible. Et alors, cette amitié faisant, il m'a parlé de Jésus. Il m'a parlé que Jésus avait fait de lui un homme neuf, un homme nouveau. Et moi, j'étais vraiment enthousiaste. C'était la première fois qu'on me parlait de Jésus, de cette forme-là, d'un Jésus vivant qui peut transformer. Alors, on discutait des heures et des heures sous les manguiers. Et puis, on lisait quelquefois aussi, en fin de soirée, l'évangile. Et petit à petit, la parole de Dieu, elle est comme une graine qui est posée dans le cœur et qui germe et qui communique quelque chose de nouveau. Et pour dans mon cas, c'était la foi. La foi est venue petit à petit. Et je me suis dit, mais bon sang, l'évangile, c'est la personne de Jésus-Christ, c'est... Mais finalement, c'est vrai. Mais finalement, la vie éternelle, mais c'est vrai. Et je me suis dit oui, pourquoi pas. Et j'ai accepté ça de manière simple. Et je me suis adressé à Dieu dans mon cœur, malgré, c'est vrai aussi, il y a une bataille dans le cœur. On se dit mais non, ça peut pas être ça. Il y a des batailles, l'incrédulité qui peut venir aussi, il y a l'orgueil. Mais finalement, je savais que ce chemin que je commençais à apercevoir en la personne de Jésus, c'était le bon, c'était le vrai, c'était l'unique, c'était celui dont j'avais besoin. Et à un moment donné, j'ai dit oui. Et je savais que c'était le bon choix. Alors j'ai commencé à vivre une nouvelle vie, j'ai abandonné les excès, toutes les sortes d'excès, l'alcool, la cigarette, etc. Et je le faisais non pas parce que j'avais découvert une morale, mais parce que j'avais envie de faire plaisir à Dieu, j'avais envie d'être pur, j'avais envie d'être neuf, j'avais envie de faire plaisir à Dieu par amour. Et chemin faisant, ben Dieu a été fidèle, il m'a gardé et il est là encore aujourd'hui et je veux le remercier parce qu'il est vivant, il est présent.

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Merci. Et au sommaire de notre programme d'aujourd'hui, nos amis de la Voix de l'Évangile à Marseille, une petite table ronde, ou triangulaire peut-être, de la part des amis de la Voix du Christ sur le courage. Et encore, le témoignage, ou une causerie plutôt, par le psychiatre évangélique espagnol Pablo Martinez, traduit en français, bien sûr, et monsieur le pasteur Cayayan qui va nous parler de la réussite apparente des méchants, selon un passage du livre de Jérémie. Et la mère Basilia de la communauté évangélique des Sœurs de Marie va nous parler aussi. Nous commençons notre programme avec un groupe musical qui s'appelle en anglais Summer Street ou Rue d'été, à partir de l'album qu'ils ont enregistré Dieu sauve aujourd'hui. Summer Street, un groupe bien français.

Bonjour à vous, chers amis à l'écoute, que vous soyez chez vous ou sur le lieu de votre travail, nous vous rejoignons avec plaisir pour ces quelques instants autour de la Bible. Et nous retrouvons aujourd'hui M. Alain Choiquier, qui est pasteur et conférencier itinérant, et qui va nous parler dans un petit moment de la parole de Dieu. Allez, en attendant, on écoute, si vous le voulez bien, Corinne Lafitte, qui chante « Le voile se lève ».

Jésus a dit dans l'évangile de Luc, au chapitre 21 et au verset 33, « Le ciel et la terre passeront, mais mes paroles ne passeront point. » Quel défi lancé aux années, aux siècles! Et en effet, voilà bien environ 2000 ans que ces choses ont été dites et la parole du Christ existe toujours, plus que jamais présente et agissante. C'est déjà là, ami auditeur, une bonne raison de penser qu'elle est vraie. Pierre l'apôtre, pour sa part, d'affirmer dans sa première lettre, au chapitre 1 et au verset 25, « La parole de Dieu demeure éternellement ». Savez-vous que des hommes, des nations, des peuples ont tout fait pour la réduire à néant? La parole de Dieu est passée au travers de grandes persécutions, mais elle est encore là, plus que jamais présente. Pourquoi? Parce qu'elle est la parole de Dieu et que Dieu, comme il l'a promis, a veillé sur sa parole. Aujourd'hui, la Bible est le livre le plus lu, le plus vendu au monde. Des millions d'exemplaires sortent de presse chaque année parce qu'elle est le livre des livres. Elle est le livre de Dieu. Elle est le livre qui dit la vérité. Le Christ lui a rendu le témoignage suivant en s'adressant à Dieu son Père dans l'évangile de Jean au chapitre 17 et au verset 17. « Ta parole est la vérité ». Le mot « parole » en français traduit le terme grec « logos ». Qui peut être compris comme parole parlée ou parole écrite. La parole est souvent appelée la parole de Dieu, telle en Luc 5, 1 ou en Luc 11, 28, mais aussi la parole de Christ, comme dans la lettre aux Colossiens, au chapitre 3 et au verset 16. « Que la parole de Christ habite parmi vous abondamment », écrit l'apôtre. Parole de Dieu ou parole de Christ, il s'agit de la même parole qui est vivante, permanente et qui ne passe jamais. L'expression « parole de Dieu » signifie que Dieu a parlé, que la Bible est la parole venue de Dieu et dont Dieu est l'auteur et le responsable. Elle transmet un message venant de Dieu à notre génération tout entière et à tout individu en particulier. Par elle, naît la foi dans le cœur de l'homme d'aujourd'hui, comme la foi a pu naître par elle dans le cœur de l'homme d'hier. Personne ne peut avoir la foi sans l'avoir préalablement lue ou entendue. Cette parole nous donne l'occasion unique de croire en Dieu et de mettre notre confiance en lui. Nul ne peut croire en Christ avant de s'être mis à l'écoute de son message. La Bible dit « La foi vient de ce qu'on entend et ce qu'on entend » vient de la parole du Christ. Les Saintes Écritures sont le livre de la révélation de Dieu. Par elles, nous apprenons à connaître Dieu, à connaître Jésus-Christ, à connaître le Saint-Esprit. Par elles, le plan rédempteur de Dieu nous est présenté. Le salut en Christ nous est offert, ainsi qu'une vie nouvelle, la vie éternelle par le Saint-Esprit. La Bible, disais-je, est le livre de la révélation. Révéler, en français, signifie ôter le voile. L'homme couramment se demande ce qu'il est, d'où il vient, où il va. Il s'interroge sur Dieu, sur son existence. Il y a comme un voile jeté sur son intelligence, sur ses yeux. Il tâtonne, il hésite, il n'est sûr de rien. La Bible ôte ce voile et lui donne d'être au clair sur lui-même, sur ses origines, sur Dieu. Elle lui offre la foi gratuitement, la foi qui sauve, la foi qui rend Dieu vrai, réel, présent tous les jours. La foi déchire le voile qui nous fait errer, tâtonner et nous donne accès à une relation vraie, vivante, enrichissante avec le Dieu d'amour. La Bible dit « Sans la foi, il est impossible d'être agréable à Dieu ». Comment avoir une réelle connaissance de Dieu sans son livre? Ça ne se peut pas. Lisez donc la Bible, ami auditeur. Elle n'est pas le livre d'une religion ou d'une église quelconque, elle est le livre de Dieu. Approchez donc Dieu par ce livre et ayez foi en lui. Vous verrez qu'une fois éclairé vous-même, vous ferez passer le message de Dieu à d'autres pour qu'ils le soient à leur tour, c'est irrésistible. Commencez par lire les évangiles, puisqu'ils nous offrent un relief de la vie du Christ. Un relief de sa personne, de son œuvre.
C'est par lui qu'on apprend à connaître Dieu, lui-même ayant dit « Celui qui m'a vu a vu le Père ».

Mais comment lire la parole de Dieu, dites-vous? Comme un manuel d'histoire, par exemple, ou comme un roman? Peut-être même avez-vous envie de me dire « J'ai lu ce livre, il ne m'a rien apporté ». C'est possible. Mais dans quelle disposition intérieure étiez-vous quand vous l'avez parcouru? L'apôtre Jacques dit qu'il faut recevoir la parole en la lisant, mais reçue comme il se doit, comme Dieu le veut. La parole du Christ est la porte ouverte au changement, à la nouvelle naissance, à la régénération, puisque l'apôtre Pierre l'écrit dans sa première lettre au chapitre 1 et au verset 23. « Vous avez été régénérés, c'est-à-dire engendrés une seconde fois, non par une semence corruptible, mais par une semence incorruptible, par la parole vivante et permanente de Dieu. » La parole de Dieu, telle une semence de vie, reçue dans le cœur, change le cœur qui la reçoit. Elle le transforme en le recréant, lui accordant de naître de nouveau. C'est dans ce but que la parole de Dieu nous est envoyée. Pour nous changer, nous avons besoin de changement, mais d'un changement radical, profond, au niveau des racines de l'être. Pour être enfin de vrais hommes comme Dieu les veut, qui marchent avec lui sur un chemin sûr vers un nouvel horizon. La parole de Dieu nous fait renaître. Elle est une puissance de vie nouvelle, puisqu'elle est, comme nous venons de le dire, une semence incorruptible de régénération. Telle une semence que la terre reçoit et doit garder pour qu'elle germe, la parole de Dieu doit être reçue et gardée dans notre cœur. Le Saint-Esprit ensuite, l'Esprit de vie, vient en nous et comme pour l'arroser. Cette parole produit alors son fruit qui est une vie nouvelle, une vie selon le cœur de Dieu. La parole de Dieu assistée du Saint-Esprit nous fait revivre, elle nous fait renaître. Elle fait de nous de nouvelles créatures réjouissant le cœur de Dieu. Elle fait la lumière sur le mal qui nous habite, sur nos fautes, sur nos péchés, non pour nous condamner, mais pour nous en délivrer. La parole de Dieu est aussi une parole de réconciliation. Il a mis en nous la parole de la réconciliation, écrit saint Paul aux Corinthiens. À l'origine de cette parole de réconciliation, il y a le fait indubitable que Dieu veut être notre ami et non notre ennemi. Le Christ est venu dans ce sens, il est mort dans ce sens, il est ressuscité dans ce sens. La Bible le dit. La parole de Dieu est une parole de salut, une parole qui sauve l'homme d'une existence terrestre vaine. Sans saveur, elle le sauve du péché, des pièges du péché, des tentations quotidiennes. Elle le sauve d'une condamnation certaine et d'une éternité sans Dieu. La parole de Dieu, c'est pour finir la prédication de la croix. C'est l'histoire de celui qui est mort pour les hommes. C'est l'histoire d'un amour insondable et qui est allé jusqu'au sacrifice, prouvant par là que Dieu a tout fait pour que l'homme vive en quittant ses voies d'égarement, de corruption et de perdition. Le Christ est mort pour que je vive. Le Christ est mort pour que vous viviez, mon ami. C'est le message de la parole de Dieu dont le cœur est la croix, par laquelle nous sommes lavés, purifiés de nos péchés, par laquelle nous sommes réconciliés avec Dieu, par laquelle Dieu peut se rencontrer, se connaître. La croix est au centre du message chrétien. Elle est porteuse de changement, d'espoir, de paix, d'amour. Que la parole de Christ habite abondamment parmi vous, dit l'apôtre. C'est le souhait que je forme devant Dieu pour vous, mon ami. Lisez donc, dès aujourd'hui, les saintes

Merci Yana Chouakier pour vos paroles et pour cette réflexion que vous nous avez partagée. Nous vous disons simplement, revenez nous voir quand vous voulez, car c'est toujours un plaisir de vous entendre. Vous avez des remarques à nous faire, des questions à nous poser, des suggestions à nous communiquer? Vous voudriez commencer chez vous, gratuitement, une étude biblique par correspondance? Alors munissez-vous d'un stylo et d'un papier et notez bien l'adresse qui va suivre. 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Eh bien, l'émission touche à sa fin. N'hésitez pas à nous écrire. Nous sommes à votre disposition. Je vous donne donc rendez-vous pour la prochaine émission. D'ici là, portez-vous bien. Prenez bien soin de vous et des autres. À très bientôt à tous. Au revoir.

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1: Pourquoi la voix des méchants est-elle une réussite ? S'interrogeait le prophète Jérémie il y a de cela 26 siècles. En effet, pourquoi les méchants réussissent-ils ? C'est là une question que nombre d'entre nous se posent encore journellement, perplexes et déçus. Pourquoi les méchants réussissent-ils dans leurs entreprises ? Nous croyons certes fermement que notre univers est régi par une loi morale et que ce sont des principes moraux que l'universel ordonnateur applique ici-bas. Dieu est un être moral, l'avons-nous affirmé nous-mêmes plus d'une fois. Et voilà que l'évidence, les événements, toutes sortes de phénomènes semblent contredire notre conviction et ébranler notre assurance. Le bien est bien souvent humilié, le mal semble triomphant. S'il est vrai que notre monde est régi par la morale supérieure d'un être transcendant, c'est-à-dire Dieu, comment se fait-il alors que les gens de bien qui pratiquent la vertu et veillent à une conduite juste ne réussissent pas nécessairement dans leurs entreprises ? Manichéisme que tout cela, dira l'auditeur rationaliste, haussant les épaules, sceptique ou incrédule. Puisque vous, chrétiens, croyez que nul n'est juste et que c'est bien la loi universelle de la corruption totale qui domine toutes les manifestations de la vie humaine et chacun des actes des particuliers, pourquoi diviser les gens en deux catégories, les justes et les injustes, avec la plus absurde des dichotomies ? Mais je ne suis pas manichéiste, et surtout la Bible n'est pas manichéiste. Le Christ en personne ayant parlé lui aussi des justes et d'iniques, sera-t-il à son tour un dichotomiste qui se serait lourdement trompé au sujet de la nature humaine ? L'objection est donc sans raison. Ici même, je ne traiterai pas de la question du manichéisme, mais je poserai quand même la question troublante que le prophète de l'Ancien Testament posait avant moi et avant vous. Si Dieu est juste et qu'il est la source du bien, ne devait-il pas bénir et faire prospérer les croyants qui se disent ses enfants et en revanche punir les iniques qui méprisent sa sainteté et piétinent les droits de leurs prochains ? Comment concilier ces phénomènes quotidiens contraires à l'idée que nous ne faisons de Dieu ? La question est l'une parmi les plus complexes et parmi les plus épineuses, les plus douloureuses. Malin celui qui réussirait à apporter une réponse simplifiée et satisfaisante. Elle a depuis toujours préoccupé les esprits épris de justice et torturés par l'apparente et imbattable progression du mal. Elle a aussi mis la foi de maints croyants à rude épreuve, mes amis. Le prophète ne doute nullement de la bonté de Dieu, mais d'autre part, il observe des contradictions, voire des démentis à sa conviction, qui le livrent à une confusion et à une perplexité pénible. Serait-ce que sa vue était bloquée ou bien c'est Dieu qui serait dépourvu d'un élémentaire sens de justice ? Selon l'Ancien Testament, les choses ne devraient pas se passer ainsi. Le croyant de l'Ancienne Alliance croit fermement que les justes seront récompensés pour leur bonne conduite, mais que les méchants, eux, subiront le châtiment qu'ils méritent. L'homme intègre est assuré de réussir, l'homme inique échouera dans ses entreprises. Le premier psaume n'offre-t-il pas l'une des assurances les plus merveilleuses à cet égard ? L'homme juste est comme un arbre planté d'un cours d'eau qui donne son fruit en son temps et dont le feuillage ne se flétrit pas. Tout ce qu'il fait réussit, mais il n'en est pas ainsi des méchants. Ils sont comme la paille que le vent dissipe. C'est pourquoi les méchants ne résistent pas au jour du jugement, ni les pécheurs dans la communauté des justes. Car le Seigneur, conclut l'auteur du psaume, connaît la voie des justes et la voie des pécheurs mène à la perdition. C'est avec des couleurs vives et un langage imagé saisissant que l'Ancien Testament décrit les malheurs qui attendent l'homme méchant. Ils préviennent qu'il sera maudit, mais, en revanche, assure-t-il, les justes feront l'objet des bontés du Seigneur déjà sur cette terre. Si vous parcourez le livre des Proverbes, vous y trouverez aligné avec une certitude qui ne permet pas de doute ces mêmes affirmations. La récompense des justes est assurée, le châtiment des méchants une réalité inévitable. Moïse, le grand conducteur spirituel du peuple d'Israël, exprimait déjà les mêmes convictions. Il assurait que si, après leur possession de la terre promise, les Israélites s'attachaient fidèlement à Dieu en observant ses lois, les bénédictions pleuvraient abondamment sur eux, comme la manne quotidienne qu'ils cueillaient durant leur séjour au désert. En revanche, Toute désobéissance entraînerait démons et leur infligerait de lourdes peines sous diverses formes. L'une des intentions du livre des juges dans l'Ancien Testament est précisément d'appuyer cette thèse dont l'auteur cherche à démontrer la véracité par des exemples vivants et dramatiques, par moments tragiques de la vie nationale du peuple de l'Alliance, chaque fois que celui-ci s'égarait des voies tracées. Alors l'échec est cuisant et les malheurs sont sans nombre. En revanche, dès qu'il se convertit et revient à Dieu, il bénéficie de ses grâces, il se fortifie, il devient fécond. La piété est condition sûre de réussite. L'incrédulité, cause certaine et infaillible qui mène au désastre, soit individuel, soit national. Nul n'est besoin de multiplier de textes et illustrations concrètes. Ces passages de l'Ancien Testament nous dispensent d'une certaine leçon. L'iniquité n'est pas payante, tandis que la pratique du bien est, si j'ose dire, rentable, même du point de vue matériel. Sa récompense est incalculable. Le bien-être d'un individu ou d'une nation dépend de la pratique de la justice, alors que les malheurs s'accumuleront sur la tête des impies comme preuve et comme évidence de leur iniquité. L'homme pieux est agréé par Dieu, qui le comble de bien, mais celui qui est démuni de ressources de cette nature doit se dire qu'il a été délaissé de Dieu. Si l'on fait une carrière avec succès, c'est le signe que l'on est proche de Dieu, objet de sa bienveillance. Si, au contraire, on accumule les échecs, il faudra en conclure que l'on subit le châtiment du ciel. Tel était en effet le raisonnement très logique et pourtant faux des amis de Job dans l'Ancien Testament. À leurs yeux, la prospérité matérielle signale et mesure infailliblement le degré de justice que l'on pratique. En tant que théorie, je n'aurai pas d'objection à cette doctrine. Cependant, de façon naturelle et inévitable, la question surgit dans nos esprits. La théorie est-elle confirmée par l'expérience? Est-il vrai que tous ceux qui jouissent de prospérité matérielle sont invariablement des gens pieux et récipiendaires des grâces célestes? Est-ce vrai que les pauvres que nous côtoyons et ceux des pays lointains sont tous sans exception des pécheurs qui mériteraient leur sort tragique? Je crois même celui qui souscrit à la théorie aura de la peine à justifier et à la concilier avec l'évidence. Or, je crois avec raison qu'il existe des énigmes que nous ne saurons jamais élucider avec la meilleure foi et l'intelligence la plus soutenue. En face de réalités aussi pénibles et aussi décourageantes, nous restons confus, parfois découragés, en dépit de nos convictions. Il y a plus. Nous connaissons des personnes qui, plus elles s'adonnent au mal, mieux elles réussissent dans leurs maléfiques entreprises. Il y a des politiciens et des hommes d'affaires qui arrivent à des positions de pouvoir et de richesse parce qu'ils sont des manipulateurs rusés et savent exploiter ceux qui leur font confiance. Et il arrive même que là où le juste se débat dans mille détresses, l'inique, lui, prospère comme si de rien n'était. Est-ce que Dieu jeterait un regard oblique ou indifférent sur de tels comportements? Si c'est le cas, à quoi bon lui faire crédit? Mais le livre saint que nous avons choisi, non seulement de méditer, mais encore comme parole de sagesse, de vérité infaillible, assure que Dieu jugera aussi bien le juste que le méchant. Pourquoi n'exécute-t-il immédiatement ici et maintenant son souverain jugement? Pourquoi tyrans, exploiteurs, criminels de tout gabarit et iniques professionnels ne sont-ils point jugés et anéantis sur le champ? Le Seigneur Dieu déclare que la vengeance lui appartient. Une locution populaire dit que la vengeance est un plat qui se mange froid, et parfois je pense que c'est justement ce que Dieu fait. Il attend le moment opportun, par conséquent ne nous hâtons pas à porter des jugements sur sa façon de faire. Job observait l'apparente injustice sur cette terre et déclarait « Il y a insouciance dans l'attente des pillards, sécurité pour ceux qui offensent Dieu. » Mais Job était incapable de résoudre l'énigme. Les données bibliques énoncent et mettent au grand jour deux côtés de la théorie. Le fait est que, comme des justes réussissent, de même d'offenser Dieu. Mais Job était incapable de résoudre l'énigme. Les données bibliques énoncent et mettent au grand jour deux côtés de la théorie. Le fait est que, comme

lui persiste et augmente sa méchanceté. Parfois, la patience de Dieu endurcit les cœurs des iniques. Dieu ignore leur conduite ? Non. Ainsi parlent les iniques. Ils refusent la droiture. Le présent offre-t-il une récompense pour le bien, une rétribution pour le mal ? Nous donnerons la réponse à ces questions dans d'autres émissions. Mais que notre foi ne s'ébranle pas. N'ayons pas de doute quant à la réalité de la justice divine. Dieu est juste, mes amis. Il est droit et miséricordieux. Chaque acte humain recevra sa récompense et l'inique sera puni en son temps. Voyez-vous, l'Ancien Testament ne dévoile pas la totalité de la réalité. Bien que ce qu'il dévoile soit vrai, ce n'est que partiel. Sa révélation est incomplète. Le Nouveau Testament la complétera. L'Évangile, lui, parle de rétribution. L'Ancien Testament parle en général de récompense matérielle et terrestre. Mais Dieu, lui, est esprit, et l'homme aussi est esprit. La vraie récompense est spirituelle. Servir Dieu n'est pas un devoir vain. Prier le Très-Haut n'est pas insensé. Se confier au Tout-Puissant n'est pas inutile. Celui qui demeure sous les ailes du Très-Haut se reposera.

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0: Vous avez reconnu les délires schizo-maniaco-psychotiques de Jean-Jacques Goldman. Il ne se sent pas très bien, lui non plus, dans un monde où l'amour n'est pas désintéressé et où le malheur des uns s'étale devant l'indifférence des autres. Revenons à la conférence que nous vous faisons suivre. Pablo Martinez s'est attaché à nous montrer qu'il est illusoire de s'attendre à être transformé d'un coup de baguette magique dès qu'on se donne à Dieu. Ça me fait penser à ce fameux entretien de Jésus avec Nicodème, où le Christ appelle la conversion une nouvelle naissance. Qui dit naissance dit accouchement, puis croissance, apprentissage, et inévitablement enfilade de succès et d'échecs. De là à dire que Dieu laisse faire sans intervenir, c'est un pas que Pablo Martinez ne franchit pas. Et d'ailleurs, il nous propose un bel exemple du contraire. C'est Philippe Malidor qui nous donne la traduction de la conférence que Pablo Martinez a faite en anglais.
1: Je vais vous donner plusieurs exemples de l'immense puissance de la guérison. À Barcelone, en Espagne, j'ai rencontré un homme qui, avant sa conversion, bégayait terriblement. Quand il s'est converti, tout d'un coup, il s'est arrêté de bégayer. Est-ce que c'était un miracle ? Dans un sens, oui. Mais je crois qu'il y a là aussi une explication parfaitement naturelle qui n'implique nullement que je diminue l'œuvre du Saint-Esprit. Car le Saint-Esprit était au cœur du phénomène, lui donnant du même coup une dimension spirituelle. Voilà donc un homme qui avait un terrible sentiment d'insécurité, qui était la conséquence de rapports très difficiles entre lui et sa mère, une mère très dominatrice sur son fils. Il avait donc développé un sentiment d'insécurité et d'hostilité. Et c'est l'essence du message de l'Évangile qui a changé ses pensées et ses sentiments profonds, et qui a changé cette habitude fondamentale. Est-ce que vous mesurez la portée de cet exemple ? Un homme dont la vie familiale était sur le point de sombrer. Je mentionne au passage que, pour être alcoolique, vous n'avez pas besoin d'être un buveur invétéré, un ivrogne. Il est bien possible que vous ne vous souliez jamais, tout en étant quand même alcoolique. Et vous savez certainement qu'un des résultats néfastes de l'alcool sur notre personnalité, c'est la progression de l'amertume. Irritabilité au début, violence accrue. D'abord, il s'agit d'une violence verbale, et plus tard, d'une violence physique. Et la conséquence naturelle d'une telle situation, c'est que la vie familiale devient un enfer. Prenons donc un homme qui est chrétien, converti, et qui est alcoolique. Comme résultat des trois choses que nous avons mentionnées, il change sa façon de vivre, de penser. Il s'arrête de boire, et intervient dans sa personnalité, et sa vie familiale, un changement spectaculaire. Encore une fois, mesurez-vous que la puissance d'un changement dans le Saint-Esprit est quelque chose d'immense ?

0: Bruno Bartelheim, parlant du dérèglement de la communication, écrit que, vu de l'intérieur, ce dérèglement est, je cite, « provoqué par une angoisse écrasante ». Selon l'importance de l'angoisse, et donc de la déformation, il est encore possible à l'individu de voir plus ou moins correctement la source de son angoisse. Mais si l'angoisse dépasse un certain palier, si elle submerge l'organisme et engendre la panique, le contact avec la réalité est rompu. Cette description de Bettelheim est celle d'un mécanisme qui n'est pas essentiellement d'ordre spirituel, mais psychiatrique. Nous continuons à regarder comment Dieu agit au cœur même de ce système.
1: Eh bien, il travaille progressivement. Progressivement en temps et en qualité. Il s'agit là sans doute de quelque chose qu'il nous est difficile de comprendre dans notre culture occidentale. Nous vivons dans une société où l'homme veut tout, tout de suite, automatiquement. Café ou photo, l'important c'est de tout obtenir immédiatement. Cela fait partie de la philosophie hédoniste, fortement appuyée par des philosophes modernes. Et j'ai l'impression que trop souvent, les chrétiens se laissent influencer dans ce domaine par le monde, d'une manière subtile. C'est ici qu'il faut se souvenir de Romains 12, 1 à 2. Ne vous laissez pas conformer à l'esprit de ce monde. Beaucoup d'entre nous trouvent difficile d'attendre le moment du Seigneur. Le calendrier du Seigneur, ce n'est pas le nôtre. Dans le Nouveau Testament, il y a deux mots importants pour exprimer l'idée de temps. Chronos, c'est le temps de l'horloge. Mais voici le deuxième, que Jésus emploie toujours lorsqu'il se réfère au temps, kairos. Littéralement, le moment convenable, opportun. Je fais cette longue parenthèse pour insister sur la progressivité de l'œuvre du Saint-Esprit. Deux références ici, Proverbe 4, 18. Le sentier des justes est comme la lumière resplendissante, dont l'éclat va croissant jusqu'au milieu du jour. Quelle image extraordinaire! Je trouve ce verset un des plus beaux et des plus encourageants de toute la Bible. Est-ce que vous avez déjà remarqué comment la lumière croît jusqu'à l'aube? C'est apparemment quelque chose de lent, mais ce travail n'a pas d'interruption et il continue progressivement. Nous retrouvons cette idée dans Philippiens 1:6. Je suis persuadé que celui qui a commencé en vous cette bonne œuvre la rendra parfaite pour le jour de Jésus-Christ. Il y a donc une action progressive de Christ et du Saint-Esprit, de la Trinité, car la Trinité entière est impliquée dans ce processus.

0: J'ai discerné quatre types de croissance chez les chrétiens. Quatre types de croissance spirituelle. D'abord, la croissance fusée. Il y a des chrétiens qui ont l'impression que dès qu'ils sont convertis à Jésus-Christ, tout sera merveilleux, rapide, sans problème, facile. Par exemple, ceux qui sont au chômage trouveront facilement un emploi, ceux qui ne sont pas fiancés trouveront facilement quelqu'un, ceux qui échouent à leurs examens réussiront, ceux qui ont des problèmes conjugaux les verront disparaître, et là, encore une fois, nous sommes subtilement influencés par l'esprit du monde, sous-tendu ici par un certain mode de vie, que l'on peut résumer en une phrase, comment réussir en 24 heures. Alors bien sûr, c'est quelque chose qui nous attire, mais ce n'est pas du tout chrétien. Beaucoup de chrétiens sont très influencés par une telle philosophie, et ils viennent à la vie chrétienne avec cette idée que tous leurs problèmes vont être rapidement résolus. Et très bientôt, vous risquez d'être frustré. La première tempête de la vie, ça peut être un échec dans vos relations avec autrui, éventuellement une épreuve, la maladie ou la mort d'un bien-aimé, et très probablement, vous risquez de renoncer à votre foi. Pourquoi ? Parce que vous n'avez absolument pas compris ce que c'était que la vie chrétienne. Et je crains que certains, soi-disant chrétiens, renoncent à la foi parce qu'ils avaient des espérances fausses quant à cette croissance chrétienne. Deuxième conception, la croissance chrétienne sans rechute. Ce n'est pas si rapide ni si spectaculaire que le premier exemple, c'est plus progressif, donc dans un sens, c'est plus correct. Quoique différente, elle a quelque chose de commun avec le premier exemple. Il n'y a pas de place pour l'échec, il est impossible que le chrétien échoue, qu'il ait des problèmes, qu'il n'atteigne pas le but final. Pour ces chrétiens-là, c'est un effondrement total quand ils se rendent compte qu'ils ont commis un péché pour la première fois dans leur vie chrétienne. Si j'ai le Saint-Esprit, je ne devrais pas échouer, je ne devrais pas pécher. Permettez-moi d'aller un peu plus loin pour avoir un aperçu des profondeurs de la psychologie. Très souvent, et je n'oserais pas dire toujours, il y a deux traits de personnalité derrière ces deux exemples. D'abord, il s'agit de personnes qui ont un terrible sentiment d'insécurité. Et deuxièmement, ce sont des perfectionnistes à l'extrême. Habituellement, les deux conditions vont de pair. Le perfectionniste souffre de sentiments d'insécurité et celui qui a ces sentiments est perfectionniste. Et ces gens-là se fâchent quand ils se rendent compte qu'il y a quelque chose qui ne va pas. Ils sont obsédés par l'ordre, ils veulent que tout soit bien propre, bien rangé, correctement classé. Bon, je ne veux pas dire que nous devrions être sales, désordonnés, etc. C'est de l'extrême que je parle ici. Progressons encore d'un pas. Ces gens-là ont normalement connu un ou deux types de situations lors de leur enfance. Leurs parents étaient terriblement exigeants, perfectionnistes, et quoi que fassent leurs enfants, ce n'était jamais suffisant. Il fallait que ce soit toujours mieux et plus. Jamais de félicitations dans quelque domaine de la vie que ce soit, notamment scolaire. Et cela a créé chez l'enfant le sentiment qu'il ne sera jamais suffisamment bon et qu'il lui faut faire beaucoup pour s'améliorer. Et puis intervient le déclenchement d'un mécanisme qui s'appelle la projection. Ces personnes, lorsqu'elles arrivent à l'âge adulte, voient en Dieu la figure d'un père, de telle manière qu'elles projettent leur sentiment d'hostilité vis-à-vis de leur père terrestre sur le père céleste. Voilà la raison pour laquelle elles trouvent si difficile d'admettre des échecs dans leur vie chrétienne. Résumons-nous. Certains problèmes, qui apparemment sont d'ordre spirituel, ont en réalité des racines psychologiques.
1: Nous en resterons pour aujourd'hui aux chrétiens « fusés » entre guillemets et aux chrétiens « sans rechute » entre guillemets. La prochaine fois, Pablo Martinez nous parlera de la foi oscillante et de la croissance en spirale.

Des paroles pleines de sens, interprétées par la chorale du Point du Jour, que nous avons besoin d'entendre si nous sommes des chrétiens fusés, ou sans rechute, ou d'un autre type encore. Les propos de Pablo Martinez doivent nous rendre attentifs à la réalité de notre vécu, et en particulier aux conditions de notre enfance. Nous avons vu que notre psychologie nous piège, et que notre prison est souvent une prison intérieure. Cela dit, si nous nous tournons vers Dieu avec confiance, il est capable, d'une façon ou d'une autre, de guérir notre psychisme. C'est à ce moment-là que nous voyons le point de passage du psychique au spirituel. Et l'exemple du bègue est...

0: Amis de partout, bonjour. Et à ceux qui ont le bonheur d'être en vacances, bonnes vacances. Marie-France, les grands de ce monde ont toujours à l'égard de Dieu une attitude ambiguë. Ils sont gênés par lui, dérangés parce qu'il leur rappelle les exigences du respect des hommes qui interdisent de faire n'importe quoi. Et par ailleurs, ils ont besoin de son appui qui est un élément du maintien de leur popularité. Ce qui s'est passé pendant la Révolution en est un exemple. À vous, Marie-France.
1: Oui, Philippe, pendant le règne de la terreur dans la France révolutionnaire, l'Assemblée nationale déclara que la nation était composée d'athées. Mais l'expérience démontra rapidement qu'une telle nation ne pouvait exister. Alors, Robespierre proclama devant la Convention que la foi à l'existence de Dieu était nécessaire à l'établissement des principes de vertu et de moralité sur lesquels était fondée la République. Et l'on vit ainsi les députés du pays, qui s'étaient l'instant d'avant prosternés devant la déesse raison, voter par acclamation que les Français reconnaissaient l'existence de l'être suprême et de l'immortalité de l'âme. Exigence politique oblige, et lorsque des païens découvrent leur impuissance devant les problèmes de la vie, c'est souvent sans pudeur qu'ils appellent Dieu à la rescousse.

Ô Saint-Esprit, éclaire-nous de la conviction profonde que nous pouvons, chaque jour, exalter le Christ, notre Seigneur, et adorer en lui celui dont le sacrifice nous a fait acceptable aux yeux de Dieu. Préserve-nous d'avoir de nous-mêmes une trop haute opinion et ainsi de minimiser l'importance de nos fautes et de notre incapacité à bien vivre. Préserve-nous aussi du danger du désespoir quand les temps deviennent pour nous très durs. Garde-nous dans la foi et la joie que seul le Christ donne. Nous te le demandons en confiance, puisque c'est en son nom que nous te prions. Amen.

0: Jésus, quel bien suprême que d'être à toi. Ce sont les paroles de ce chant en français. À l'entendre, je me suis retrouvé dans la chorale de l'église de ma jeunesse. Merci donc à nos amis de Taïwan pour ce dépaysement rajeunissant.
1: Marc, nous voici à la mi-juillet. Une fois encore, notre entretien va être régional. Je veux dire qu'il va s'adresser particulièrement aux auditeurs francophones d'Europe, c'est-à-dire à ceux pour qui l'été vient de commencer et qui, pour cette raison, sont partis en vacances ou s'apprêtent à partir. Pour ce qui est de nos auditeurs proches de l'Équateur, ils ne connaissent rien à nos saisons en dehors d'une période plus humide que le reste de l'année. Quant à nos amis de l'hémisphère sud, eux, ils viennent d'entrer en hiver et ne se préoccupent donc pas actuellement d'aller se reposer à la campagne ou se dorer au soleil des plages. Donc, c'est à nos amis d'Europe que nous pensons en particulier aujourd'hui. L'été est donc là. Temps de détente où l'on vit plus près de la nature, plus près de Dieu. Un temps aussi où l'on peut consacrer plus de temps à la prière. On marque si l'on parlait de la prière.
2: Ah, si vous le voulez. Mais ici, comme pour tous les aspects de la vie chrétienne, si nous voulons savoir comment prier, où prier, que dire dans la prière, le mieux est certainement de s'adresser à Jésus, l'homme de prière par excellence.
1: Pourquoi lui donnez-vous ce titre qu'on ne lui trouve pas dans le Nouveau Testament, qui lui en attribue pourtant tant d'autres?
2: Oui, c'est évidemment une façon de parler qui se fonde sur le fait que d'une part Jésus nous a appris à prier quand il nous a donné le Notre Père et d'autre part il nous a laissé un modèle extraordinaire par l'exemple de sa propre vie de prière. Tous les événements importants de sa vie ont été préfacés par la prière. Il a prié sur la montagne et dans le temple, au bord de la mer, seul dans la campagne ou dans ce jardin des environs de Jérusalem, où il fut d'ailleurs arrêté. Et puis aussi dans cette chambre où il avait l'habitude de se retirer avec ses disciples.
1: Quand on lit la Bible, on a l'impression que dans la création, seuls les hommes prient. Comme si la prière était un privilège réservé à l'homme. Si c'est vrai, comment se fait-il que si peu d'hommes prient?
2: Si peu d'hommes et aussi d'ailleurs si peu de femmes. C'est vrai que malgré la clarté de l'enseignement du Christ, beaucoup de ceux qui se disent ou se considèrent comme des chrétiens négligent la prière sans doute parce qu'ils n'ont pas compris que la prière est en rapport direct avec leur vie de tous les jours.
1: Est-ce que ce n'est pas aussi parce que la plupart considèrent que la prière est plus un devoir religieux à accomplir qu'un jaillissement qui provient du plus profond du cœur?
2: Sans doute aussi. Et s'il est une suggestion que nous devons faire à nos amis, c'est de ne pas se contenter d'écouter nos réflexions sur la prière, mais de se mettre à prier même s'ils ne savent pas très bien le faire, même si au début il ne s'agit pour eux que d'un balbutiement timide. Nul doute qu'avec le temps, leur prière deviendra le souffle même de leur vie chrétienne, sans lequel ils ne pourront plus vivre un seul jour.
1: J'ai lu quelque part cette remarque que je trouve un peu pessimiste. La prière est un art qu'il faut apprendre. Quand cet art se perd, c'est que l'homme a perdu la conscience de Dieu. C'est vrai pour vous?
2: Oh, je pense comme vous que cette remarque est pessimiste dans sa forme, mais probablement vraie au fond. Saint Augustin exprimait ainsi sa foi. Tu nous as fait pour toi et nos cœurs sont sans repos aussi longtemps qu'ils ne l'ont pas trouvé en toi. C'est bien dit. Que Dieu soit seulement pour nous le créateur ou le sauveur ou celui qui nous aide à bien vivre, nous devons prier. Dieu nous donne un jour nouveau, nous devons l'en remercier. Il nous a préservés, nous et nos proches. Il faut lui dire merci et en manifester de la reconnaissance. Nous avons peur et nous avons pour cela de bonnes raisons. Nous devons lui demander sa force pour triompher de l'angoisse. Il n'est pas de jour qui se ressemble vraiment. Et il faut que Dieu nous dirige en tout temps.
1: On dit aussi que la prière est la respiration de l'âme.
2: Sans doute, même si cette façon de dire les choses est un peu vieillotte. Il est sûr que la prière est aussi nécessaire à la vie intérieure profonde que la respiration l'est à celle du corps. Dans son livre « Principes et pratiques de la prière », Guillaume Proctor dit que la foi est la prière dans le cœur et que la prière est la foi sur les lèvres. Et il est vrai que la prière est là des bons moyens par lesquels nous recevons tout ce que Dieu tient à notre disposition, et cela en permanence. Je me souviens de ce chant entendu à l'armée du salut et qui, à sa façon un peu puérile, exprime cette idée du contact constant avec Dieu qu'est la prière. Téléphone du ciel, ô quelle joie divine, je veux avoir du courant sur toute la ligne. Une façon comme une autre de dire que notre contact avec Dieu ne ressemble pas aux lignes téléphoniques. Il ne connaît ni dérangement, ni grève. Et par-dessus le marché, il n'est jamais saturé. Nous n'y entendons jamais qu'il n'y a pas d'abonnés au numéro que nous avons demandé.
1: Ou bien qu'en raison d'encombrement momentané, nous devons renouveler notre appel ultérieurement.
2: Marie-France, nous ne pouvons pas aller aujourd'hui plus loin dans nos réflexions sur la prière, mais comme le sujet est important, nous y reviendrons la semaine prochaine. Mais que cela n'empêche pas nos amis de prier souvent.

croit en Jésus et à Sylviane pour ces deux beaux chants. De toute façon, nous allons continuer à présent ici sur l'antenne de Radio Bonne Nouvelle avec un message spirituel de la part de la mère Basilea de la communauté évangélique des Sœurs de Marie à Darmstadt en Allemagne. Elle va nous parler de la parole de Dieu et comment nous pouvons compter sur sa parole, je crois. Mais auparavant, un peu de musique chantée par les sœurs de la communauté des Sœurs de Marie.

De la porte de Damas à Jérusalem, longe la rue de Naplouse durant 2 heures environ, s'approche très près des ruines de Sichem, du village actuel appelé Balata. Là se situe le puits de Jacob. De là s'étend une plaine fertile, entourée par la couronne des montagnes de Samarie. À l'ouest, deux montagnes caractéristiques se dressent, celle de Garitzim, couverte d'arbres en rang serré, et celle d'Ebal, rocailleuse et déserte. L'authenticité du lieu du puits de Jacob, près des ruines de l'ancienne Sichem, ne soulève aucun doute. C'est le seul puits dans cette importante contrée historique. Tôt déjà, les chrétiens situaient là la conversation de Jésus avec la Samaritaine. Lorsque Jésus, fuyant les persécutions des pharisiens, quitta la Judée pour retourner en Galilée, il dut traverser la Samarie. Jean, dans son évangile, nous le rapporte. Peut-être Jésus a-t-il des raisons indépendantes de ces circonstances pour prendre ce chemin à travers la Samarie. Il y avait d'autres chemins qui donnaient la possibilité aux Israélites de contourner ce pays. Jésus dut se sentir poussé intérieurement à choisir précisément ce chemin-là. Sa halte au puits de Jacob, entre les monts Ebal et Garitzim, où autrefois de grands événements de l'histoire d'Israël s'étaient déroulés, ne fut pas non plus un effet du hasard. Près de Sichem, le patriarche Abraham s'était déjà arrêté. Dieu l'y avait rencontré et lui avait promis que ses descendants posséderaient un jour ce pays, sur quoi Abraham avait érigé un autel au Seigneur. Et voilà que lui, Jésus, était assis là, peut-être à la même place, comme descendant de sa postérité, accomplissement parfait de cette promesse faite à Abraham lorsqu'il marchait obscurément par la foi. Jésus se reposant au bord de ce puits était un signe, une démonstration que Dieu est la vérité. Il représentait le oui, l'amen aux promesses de Dieu. Là, à cette même place, entre les monts Garitzim et Ebal, à l'entrée de la terre promise, le peuple d'Israël écouta encore une fois la loi liée au serment de Dieu. Selon son obéissance ou sa désobéissance, bénédiction ou malédiction s'en suivrait. Là aussi, Dieu s'était révélé le Dieu de la vérité. À cause de leur perpétuelle désobéissance, tout au cours des siècles, Israël et Juda furent emmenés en captivité à Babylone. Toute l'histoire de son peuple ne s'est-elle pas déroulée devant les yeux de Jésus en cet instant, alors qu'il était assis au bord du puits? Garitzim et Ebal prêchaient « Dieu est le Dieu saint ». Il est un Dieu qui hait le péché. Il est le Dieu de la vérité, qui met à exécution sa bénédiction comme sa malédiction. Et Jésus était venu pour révéler et glorifier ce Dieu au milieu de son peuple.

amour de Dieu, ô amour aussi grand que le monde qui nous a donné ton Fils de ton sein, ô amour de Dieu, toi, amour du Père sans limite, tes fils perdus dans leur voie, ils tâchent de ramener à la maison. Tandis que Jésus était assis, méditant au bord du puits, afin de prendre quelque repos après sa marche fatigante dans la chaleur de la Terre Sainte, une femme samaritaine vint au puits. La conversation aurait-elle pu s'engager sur un autre sujet que sur celui de la vérité? Cette femme samaritaine est une pécheresse, et comme tous les pécheurs, elle est devenue aveugle sur son péché. Ainsi, elle a vécu dans le mensonge. Elle ne se sent plus coupable d'aucun péché. Et peut-être va-t-elle jusqu'à penser « Dieu nous a donné des instincts afin que nous vivions selon leur impulsion ». Elle peut aussi alléguer les circonstances qui l'ont conduite à vivre de cette façon-là. Ainsi, elle pensait pouvoir s'excuser elle-même. Mais la voici en face de celui qui est la vérité elle-même, celui qu'on ne peut rencontrer sans qu'aussitôt le péché soit mis en évidence. Un entretien avec Jésus au bord du puits de Jacob ne peut que transformer ce puits en fontaine de vérité. Tout d'abord, il semble qu'il ne s'agit que d'eau potable que Jésus humblement demande à cette femme afin de trouver l'accès de son cœur. Ensuite, c'est elle qui lui demande de l'eau. Et Jésus la lui donne. Il lui donne l'eau de la vie, c'est-à-dire, il lui révèle la vérité sur elle-même. La vérité qui libère. Car le mensonge recouvre notre péché et nous garde prisonniers de Satan. Mais oui, la vérité en notre Seigneur Jésus rend libre, et par son pardon, elle conduit à une vie nouvelle. De cette fontaine de la vérité, Jésus donne à boire à la Samaritaine. Dans la lumière de la vérité, il lui montre sa vie avec tous ses péchés. Et cela devient évident que cette femme est seule, qu'au plus profond de son cœur, elle est tout à fait hors de la vérité. Elle se laisse dire la vérité par Jésus. Oui, elle consent non seulement à entendre la vérité, mais elle a le courage d'aller chez ceux de son village pour les appeler, à venir à Jésus qui lui a dit toute la vérité sur sa vie, et les gens du village savaient bien quelle était sa vie. Ainsi, elle avoue son péché devant les autres, et par conséquent, devant Jésus. Une grande joie éclate dans sa vie.

La Samaritaine a vraiment puisé à la fontaine de la vérité. Elle a bu de cette eau de la vie, de cette eau de la vérité. Et voyez, ses yeux se sont ouverts et elle peut reconnaître ce que beaucoup parmi son peuple, qui pourtant entendaient journellement Jésus et le suivaient en foule, n'ont pas reconnu. Elle déclare qu'il est le Messie. Oui, il est le Fils de Dieu venu pour dévoiler le péché, afin de le pardonner et faire du pécheur une nouvelle créature. En effet, celui dont les yeux ont été lavés à la fontaine de la vérité, celui qui a le courage de reconnaître la vérité, de confesser ses péchés, peut, dans une clarté toute nouvelle, regarder le Messie comme le Sauveur et le Seigneur. Il peut se tourner vers lui, libéré des puissances du péché, et dans l'amour pour Jésus, il connaît alors le plus grand bonheur de sa vie. Lorsque pour la première fois je m'arrêtais dans la crypte érigée au-dessus du puits de Jacob, une pensée brûlait dans mon cœur. Cette fontaine de la vérité ne doit pas être un souvenir des temps passés. L'entretien de Jésus avec la Samaritaine doit devenir un aujourd'hui, toujours nouveau dans notre communauté des sœurs de Marie, en tant que jugement et que grâce. Pendant ces heures de prière, j'écrivis « Le miroir de la vérité » que je rapportais à mes filles spirituelles en souvenir de mon voyage. Beaucoup d'entre elles m'en ont remercié par la suite. La douloureuse révélation de ce miroir leur ayant montré la vérité sur leurs péchés et même, en plus, les avait conduites à voir Jésus pardonnant dans son amour, faisant ainsi de nous des bienheureux. Aucun autre que Jésus seul n'est le miroir de la vérité. Serions-nous prêts à regarder dans ce miroir en ce moment-ci? Jésus, quoique Dieu, ne fit rien de son propre chef, mais dans l'obéissance et la dépendance de son Père. Il ne fit que ce que son Père voulait. Et toi? Jésus n'est pas venu pour dominer, mais il se fit le serviteur de tous, même de ses disciples. Et toi? Jésus souffrit l'injustice et tout ce qu'on lui fit subir sur le chemin de la passion et resta muet. Et toi? Jésus ne frappa pas en retour ceux qui le frappèrent. Et toi? Jésus souffrit sans se plaindre. Et toi? Jésus porta sa croix, s'y soumettant humblement. Et toi? Jésus ne vivait que pour le seul but de glorifier le Père. Et toi? Chaque semaine, lors de notre communion dans la lumière véritable, nous voulons rencontrer Jésus comme le roi de vérité. Pour commencer, nous chantons la strophe qui fut ma prière pour moi et pour mes filles spirituelles lors de ma visite du puits de Jacob. Cette strophe ne renferme-t-elle pas toute la grâce?

Fontaine de la vérité, fontaine de la vie, Jésus parle aujourd'hui. Il nous fait connaître la vérité. Nous voulons l'entendre et y puiser la grâce. Nous aurons part à la vie éternelle. Une parole de Canaan pour la semaine prochaine. Ne juge ni ne condamne personne, sauf si ta fonction l'exige, car cela pourrait amener la condamnation de Dieu. Par contre, juge-toi toi-même, et tu seras libéré du jugement de Dieu.

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1: Le Christ nous dit à tous, vous qui avez soif, venez. Soif de paix, soif d'espérance, soif d'amour, venez. Il nous invite. Il nous offre son amitié, il nous connaît. Il nous aime tel que nous sommes, laisse et nos doutes. Il veut nous donner ce que personne d'autre ne pourrait nous donner. Il nous donne le pardon. Le pardon, un pardon inconditionnel, entier, définitif. Il a lui-même expié nos péchés lorsqu'il mourut sur la croix et son pardon, il est en mesure de nous l'offrir. Il en a le droit. Il nous offre aussi sa paix. Une paix intérieure, durable, profonde. Quand il est là, l'âme cesse de s'inquiéter. Il nous offre encore l'espérance. Même quand tout nous abandonne, une espérance vivante, réelle. Il nous donne enfin l'amour. Non pas une comédie de l'amour, un amour égoïste, décevant, qui prend sans rien donner. Non, mais un amour vrai, qui se sacrifie pour l'être aimé et qui veut son bonheur. C'est cela, aimer véritablement. Et Jésus-Christ nous aime. Tout ce qu'il nous demande, voyez-vous, et c'est fort simple, c'est que nous lui fassions confiance, que nous allions à lui, que nous le prenions au sérieux, que nous l'accueillions. Pourquoi ne le ferions-nous pas aujourd'hui? Aujourd'hui, pourquoi pas? Et d'une manière plus précise, pourquoi aujourd'hui ne remettrions-nous pas notre vie entre ses mains? Pourquoi attendrions-nous? Entre ses mains, percée pour nous, et si forte, c'est bien là, merveilleusement, que nous sommes appelés à déposer notre vie.

Merci à Raymond et Mariette Lemaire. Nous allons terminer notre programme avec une chanteuse que nous ne connaissons pas encore beaucoup en France, mais qui vient de l'Est, de notre beau pays, Sylviane, qui chantera pour nous « Divin Rédempteur ».

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0: Il y avait un malade, Lazare, de Béthanie, le village de Marie et de sa sœur Marthe. Marie était celle qui oignit le Seigneur de parfum et lui essuya les pieds avec ses cheveux. C'était son frère Lazare qui était malade. Les deux sœurs envoyèrent donc dire à Jésus
1: « Seigneur, celui que tu aimes est malade. »
0: À cette nouvelle, Jésus dit
2: « Cette maladie ne mène pas à la mort. Elle est pour la gloire de Dieu, afin que le Fils de Dieu soit glorifié par elle. »
0: Or Jésus aimait Marthe et sa sœur et Lazare. Quand il apprit que celui-ci était malade, il demeura deux jours encore dans le lieu où il se trouvait. Alors seulement il dit aux disciples
2: « Allons de nouveau en Judée. »
0: Ses disciples lui dirent « Rabbi, tout récemment, les Juifs cherchaient à te lapider, et tu retournes là-bas. » Jésus répondit
2: « N'y a-t-il pas 12 heures de jour ? Si quelqu'un marche le jour, il ne bute pas, parce qu'il voit la lumière de ce monde. Mais s'il marche la nuit, il bute, parce que la lumière n'est pas en lui. »
0: Il dit cela et ensuite
2: « Notre ami Lazare repose, mais je vais aller le réveiller. »
0: Les disciples lui dirent « Seigneur, s'il repose, il sera sauvé. » Jésus avait parlé de sa mort, mais eux pensèrent qu'il parlait du repos, du sommeil. Alors Jésus leur dit ouvertement
2: « Lazare est mort, et je me réjouis pour vous de n'avoir pas été là-bas, afin que vous croyiez. Mais allons auprès de lui. »
0: Alors Thomas, appelé Didyme, dit aux autres disciples « Allons-nous aussi pour mourir avec lui ?» À son arrivée, Jésus trouva Lazare dans le tombeau depuis 4 jours déjà. Béthanie était près de Jérusalem, distant d'environ 15 stades, et beaucoup d'entre les Juifs étaient venus auprès de Marthe et de Marie pour les consoler au sujet de leur frère. Quand Marthe apprit que Jésus arrivait, elle alla à sa rencontre, tandis que Marie restait assise à la maison. Marthe dit à Jésus
1: « Seigneur, si tu avais été ici, mon frère ne serait pas mort. Et maintenant encore, je sais que tout ce que tu demanderas à Dieu, Dieu te l'accordera. »
0: Jésus lui dit
2: « Ton frère ressuscitera. »
1: Je sais qu'il ressuscitera à la résurrection, au dernier jour.
0: Jésus lui dit
2: « Je suis la résurrection. Qui croit en moi, même s'il meurt, vivra. Et quiconque vit et croit en moi ne mourra jamais. Le crois-tu ? »
0: Elle lui dit :
1: « Oui, Seigneur, je crois que tu es le Christ, le Fils de Dieu, qui vient dans le monde. »
0: Ayant dit cela, elle s'en alla appeler sa sœur Marie, lui disant en secret :
1: « Le maître est là et il t'appelle. »
0: Celle-ci, à cette nouvelle, se leva bien vite et alla vers lui. Jésus n'était pas encore arrivé au village, mais il se trouvait toujours à l'endroit où Marthe était venue à sa rencontre. Quand les Juifs qui étaient avec Marie dans la maison et la consolaient, la virent se lever bien vite et sortir, ils la suivirent pensant qu'elle allait au tombeau pour y pleurer. Arrivée là où était Jésus, Marie, en le voyant, tomba à ses pieds et lui dit
1: « Seigneur, si tu avais été ici, mon frère ne serait pas mort. »
0: Lorsqu'il la vit pleurer et pleurer aussi tous les Juifs qui l'avaient accompagné, Jésus frémit en son esprit et se troubla. Il dit
2: « Où l'avez-vous mis ?»
0: Ils lui dirent « Seigneur, viens et vois. » Jésus pleura. Les Juifs dirent alors « Voyez comme il l'aimait. » Mais quelques-uns d'entre eux dirent « Ne pouvait-il pas, lui qui a ouvert les yeux de l'aveugle, faire aussi que celui-ci ne mourût pas ?» Alors Jésus, frémissant à nouveau en lui-même, se rend au tombeau. C'était une grotte avec une pierre placée par-dessus. Jésus dit
2: « Enlevez la pierre !»
0: Marthe, la sœur du mort, lui dit
1: « Seigneur, il sent déjà, c'est le 4e jour. »
0: Jésus lui dit
2: « Ne t'ai-je pas dit que si tu crois, tu verras la gloire de Dieu ?»
0: On enleva donc la pierre. Jésus leva les yeux en haut et dit
2: « Père, je te rends grâce de m'avoir écouté. Je savais que tu m'écoutes toujours, mais c'est à cause de la foule qui m'entoure que j'ai parlé, afin qu'ils croient que tu m'as envoyé. »
0: Cela dit, Il s'écria d'une voix forte,
3: « Lazare, viens dehors !»
0: Le mort sortit, les pieds et les mains liés de bandelettes, et son visage était enveloppé d'un suaire. Jésus leur dit,
3: « Déliez-le et laissez-le aller. »
0: Beaucoup d'entre les Juifs qui étaient venus auprès de Marie et avaient vu ce qu'il avait fait, crurent en lui. Mais certains s'en furent trouver des pharisiens et leur dirent ce qu'avait fait Jésus.
1: Les grands prêtres et les pharisiens réunirent alors un conseil. « Que faisons-nous » disaient-ils. « Cet homme fait beaucoup de signes. Si nous le laissons ainsi, tous croiront en lui. Et les Romains viendront et ils supprimeront notre lieu saint et notre nation. » Mais l'un d'entre eux, Caïphe, étant grand prêtre cette année-là, leur dit
0: « Vous n'y entendez rien. Vous ne songez même pas qu'il est de votre intérêt qu'un seul homme meure pour le peuple et que la nation ne périsse pas tout entière. »
1: Or cela, il ne le dit pas de lui-même. Mais étant grand prêtre cette année-là, il prophétisa que Jésus allait mourir pour la nation. Et non pas pour la nation seulement, mais encore afin de rassembler dans l'unité les enfants de Dieu dispersés. Dès ce jour-là donc, ils résolurent de le tuer. Aussi, Jésus cessa de circuler en public parmi les Juifs. Il se retira dans la région voisine du désert, dans une ville appelée Éphraïm, et il y séjournait avec ses disciples.

Alors la Pâque des Juifs était proche, et beaucoup de gens montèrent de la campagne à Jérusalem avant la Pâque pour se purifier. Ils cherchaient Jésus et se disaient les uns aux autres, en se tenant dans le temple, « Qu'en pensez-vous ? Qu'il ne viendra pas à la fête ?» Les grands prêtres et les pharisiens avaient donné des ordres. Si quelqu'un savait où il était, il devait l'indiquer afin qu'on le saisît.

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Les jours se suivent et ne se ressemblent pas, dit-on. Mais toutes nos journées portent l'empreinte plus ou moins visible du doigt de Dieu. Dieu a préparé pour aujourd'hui un plan où sont inscrites les bonnes œuvres qu'il veut nous voir pratiquer. Une journée inutile est une journée décevante. Et nous pouvons nous fatiguer à faire beaucoup de choses inutiles, vous le savez mieux que moi. Ce qui est négatif, ce qui est vain, ce qui provoque de la tristesse par exemple, du chagrin ou de la souffrance est inutile. Par contre, ce qui est fait pour Dieu et par amour pour le prochain n'est jamais inutile. Une poignée de main, un sourire, un acte généreux, c'est une semence qui vit, qui, avec le temps, se développera et portera du fruit. À la fin du chapitre 15, par exemple, de la première épître aux Corinthiens, c'est le chapitre de la résurrection, vous l'avez sans doute remarqué, eh bien l'apôtre nous dit tout à la fin, « Demeurez ferme, inébranlable, travaillant de mieux en mieux à l'œuvre du Seigneur, sachant que votre travail ne sera pas vain dans le Seigneur. » Alors réjouissons-nous à la pensée que Dieu bénira au-delà de toute mesure ce que nous pourrons faire en son nom aujourd'hui. Et saisissons les occasions qui se présentent à nous pour faire le bien aujourd'hui.

Bonjour, je m'appelle Freddy, j'ai 24 ans. Et il y a eu tout un temps dans ma vie où je vivais sous la peur. Je pouvais pas regarder vers le ciel parce que je pensais que Dieu pouvait me frapper à tout moment. Je croyais qu'il ne m'aimait pas parce que j'avais été trop loin. Avant, certaines de mes fréquentations m'appelaient le caméléon. Je me faisais tout à tous, comme on dit. Je me cherchais dans tous les styles afin de pouvoir combler un manque. Et à cette époque, ce qui occupait mon temps, c'était plus l'école. J'avais quitté l'école et j'ai vite décroché. C'était plutôt les vols à l'arraché, les deals, les cambriolages. Et avec mes parents, c'était devenu la guerre totale. Mais en réalité, c'était rien comparé à toutes les luttes que je devais mener à l'intérieur de moi. Et malgré tout ce que je faisais, je ressentais vraiment une grande culpabilité. Mais malgré ça, j'ai continué de pire en pire. Je vendais de la drogue, cannabis, héroïne, cocaïne, ecstasy. Puis vous savez, quand on vend ce genre de drogue, c'est de la mort qu'on vend. Alors je me rappelle que certains amis m'enviaient et il y en a d'autres qui voulaient pas me suivre. Certains disaient même que j'avais le diable en moi. Je pouvais les comprendre, je buvais du matin jusqu'au soir. J'étais devenu violent, je savais où trouver des armes s'il le fallait. J'ai vu et fait des choses que je pourrais forcément ne pas révéler pour ne pas choquer, mais sachez que cette vie-là, c'était bien mon quotidien. Évidemment, j'ai fini en prison et même là-bas, j'avais tout ce qu'il me fallait. J'avais mon smartphone avec un abonnement pour voir des films prépayés en ligne, payés par mes potes. J'avais aussi une mule. Alors une mule, c'était quelqu'un qui faisait tout ce que je voulais jusqu'à même faire mon lit. J'avais ma copine et ma famille qui venaient me voir en prison. Et pendant mon séjour, un aumônier de prison venait de temps en temps me voir. Mais je voulais pas que ça se sache, alors je me suis vite séparé de lui. J'essayais de faire comme tout le monde. Mais en ce temps-là, je pensais beaucoup à Dieu. Mais à chaque fois que j'y pensais, je faisais des crises d'angoisse. Et pendant tout ce temps, mon frère, resté chrétien, n'a pas cessé de prier pour moi. Et il croyait que Dieu pouvait me sauver. Il venait même sur mon point de vente pour me parler de Dieu. Et à chaque fois qu'il parlait, je chantais que Dieu était là. Et pourtant, je me rappelle que certaines personnes autour de lui disaient « Mais c'est dommage quand même pour ton frère, il avait bien commencé. » Et mon frère leur répondait « Mais ne vous inquiétez pas parce que un jour il va revenir et il va revenir et encore plus fort. » Un jour, je rentrais chez moi et mon frère était présent. Et puis au travers d'une discussion, il me demande si ça va et ce jour-là, ça allait pas. Alors je lui dis et il me dit « Mais tu sais, Dieu t'aime et tu peux revenir à lui. » Et je me rappelle que ce jour-là, c'était pas comme d'habitude. Parce que ce jour-là, cette phrase, elle a percuté mon cœur. À tel point que quand je me suis retrouvé seul, j'ai décidé vraiment de tout nettoyer et j'ai supprimé tout ce que j'avais dans mon téléphone, mes réseaux sociaux, mes contacts, et j'ai vraiment coupé tout contact avec mon passé. Et je suis monté dans ma chambre et j'ai dit à Dieu, bah écoute, voilà, si tu peux me pardonner et si tu peux me changer, alors vas-y, au nom de Jésus. Et à cet instant, l'Esprit de Dieu m'a saisi et depuis, toute ma vie a été bouleversée. J'ai été délivré de la cigarette, j'ai été délivré de l'alcool et j'ai plus jamais fait une seule crise d'angoisse, moi qui en faisais presque chaque semaine. J'ai même vécu un miracle au niveau de la justice. Alors que je passais en jugement, j'étais censé retourner en prison et au final, j'ai pu être libre. Et ceux qui me connaissent avant disent même que mon visage a changé. Et oui, il y a quelques temps, j'étais en prison avec des dizaines de rats qui couraient sous ma fenêtre. Et ma vie était catastrophique. Aujourd'hui, je suis libre. Et pas seulement physiquement, mais spirituellement. Et je peux même dire que j'aime Dieu. Dieu est venu, non pour me frapper, comme je le croyais, mais pour me secourir. Alors, vraiment, si tu crois que Dieu est ce Dieu en l'air qui est là pour te juger ou pour te frapper, mais vraiment, sache que c'est pas le cas. Dieu est là pour te secourir, peu importe par quoi tu passes. Comme moi, je l'ai vécu dans ma chambre, toi aussi, tu peux le vivre, peu importe là où t'es. Et je t'invite vraiment à le faire et de dire à Dieu, mais révèle-toi à moi et viens me secourir.

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Une très bonne question, n'est-ce pas? Chantée par le trio Richard Toupin, qui vient toujours du Québec. Nous allons prêter l'antenne à Monsieur le pasteur Kayayan pour son émission Perspective réformée, Perspective toujours biblique.

Chers amis, vous êtes à l'écoute de Perspectives réformées. Nous sommes heureux de passer ces quelques instants en votre compagnie. Aujourd'hui, le pasteur Kayayan vous présentera un message intitulé « La résurrection du Christ ».

Dans l'évangile selon Luc au chapitre 24, je lis ce récit de la résurrection de Jésus-Christ. Tandis qu'il parlait de la sorte, lui-même se présenta au milieu d'eux et leur dit « La paix soit avec vous ». Saisis de frayeur et d'épouvante, ils croyaient voir un esprit. Il leur dit « Pourquoi êtes-vous troublés et pourquoi pareille pensée s'élève-t-elle dans vos cœurs? Voyez mes mains et mes pieds. C'est bien.

Ils lui présentèrent du poisson rôti à un rayon de miel. Il en prit, il le mangea devant eux, puis il leur dit, « C'est là ce que je vous disais lorsque j'étais encore avec vous, qu'il fallait que s'accomplît tout ce qui était écrit de moi dans la loi de Moïse, dans les prophètes et dans les psaumes. » Alors il leur ouvrit l'esprit afin qu'ils comprissent les Écritures. Et il leur dit, « Ainsi, il est écrit que le Christ souffrirait et qu'il ressusciterait des morts le troisième jour, et que la repentance et le pardon des péchés seraient prêchés en son nom à toutes les nations, à commencer par Jérusalem. Vous êtes témoins de ces choses, et voici, j'enverrai sur vous ce que mon Père a promis, mais vous, restez dans la ville jusqu'à ce que vous soyez revêtus de la puissance d'en haut. » De cela que nous vivons, nous autres chrétiens, nous vivons de ces histoires qui se passèrent autrefois. Ôtez de votre vie cette petite scène, sans grandeur, sans apparat, ni éclat, qui s'est déroulée il y a 2000 ans dans une maison inconnue de Jérusalem, devant quelques hommes sans importance. Enlevez de votre vie et il ne reste plus rien de significatif. De ces heures est sorti alors un mouvement qui ne peut être pareil à aucun autre, une révolution à côté de laquelle toutes les autres ne sont que jeux d'enfants, un mouvement qui a pénétré plus profondément qu'aucun autre dans l'histoire de l'humanité et sans laquelle personne ne peut vraiment former une pensée sur la vie, sur l'homme, sur le monde, sur Dieu. Un mouvement dont personne ne peut se rendre indépendant, sans lequel il est impossible de comprendre son existence et l'histoire. Toute autre chose pourrait être plus facilement effacée de l'histoire des hommes que ce seul récit. Comme cela envahit, comme cela exige aussi une prise de position intime et profonde, comme cela apporte surtout une espérance là où il n'y a que désespoir. Et cela vient uniquement du fait que ces gens sont devenus ce que Jésus voulait qu'ils fussent. « Vous êtes, dit-il, témoins de ces choses-là. » Cela signifie que depuis ce moment, ils ont considéré comme tâche essentielle de leur vie de parcourir le monde et de raconter toujours à nouveau à ce qu'ils avaient vu. Comme si, dans leur Judée natale, en Asie voisine, en Macédoine païenne ou dans la Rome impériale, il n'y avait rien de plus important à entendre que cette histoire-là. Cette histoire transformait les vies. Elle est aussi, et encore, parole de conversion, de repentance, de pardon. C'est ainsi que cette histoire a continué à être racontée. Il n'était pas possible donc de ranger cet événement singulier, la résurrection d'un mort, parmi les autres curiosités de l'histoire. Il a commencé alors petitement et sans éclat, mais il est stupéfiant qu'une chose aussi faible qu'une histoire, aussi contestable, je dirais, qu'un témoignage, ait pu avoir des effets aussi inouïs. Le témoignage de cette histoire est l'arme dernière, mais combien forte, de l'Église qui croit. Il y a eu des époques, voyez-vous, où les autres moyens d'existence lui étaient enlevés. Et si cependant, il a continué à vivre, c'est parce que quelques hommes ont continué à raconter cette histoire de la résurrection de Jésus-Christ. Lorsque les chrétiens et l'Église est réduite à cette dernière arme, alors ils connaissent les plus grandes époques. Alors l'on prouve son invincibilité. Alors on exerce son action la plus profonde. Tout le reste est possible d'imiter, mais la résurrection du Christ, impensable. Nous tous qui peut-être souhaitons parfois que Christ manifeste davantage sa force ou sa résurrection, soyons heureux qu'il ne le fasse pas et qu'il ait tout remis à notre témoignage. C'est pourquoi Christ ne fait pas usage de sa puissance, mais il fait répandre dans le monde son témoignage, la nouvelle de sa résurrection, afin que nous ayons encore le temps d'entendre, d'agir, de nous préparer en vue du jour où il viendra dans sa puissance et dans sa gloire. Le récit de l'évangile que je viens de lire contient tous les éléments importants pour le témoignage, pour le nôtre. La puissance d'en haut, le fait qu'ils aient vu quelque chose ou quelqu'un, enfin, l'explication des Écritures. C'est là une leçon valable pour tous les temps, pour
toute église.

Et tout d'abord, pour que ce témoignage porte des fruits, des conséquences, il faut que quelque chose vienne d'en haut, une puissance céleste. Si la puissance d'en haut nous faisait défaut, l'histoire demeure un simple procès-verbal, un compte-rendu sans force, intéressant peut-être pour amateurs du passé, mais inefficace pour la vie actuelle. Et c'est pourquoi quiconque annonce cette histoire de la résurrection de Jésus-Christ, et nous sommes appelés tous à le faire, doit rester à la fois confiant et modeste. Il doit songer d'abord à la puissance d'en haut, sans laquelle il ne pourrait rien. Alors il sera plein de confiance. Il sait que grâce à cette puissance de Dieu, son témoignage peut produire des effets ou trouver un message semblable à celui-ci. Message qui triomphe de la mort, qui arrache les hommes aux ténèbres de la conscience, du péché et qui les amène à une grande joie, à la conversion, au salut. Qui peut guérir le cœur blessé, consoler véritablement l'homme dans le deuil, donner aux mourants la certitude de la vie nouvelle? Mais simultanément, celui qui l'annonce restera modeste. Il sait qu'il ne peut acquérir cette puissance par ses propres forces. Pour son humilité, elle fera précisément défaut quand il sera trop sûr de lui-même. Pour sa consolation, il remarquera peut-être plus tard que cette puissance a été présente et qu'elle a agi alors qu'il pensait être tout à fait pauvre et démuni. Le second point présent dans ce récit est que le témoignage des apôtres et de tous leurs successeurs repose sur un témoignage oculaire. C'est pourquoi nous ouvrons le Nouveau Testament encore maintenant et nous sommes étroitement liés à ces hommes que l'on appelle apôtres ou disciples parce qu'ils ont vu quelque chose, parce qu'ils ont vu l'apparition de Jésus-Christ leur Seigneur, parce qu'ils ont été les témoins d'un événement historique. Jésus-Christ s'est montré à eux. Il s'est montré pour qu'ils le voient, l'on touche, afin que personne ne s'imagine être victime d'une illusion, afin que personne ne taxe la résurrection d'une chose symbolique, céleste, idéale ou mythique. Si les apôtres donnent connaissance de la chose fondamentale, « Touchez-moi, voyez », leur dit Jésus. C'est cela leur témoignage. C'est en cela leur témoignage. C'est en cela qu'il faut les croire. C'est en cela qu'on peut croire à la parole continue dans le Nouveau Testament. Les apôtres sont donc le fondement de notre foi et la pierre angulaire de l'Église. Enfin, mentionnons ce troisième élément présent dans notre récit. La Bible, voyez-vous, est un livre dans lequel on rencontre sans cesse des faits, des attitudes les plus étranges. L'histoire que nous venons de lire est l'une des plus inattendues. Qu'aurions-nous fait, en effet, si nous avions vu mourir quelqu'un aussi misérablement, et que soudain celui-ci venait se planter au milieu de nous? Nous l'aurions accablé de questions. Nous aurions demandé d'où il venait, de ce qui se passe de l'autre côté. Mais rien de cela ne se produit dans cette scène. Les questions nombreuses, intéressantes, véritablement graves, restent sans réponse. Que fait le Seigneur ressuscité lorsque du pays de la mort il revient vers les siens? Il leur fait une étude biblique, tout simplement cela. Il semble considérer la chose comme la chose la plus urgente à faire. Il leur ouvrit l'esprit afin qu'ils comprissent les Écritures. Ce qu'ils ont vu, l'homme de Nazareth, son action au nom de Dieu, son passage à travers la profonde souffrance jusqu'à la gloire de la résurrection, c'est là une clé, un événement qui nous ouvre les pages de l'Écriture et grâce auxquelles les paroles que Dieu a prononcées jusqu'ici deviennent claires. Il nous faut avoir une clé pour ouvrir et pour lire toute la Bible, très spécialement l'Ancien Testament. Celui-ci témoigne du Christ, prépare sa venue. Il faut continuer à le lire avec cette clé, c'est-à-dire avec les lunettes de la résurrection de Jésus-Christ. Il faut donc nous réjouir de ce que nous n'avons pas dans la Bible, un livre incompréhensible ou bien l'histoire insignifiante d'un peuple du passé, mais un témoignage véridique porté à la personne de Jésus-Christ, notre Seigneur. Étude biblique, donc prédication biblique. Jusqu'à la fin des siècles, il ne nous restera que cela à faire. Pour annoncer en Christ le ressuscité, pour expliquer le sens de sa vie, de sa mort, pour comprendre enfin celui de notre vie et acquérir en même temps que la liberté glorieuse
une espérance joyeuse. Amis auditeurs, Christ est ressuscité. Il est vraiment ressuscité.

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Dans l'attente de notre prochaine émission, nous vous disons au revoir et à Dieu seul la gloire.

0: Merci à Manic et le groupe de Joe Capsimas pour ces deux chants évangéliques. Même si nous ne sommes pas dans la période de Pâques, cette musique de Pâques nous réjouit toujours le cœur tout au long de l'année, n'est-ce pas?
1: C'est La Voix de l'Évangile, une émission réalisée par Ray Cornbeau et Frédéric Baudin. Nous retrouvons pour une deuxième émission Jacques Guggenheim. Jacques Guggenheim, bonjour. Vous êtes rédacteur du Berger d'Israël, un mensuel juif messianique. Et pour ceux qui veulent des précisions, je crois que nous pouvons leur proposer simplement de nous écrire, et je donnerai l'adresse tout à l'heure, pour recevoir un exemplaire de votre journal. Vous allez continuer aujourd'hui de nous parler de la prière, et en particulier du Notre Père, de cette deuxième partie, disons, du Notre Père, du Père qui est dans les cieux et qui nous dépasse infiniment. Je vous laisserai en tout cas le soin de nous en parler plus en détail dans quelques instants. Nous allons tout de suite écouter une prière aussi, dans un certain sens, prière chantée par le groupe de jeunesse en mission, donc des jeunes qui se proposent d'aller de par le monde annoncer cette bonne nouvelle et de le manifester concrètement par des bateaux qui distribuent la nourriture et une sorte de choses. Ils prient donc « Prosternons-nous devant le roi ».

Nous allons relire le texte que nous avons lu précédemment et qui se trouve dans l'évangile de Matthieu, au chapitre 6, à partir du verset 7. Jésus enseigne les disciples en disant, en priant, « Ne multipliez pas de vaines paroles comme le font les païens, qui s'imaginent qu'à force de paroles, ils seront exaucés. Ne leur ressemblez pas, car votre Père sait de quoi vous avez besoin avant que vous le lui demandiez. » Voici donc comment vous devez prier. Notre Père, qui es dans les cieux, que ton nom soit sanctifié, que ton règne vienne, que ta volonté soit faite sur la terre comme au ciel. Donne-nous aujourd'hui notre pain quotidien, pardonne-nous nos offenses, comme nous aussi nous pardonnons à ceux qui nous ont offensés. Ne nous conduis pas dans la tentation, mais délivre-nous du malin, car c'est à toi qu'appartiennent dans tous les siècles le règne, la puissance et la gloire. Et Jésus conclut en disant, « Si vous pardonnez aux hommes leurs offenses, votre Père céleste vous pardonnera aussi, mais si vous ne pardonnez pas aux hommes, votre Père ne vous pardonnera pas non plus vos offenses. » Nous avons vu la dernière fois que Dieu sait d'avance ce dont nous avons besoin. Il nous faut donc comprendre que Dieu connaît nos besoins et que c'est la façon de nous approcher de lui qui compte. Alors Jésus nous dit de prier le Père en l'honorant. Et en lui disant, « Notre Père qui est dans les cieux, que ton nom soit sanctifié. » Ce Père, c'est le Créateur des cieux et de la terre. Et nous avons vu que l'homme ou la femme peut appeler Dieu le Tout-Puissant, le Créateur, mon Père, à condition d'avoir franchi la porte que Dieu a ouverte. Jésus est le chemin, la vérité, la vie, et nul ne va au Père que par lui. On peut se tromper en croyant appeler Dieu Père, si l'on ne passe pas par cette porte. C'est donc en Jésus que nous avons reçu la réconciliation et la possibilité de dire au Tout-Puissant, mon Père. Il y a même, dans la lettre de Paul aux Romains, une phrase émouvante qui dit que, en Jésus-Christ, nous pouvons appeler Dieu Abba, Père. Or, Abba est un mot araméen qui signifie papa. Le terme qu'un enfant dit lorsqu'il s'adresse à son père parce qu'il a besoin de tendresse et de réconfort. Ce Père est dans les cieux. Il n'est pas sur la terre. Il n'habite pas dans un palais ou un temple, ni à Jérusalem, ni à Rome, ni à Genève. Il est dans les cieux. Il règne. Il est Dieu, le Tout-Puissant, et nous entend. Nous lui disons que ton nom soit sanctifié. Lorsque nous prononçons son nom, lorsque nous pensons à lui, ayons du respect et de l'adoration. Il est celui qui a créé les cieux et la terre. C'est par sa parole, par son intelligence, par sa volonté que tout ce qu'on voit existe. Aussi bien les galaxies lointaines que le brin d'île devant nous, que la fleur, que les briques de la maison. Il est le Créateur et nous sommes formés de la poussière de la terre. Créé par Dieu. Nous avons un nom, un visage, une hérédité, un passé, et c'est parfois lourd à supporter. Je n'ai pas choisi mes parents, je n'ai pas choisi mes grands-parents, je n'ai pas choisi le lieu où je suis né, ni l'époque. Mais ce texte m'enseigne à bénir mon Père qui est dans les cieux parce qu'il m'a créé et qu'il m'aime pour venir me chercher dans l'état où je suis maintenant. Alors, quel que soit votre passé, quel que soit mon passé, quelle que soit mon hérédité, je bénis le Seigneur parce que il veut faire de moi son enfant et me donner ce qu'il y a de plus précieux, cette relation avec lui, et je peux lui dire mon Père.

0: Remarquez que le texte nous dit « notre Père ». Notre, ce sont les autres. En réalité, c'est le corps de Christ, l'Église, qui ne se limite pas à une dénomination. Tous les hommes, toutes les femmes, qui dans le monde entier, ou ceux qui sont tout près de moi, dans ma ville ou dans mon village, et qui confessent Jésus comme Seigneur, comme Sauveur, peuvent dire à Dieu « Père », font partie de ce « Notre ». C'est le peuple de Dieu. À nous de réfléchir et de demander à Dieu les dimensions de ce « Notre ». C'est le corps de Christ, ni plus, ni moins. C'est Sartre qui a dit un jour une phrase terrible. Jean-Paul Sartre, le philosophe, a dit « L'enfer, c'est les autres ». C'est hélas souvent vrai que les autres sont difficiles à supporter. Et nous sommes pas toujours faciles pour les autres à être supportés. Le Seigneur veut, si c'est notre Père, que ses enfants se supportent les uns les autres, en admettant leur diversité, leur identité, et que nous puissions ensemble dire notre Père comme des frères et sœurs d'une même famille, avec des tempéraments différents, avec des dons différents, mais complémentaires. Nous n'avons pas le temps de rajouter grand-chose sur ces mots si précieux, mais je vous recommande de réfléchir de votre côté à la valeur du mot « notre », notre Père qui est dans les cieux. Que ton nom soit respecté, sanctifié. Le texte nous dit ensuite de dire que ton règne vienne et que ta volonté soit faite sur la terre comme au ciel. Lorsque nous prions, nous avons d'abord l'idée qu'il faut venir à Dieu avec une liste de besoins, comme une liste de commissions. Nous avons des besoins pour la santé, pour le travail, pour nos problèmes avec notre voisin, notre voisine, avec nos enfants, avec notre conjoint. Ces besoins, Dieu les connaît et nous les lui présenterons dans un moment. Mais pour le moment, c'est lui qui passe en premier. Nous devons l'adorer, lui dire que ton nom soit sanctifié, que ton règne vienne. Qu'est-ce que le règne de Dieu? Ce sera un règne parfait. Il sera le roi. Il sera le maître du royaume. Il n'y aura pas de guerre, ni de bruit de guerre. Il n'y aura pas de maladie, de souffrance, de cris, de douleur, de larmes. Même la mort aura disparu. C'est difficile d'imaginer ce que sera le règne de Dieu. Mais il arrive, il vient. Chaque heure, chaque minute, chaque seconde nous rapproche de ce temps. Serons-nous prêts d'entrer dans ce royaume dont Dieu sera le roi? Nous avons bien des choses à dire encore, que ton règne vienne, mais j'aimerais terminer sur cette phrase, que ta volonté soit faite sur la terre comme au ciel. La volonté de Dieu, dans ma vie, dans celle de ma famille, dans mes amis, dans mes ennemis aussi. La volonté de Dieu n'est pas toujours simple à comprendre, parce que nous sommes humains et que le chemin que le Seigneur ouvre devant nous ne nous plaît pas. Et pourtant, c'est ce qu'il y a de meilleur pour nous et pour les autres. Rappelons-nous que Jésus lui-même, lorsqu'il a vécu au milieu des hommes, comme un homme, a dit « Père, s'il est possible que cette coupe de souffrance qui se présente à moi s'éloigne, mais que ta volonté soit faite et non la mienne. » Sur le chemin que le Seigneur nous demande de suivre, il y aura des souffrances, des difficultés, mais nous aurons la force de surmonter ces souffrances, ces difficultés, si nous savons dire que ta volonté soit faite dans ma vie.
1: Merci Jacques Guggenheim. Effectivement, c'est la prière qu'il faut prier par excellence. Nous courber devant Dieu qui est le Seigneur, le Créateur, celui de qui et par qui sont toutes choses, et nous courber devant lui bien pour lui demander effectivement que sa volonté soit faite et non la nôtre. Comment connaître sa volonté. Eh bien, je crois que le meilleur ou l'un des meilleurs moyens qui soit, c'est de relire sa parole. Dieu nous parle. Il nous parle par la Bible qui a été écrite certes par de nombreux auteurs que Dieu a inspirés, nous le croyons. Et Dieu veut parler, s'adresser à chacun en particulier au travers de sa parole. Si vous ne la possédez pas, cette parole, eh bien nous pouvons vous envoyer une modeste partie, peut-être une toute petite portion des Écritures, l'Évangile de Jean. Mais si vous le désirez, donc nous pouvons vous l'envoyer sur votre simple demande, adressée à l'adresse suivante, la Voix de l'Évangile, 13 202 Marseille. Je répète, la Voix de l'Évangile, 13 202 Marseille. Eh bien, que le Notre Père que vous prierez ces jours-ci soit empreint d'une profondeur, d'une grâce toute spéciale. C'est ce que je souhaite pour chacun.

Merci beaucoup aux amis de la Voix de l'Évangile. Nous allons maintenant vous proposer une plage de musique messianique présentée par le groupe américain qui nous vient de San Francisco, The Liberated Wailing Wall. Si vous ne connaissez pas encore The Liberated Wailing Wall, c'est en français le mur des lamentations libérées, un groupe de juifs messianiques qui veut dire tout simplement que ce sont des juifs qui acceptent que Yeshua de Nazareth ou Jésus est le Messie véritable. Ils chantent leur foi et leur joie. Maintenant, c'est deux morceaux à partir d'un disque messianique. Le premier morceau, c'est Blessed Be the Lord, béni soit le Seigneur. Et le deuxième chant, c'est The Vineyard Song, ou la chanson du vignoble.

0: dans la série de causeries radiophoniques sur le problème de la solitude et de la dépression, c'est Alain Choiquier qui nous donne un autre volet dans cette série qui intéresse beaucoup de nos auditeurs et auditrices. Monsieur Choiquier.
1: Dans le livre du prophète Ésaïe, au chapitre 41 et au verset 10, nous lisons ces précieux textes. « Ne crains rien, car je suis avec toi. Ne promène pas des regards inquiets, car je suis ton Dieu. Je te fortifie, je viens à ton secours. Je te soutiens de ma droite triomphante. » C'est ici un verset que nous aimons à lire, à relire, à mémoriser, tellement il fait du bien. Il offre une promesse de Dieu à quiconque s'attend à lui. Oui, Dieu nous dit aujourd'hui, « Ne crains point, car je suis avec toi. » En d'autres termes, la présence de Dieu avec nous chasse la crainte, l'angoisse et le découragement. Mais encore faut-il accepter dans la confiance que Dieu soit avec nous, qu'il nous assiste, nous aide, nous fortifie, nous encourage. Pour bien des gens, Dieu ne se résume qu'à une religion faite de rites, de traditions, pour laquelle ils n'ont de goût que le dimanche matin ou une fois la semaine. Peuvent-ils dire vraiment qu'ils s'attendent à Dieu quand le reste du temps ils n'y pensent pas? Cette promesse est pour eux cependant, s'ils le voulaient, mais à condition que Dieu devienne leur compagnon de route, leur ami de tous les jours, leur plaisir et leur joie. Au fait, nous parlons des autres, mais qu'en est-il de nous? Dieu est-il dans notre quotidien, avec nous en famille, en voiture, en train, lorsque nous nous déplaçons pour nos affaires, au travail? Bref, avec nous en tout temps et en tout lieu. C'est gênant, dites-vous peut-être, que de vivre un tel christianisme. Dieu avec nous en tout temps et en tout lieu, sans plus de vie privée aucune? Ne nous faisons pas d'illusions, amis auditeurs. Et qu'il soit avec nous ou pas, chaque jour, il n'y a point de vie privée ou cachée qui vaille devant Dieu, puisqu'il voit tout, sait tout, entend tout et connaît tout. Insupportable, dites-vous. Pourtant vrai. Il est Dieu. Mais Dieu dont nous parlons est très délicat, très respectueux de nos choix et de nos libertés. Néanmoins, il sait que nous ne pouvons nous passer en risquer de tout perdre. Il faut que nous prenions conscience qu'il nous est nécessaire, indispensable. De notre côté, nous disons et affirmons que nous n'avons pas besoin de lui. Et pour le prouver, nous jouons et vivons la comédie. Nous nous cachons derrière un masque, un vernis qui peut être même religieux. Mais que de soucis, que de souffrances, que de luttes, que de tracas, que de fatigue. Nous sommes à bout de souffle, mais ne voulons pas démordre. Ce faisant, que d'existences finissent lamentablement en épave, démontées qu'elles sont littéralement par les tempêtes de la vie. Le masque et le vernis tiennent encore, mais derrière ces façades, c'est la ruine et la mort. Pourtant, Dieu dit, « Ne crains point, car je suis avec toi. » Ne promène pas des regards inquiets, car je suis ton Dieu. Je viens à ton secours. En voulez-vous de votre Dieu, ami? Pour souffler enfin un peu et donner de solides fondements à votre vie? Ceci, bien sûr, ne signifie nullement que lorsqu'on est à Dieu, on ne connaît plus l'épreuve, l'adversité, loin de là. Mais la foi en Dieu nous garde ferme et confiant, jusque dans les grandes difficultés. Au fond, nous ne regardons pas aux obstacles et aux montagnes qui nous barrent la route et dont la seule vue décourage, mais nous fixons Dieu qui a toute puissance pour les renverser. Si nous voulions de Dieu dans notre vie, tout changerait et nous retrouverions l'espoir et le goût de vivre. Le courage d'exister, de lutter nous reviendrait. Quand tout espoir humain s'évanouirait, nous trouverions encore la force d'aller de l'avant. Ce siècle est des plus décourageants. La vie y est de plus en plus pénible et dure. On ne cesse de nous promettre des temps meilleurs. Hélas, ils déchantent, et ces temps nous sont amers et aigres. Nous voilà devenus grondants et grognons, ne cessant de grincer des dents contre tout. Nous avons besoin d'un nouveau souffle, d'un nouveau départ. Au fond, n'aurions-nous pas envie de raser et de tout recommencer? Mais recommencer sans Dieu conduirait au même résultat. Dieu, lui, nous donnerait un élan nouveau pour vivre autrement. Il importe que Dieu devienne notre sécurité. Non, je ne divague point en affirmant cela. La seule sécurité qui vaille aujourd'hui pour ces hommes que nous sommes, c'est Dieu, c'est Christ. Jésus dit dans l'Évangile, « Ne vous inquiétez pas pour votre vie de ce que vous mangerez, ni pour votre corps de ce que vous serez vêtu. Qui de vous, par ses inquiétudes, peut ajouter une coudée à la durée de sa vie ? Votre Père Céleste sait ce dont vous avez besoin. Ne vous inquiétez donc pas du lendemain, car le lendemain aura soin de lui-même. À chaque jour suffit sa peine. Voulez-vous, ami, faire du Dieu vivant votre sécurité, puisqu'il est votre Père et qu'il sait ce qu'il vous faut ? Mais on ne connaissait pas le chômage du temps du Christ. Aujourd'hui, il sévit, et le coût de la vie augmente, les conditions sont tout autres, dites-vous peut-être. Serait-ce, cher auditeur, que nous devrions ôter quelques pages des évangiles ? Ces pages qui paraissent s'adresser à des temps révolus ? Certains le pensent. Mais alors, que faire de cette déclaration du Christ ? Le ciel et la terre passeront, mais mes paroles ne passeront point. Jésus, en effet, avait conscience de s'adresser à toutes les générations dans tous les siècles. Ce qu'il a enseigné il y a 2000 ans, environ, il l'enseignerait de nouveau parmi nous, de sorte qu'aujourd'hui, comme il le fit dans le passé, Jésus nous dit « Ne vous inquiétez pas pour votre vie ». Pour y arriver, il doit devenir notre paix, lui que la Bible appelle le prince de la paix. L'homme a peur dès qu'il vit coupé de Dieu, car il n'a pas été créé dans ce but. L'inquiétude l'envahit, il cherche désespérément une voie, un chemin, une issue qui vaille, en vain. L'agitation, la fièvre, l'instabilité, l'insécurité caractérisent son existence. Il est menacé de tous côtés. Il en devient irrité, méchant, quand il ne sombre pas dans la dépression. Mais dès qu'il se situe en Dieu, il peut faire sienne les paroles du psalmiste. « L'Éternel est mon berger, je ne manquerai de rien. Il me fait reposer dans de verts pâturages. Il me dirige près des eaux paisibles. Il restaure mon âme. Il me conduit dans les sentiers de la justice.

à cause de son nom. Quand je marche dans la vallée de l'ombre de la mort, je ne crains aucun mal car tu es avec moi. Ta houlette et ton bâton me rassurent. Tu dresses devant moi une table en face de mes adversaires. Tu oins d'huile ma tête et ma coupe déborde. Oui, le bonheur et la grâce m'accompagneront tous les jours de ma vie et j'habiterai dans la maison de l'Éternel jusqu'à la fin de mes jours. Puisse, amis auditeurs, ces paroles devenir les vôtres. Dès maintenant, c'est le vœu que je forme de tout cœur pour chacun de vous.